0: c'est très, très
1: mais cool. J'adore les joues de lotte et les queues de lotte, mais j'adore ça, c'est mon
0: poisson.
1: Alors,
0: queue de lotte en petits cubes, Valérie.
1: Ouais, Eric. Vas-y.
0: Que de l'autre en petits cubes. Vous faites ça bardé de l'art très fin ou du fumé ou nature comme vous voulez.
1: Ouais.
0: Et entre chaque, vous mettez un bon morceau de bon chorizo.
1: Oh là là.
0: Et vous faites ça à la plancha. 10 minutes, vous retournez, c'est une tuerie. Vous faites ça avec un riz aux algues et c'est excellent.
1: Moi, je fais des joues de lotte au barbecue avec du
0: cidre. Ah bah oui.
1: Les joues de lotte, des joues de cabillaud, j'adore. Oh là là, mon dieu, comme ça a l'air bon.
2: Vous pouvez m'inviter cet été, pensez-y. Hein.
1: Oui, bien sûr. Merci. Allez, on va tout de suite marquer 3 points de plus, mon petit Charles, grâce à la question à choix multiples. Je pose la question, je te donne des réponses. T'as 10 secondes pour me dire quel est ton choix. Tiens, je t'emmène là-bas, tiens. Écoute bien. Que signifie le mot sudoku en japonais ? Chiffre magique ? Nombre unique ? Calcul rapide ? Éric Bastien. Alors, ça veut dire quoi ? Sudoku en japonais ? Chiffre magique ?
3: Sudoku.
1: Nombre unique ? Calcul rapide ? Ou Éric Bastien, top chrono, 10 secondes.
0: Chiffre magique.
1: Et non, ça veut dire nombre unique. Et d'ailleurs, ça signifie les chiffres doivent rester uniques. Hein. En japonais, c'est suji wa dokuchi ni.
2: Oh, vous parlez bien.
1: Voilà, t'as raison. Et aucun chiffre ne doit être répété dans une ligne, une colonne ou un carré. Voilà, donc c'est chiffre unique. Pas de point, mais t'es toujours en tête.
2: Sidonie est avec nous. Alors, Sidonie, que un point. On n'est pas très loin non plus du score de Charles, mais on sait qu'on a jusqu'à 13h, hein, Sidonie. Avec le bingo, elle habite au Crotoy, dans la Somme. Elle joue en ce moment à Paris, dans Sherlock Holmes. Elle aime le cinéma, elle aime la chanson. Alors, il y a aussi un petit truc bizarre dans ta vie. Alors, il y en a peut-être plusieurs, des trucs bizarres dans ta vie. Mais il y en a un qui m'a fait un peu sourire. Tu collectionnes les valises.
4: Oui, bah, c'est venu comme ça. C'est venu comme ça. Je trouve qu'une valise, les valises anciennes, hein, c'est joli. Il y a plein de couleurs différentes. Alors, il y a ce qu'on appelle la bijouterie. C'est les fermoirs, les coins, etc. Mm-hmm. Et puis je sais pas, je me suis rendu compte que ça devenait une passion parce que je comptais que j'en avais 19.
2: Oui, c'est ça. Tu as 19 valises réparties dans ton appartement et tu t'en sers comme placard en fait.
4: Oui, c'est ça. Ben, je range les affaires dedans et c'est très spécifié par valise.
2: Oui, voilà. C'est original. Et tu fais un petit peu de sport aussi, un peu de yoga pour te détendre.
4: Pas assez en ce moment, mais c'est vrai, il faudrait que je m'y remette.
2: Ouais.
4: Ah, du coup, je suis partie un peu sur l'aquagym.
2: Ah voilà, tu plouffes toi. T'es du genre aquagym, carrément, c'est plus que la natation.
4: On est à la mer, hein, à la base, donc une fille de la mer, ça aime l'eau, hein, quand
2: bien
4: même.
2: Bien sûr, bah, je comprends très bien. Ah, tu bricoles aussi, ça t'arrive. Qu'est-ce que tu bricoles?
4: Oui.
2: Tu fais quoi?
4: Écoute, là, au Crotoy, on a beaucoup à faire. La dernière fois que j'ai voulu vous appeler, j'étais sur l'échelle, j'arrivais pas à faire les deux en même temps. Peinture, papier peint, Valérie, je pense que... Très honnêtement, je pense que t'aimerais. On a pris une couleur verte eucalyptus, très jolie.
1: Eucalyptus.
4: Et ça a été bien fait avant. On avait essayé de maroufler du papier peint, mais ça faisait moche. Donc, même si c'était bien marouflé, Valérie, je ne sais pas si
1: j'espère.
4: Bien, c'était vraiment la qualité du papier qui n'était pas à la hauteur de la pièce. Donc voilà, les peintures, le papier peint, coller des plaintes. Bon, le carrelage, j'ai arrêté, je m'étais fait mal au dos.
2: Voilà.
4: On demande à quelqu'un de le faire.
2: Non, mais tu bricoles, tu fais plein de choses. Il y a un truc que tu sais bien faire aussi, c'est les châteaux de sable. Ça, c'est balèze, hein, les châteaux de sable. Ben c'est vrai.
4: Je ne sais pas pourquoi vous avez mis ça. Alors, j'en ai pas fait depuis longtemps, mais j'ai mis une photo il y a 2 jours sur mon Insta qui montrait qu'il y avait des gens qui ont fait une espèce de spirale qui allait vers la mer avec des châteaux de sable. Et j'ai jamais vu ça. Je trouve ça très beau, mais c'était
2: mignon.
4: Pas de moi.
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1: Bon, alors, dis donc, il paraît que t'es... Bon, t'as plein de qualités, on l'a vu, hein. Tu cuisines, tu chantes, voilà, tu fais plein de trucs. Voilà, mais t'es chiant. Il paraît que t'es chiant et maniaque.
2: Ah, vous savez bien parler de
1: ça. Bah, il y a marqué défaut, maniaque et chiant. Alors, je voudrais que tu m'expliques qu'est-ce que c'est maniaque et chiant.
3: Bah, maniaque, c'est... c'est-à-dire, tu ranges un truc à tel endroit, et... voilà, si on le déplace, je vais revenir, et en plus, on... Voilà.
1: Ça, tu fais bien le mec qui râle.
2: Il le fait bien, hein.
1: Ouais, donc bah, ouais, une chose... Faut pas déranger tes trucs, quoi, c'est ça?
3: Ouais, c'est un peu ça. Maniaque et chiant, ouais.
1: Oui, chiant. Et là, elle dit quoi, Cathy?
3: Bah, là, elle dit comme toi, elle dit oui.
1: Et voilà. Donc, mais dis donc, il y a un moment donné, tu t'essayes pas de faire un peu des efforts, d'être moins chiant.
3: Bah, c'est quoi l'adage chasser le naturel, il n'y a rien au galop, c'est ça, non?
1: Ah oui, c'est ça, d'accord. Ok, bon, bah, après, c'est super, on continue à être chiant.
3: Non, non, mais j'essaie quand même de. Non, non.
1: Ah, bon, bah, voilà. Bon. Il paraît que.
3: À côté de ça, j'ai un gros déconneur, j'ai beaucoup d'humour, donc.
1: Ah oui, non, mais j'ai pas dit que t'avais que des défauts, j'ai dit que tu as plein de qualités, ah, mais oui. Il paraît que t'es maniaque et chiant, quand même.
3: Voilà.
1: Ah, voilà. Bon, alors, il y a ton talent inutile, là, franchement, ça m'a traumatisé. Ton talent inutile, il paraît que t'arrives à passer une ficelle alimentaire dans ton nez et la ressortir par la bouche. J'ai envie de pleurer.
2: Mais c'est quoi l'intérêt?
1: Mais comment tu fais ça, s'il te plaît?
3: Bah, c'est. Bah, je passe d'abord par le nez et descend dans la bouche, faut la récupérer après.
2: Mais pourquoi?
1: Mais non, mais c'est pas ça, mais.
3: Bah, on a bien dit talent inutile.
1: Oui, exactement, mais. Pardon, mais alors, moi, qui, pendant le Covid, je pleurais ma mère pour mettre le truc dans le nez, là, j'avais envie de hurler de douleur.
2: Ah oui, les tests, là.
1: Comment t'as fait?
3: Les aiguillons, hein. Ouais. Les fameux aiguillons.
1: Et toi, ça te faisait rien, toi, du coup?
3: Non, que dalle, non, rien.
2: Chatouille.
1: Bah lui il adore.
3: Ouais, ouais.
1: Mais j'ai envie de pleurer, j'ai mal, j'ai pas, j'ai le nez.
2: On fait un petit test à 13h, Valérie.
1: Jamais de la vie. Alors, tu as 3 points. Ce qui serait bien, c'est de marquer 5 points. On est d'accord?
3: Oui, ce serait bien. Ouais.
1: Je pense que c'est une question facile pour toi, mais on va voir. Tiens, une petite ambiance. Alors, on va parler de guitare. Écoute bien. Quel petit objet en forme de triangle est utilisé par les guitaristes pour gratter les cordes?
3: Alors, j'en ai ramené un bout de Londres, un médiator.
1: Un médiator. Est-ce que c'est une bonne réponse? Oui, c'est une bonne réponse. Alors, tu l'as ramené de Londres, il est beau?
3: Juste à côté, il y a un petit musée, juste à côté du fameux... Parce qu'avec Cathy, quand on était allé à Londres, on s'est fait le fameux délire de la pochette des Beatles, c'est-à-dire traverser...
1: Ah oui, bien sûr.
3: Et juste à côté, donc, il y a du studio Abbey Road, il y a une petite boutique Abbey Road, et donc j'ai ramené un médiator Abbey Road.
1: Eh ben magnifique, t'as 8 points grâce au médiator.
2: Bon, parler de guitare, Sidonie, il paraît que toi tu fais de l'harmonica, hein?
4: Oui, j'ai acheté un harmonica, j'en sais pas suffisamment pour être vraiment très bonne pour l'instant.
2: Oui, on fait de l'harmonica, il paraît qu'on fait 1m70.
4: Oui.
2: Oui, pareil qu'on aime le badminton, le bowling, la natation, qu'on a un accent picard aussi, on sait faire ça? On sait faire l'accent picard?
4: Oui.
1: Bon, du spa, du
4: coup. Tu veux que
2: je te dise, Eric? Ah, là. Ah, oui, non, c'est bien. Ah, oui, très bien. On aime la couture, le dessin, le moulage, le patronage, le bowling. Est-ce que tu sais où est-ce que j'ai chopé tout ça?
4: Ah, t'es allé trouver mon CV.
2: Exactement, madame. Je vous ai trouvé. Je vous ai en face de moi. Je vous vois. Alors, on a des notions d'allemand aussi. Et on parle anglais couramment.
1: Mais quel stalker, ce Bastien. Oui.
2: C'est fou, ça. J'ai le poids. J'ai les cheveux mi-longs, raides, châtain clair. Voilà.
4: Oui, tu sais tout.
2: Ah, les yeux verts, très beaux, sauf quand tu mets tes lunettes. Eh oui.
1: Y a un problème pour les lunettes, toi?
2: Bah non, j'en porte aussi, hein, donc...
1: Ouais.
2: Enfin voilà, j'ai plein d'infos, les pantalons, la poiture, la veste...
1: Ouais, pose ta question,
2: j'ai des trucs géniaux, quoi, j'adore. Non, c'est bien, ça.
4: Dans notre métier, c'est demander, donc oui.
2: Oui, non, mais bien sûr, on comprend, ça c'est pour tous les castings.

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1: Alors, qu'est-ce qui se passe? Il paraît qu'il y a Lydie qui appelle.
2: Alors, qui est Lydie?
3: Oui.
1: Alors, comment ça va? Merci, ma chérie, d'appeler. Alors, cette petite vache, elle va s'appeler Valérie.
2: Enfin, qu'on rappelle qu'elle était avec nous il y a quelques jours.
3: Oui. Elle est très contente de vous la faire voir, oui.
1: Oh, j'ai
3: elle est née ce matin, elle va très bien, la maman aussi.
1: Oh là là, je suis contente, j'ai une vache à mon prénom. Bah alors là, écoute, tu sais quoi? Lydie, tu ne pouvais pas me faire plus plaisir. Merci, ma Lydie.
2: Je me souviens que c'était ma candidate et qu'elle avait gagné.
1: Oui, mais c'est à moi qu'elle souhaite la fête et c'est moi
2: évidemment,
1: qui ai voilà, la vache à mon nom.
2: C'est normal.
1: Merci, ma petite Lydie, d'avoir
2: Bisous,
1: appelé,
2: Lydie.
1: Je t'embrasse très
3: Merci.
1: Fort. Embrasse
3: Bisous,
1: Valérie.
3: Bien, tous les deux.
1: Embrasse Valérie Salut. Pour moi. Oh là là, j'ai une vache à mon nom, c'est magnifique.
2: Ah, si tout le monde nous rappelle, là, on est mal, hein.
1: Alors, Christophe et Catherine. Christophe à 4, Catherine à 3. Et Christophe. Ah là là là là là là. Christophe, il est un petit peu notre Pierre Richard de la semaine. Oui, bah oui. Et il se trompe souvent d'étage. Voilà, ça t'arrive de sonner chez d'autres gens. Et que même tu rentres dans l'appart, tu. Hein? C'est-à-dire.
4: Exactement.
1: Tu sonnes et tu rentres, toi. Mais, bah, je sais pas, c'est ce qui a marqué sur ma petite fiche de Maître Coupez.
4: Oui, c'est ça.
1: Mais alors, quand tu sonnes et que tu rentres, tu te rends pas compte que quand le monsieur il t'a ouvert, c'est pas le bon copain que tu viens voir?
4: Bah non.
1: Et alors, qu'est-ce que tu fais? Tu rentres et tu dis, bah je boirais bien un petit café, comment ça se passe?
4: Presque.
1: Mais il a dû être content, le monsieur, que t'es rentré chez lui.
4: Et oui.
1: Il a pas appelé la police quand même, t'es sorti tout seul, tu t'es rendu compte de ta bêtise.
4: Oui.
1: Alors c'est pas que ça, hein. Il lui arrive tout le temps des aventures. Par exemple, quand il fait sauter des crêpes, bah c'est rare qu'elles tombent dans la poêle, hein. Elles vont au plafond, par
4: oui,
1: terre.
4: Voilà, exactement.
2: Ils arrivent chez le voisin.
1: Tu ne peux pas si bien dire parce qu'elles sautent par la fenêtre.
2: C'est pour ça qu'il va les récupérer en fait.
1: Et alors, et surtout, elles vont même sur la tête de ce pauvre chien, dis donc. Pauvre Staffy avec une tête de crêpe. Ben, ça te fait rire, pauvre Staffy, comme il doit être content, tiens. Alors, bon, c'est pas grave, tu les manges quand même, il y en a qui arrivent dans la poêle.
4: Oui.
1: Tu sais quoi, c'est déjà pas mal. Voilà. Alors, écoute, j'espère que tu vas marquer 3 points de plus. C'est la question à choix multiple. Je te pose la question, je te propose des réponses. Évidemment, à mon top chrono, tu as 10 secondes pour me donner ton choix. Tiens, un petit
5: exemple. Fais pas ça. Fais pas tes doigts dans le nez.
1: Alors, Jacques Dutronc. Aujourd'hui, mardi 28 avril, ce n'est pas que la Saint-Valérie.
2: Oui, mais quand même.
1: C'est l'anniversaire de notre ami Jacques Dutronc. Alors, joyeux anniversaire, Jacques Dutronc, on t'embrasse. Et est-ce que tu sais, Christophe, dans quel groupe a débuté Jacques Dutronc dans les années 60? Écoute bien. Les Chaussettes Noires, El Toro et les Cyclones, les Chats Sauvages, les Bastiano.
2: Oui.
1: Alors, dans quoi il a débuté dans les années 60? Les Chaussettes Noires, El Toro et les Cyclones, les Chats Sauvages, El Bastiano. Top chrono, 10 secondes.
4: Les Taureaux et les Cyclones.
1: Oui. Il a fait ses débuts comme guitariste dans ce groupe au début des années 60. Bon, le groupe a sorti des titres et ensuite, il est parti solo. Il a explosé avec Et moi.
5: Ah oui.
1: Voilà, toc-toc.
2: Ouais, les Chaussettes Noires, c'était Eddie Mitchell.
1: Puis Dick Rivers, c'était les Chats Sauvages. Bref, allez, ça fait 7 points pour Christophe.
2: Oh là là, attention Catherine. Attention. Catherine, est-ce que tu as envie de chanter pour t'encourager toi-même? Ou on en reste
3: oui.
2: là? Oui, ah c'est vrai, tu veux chanter quelque chose?
1: Bah oui.
2: Allez,
3: non,
2: vas-y.
3: Non, pardon, j'avais compté.
2: Non, parce que nous on chante à tout moment.
3: Ça suffit, vous
2: voilà,
3: allez
2: depuis midi, on n'arrête pas.
3: En moins,
2: pas du tout. Catherine, toi tu fais partie, t'es à la retraite, on l'a dit, il y a un an et demi, et t'as décidé de, bah voilà, de profiter de la vie. On ne peut que t'encourager. Avec Patrick, vous avez acheté un camping-car.
6: Je suis vénard.
3: Oui.
2: Raconte un peu l'aventure avec le camping-car.
3: Oui, bah du coup, on aime bien partir dès qu'il y a un petit rayon de soleil, il fait beau, allez hop, on n'est pas loin de la côte. Soit on va sur la côte normande, ou la Bretagne un petit peu plus loin. Et on a été même jusqu'en Hollande, là. On a été voir les tulipes, les moulins, c'était magnifique, là, en mars.
2: C'est la liberté, quoi. Le camping-car, c'est super.
3: Voilà.
2: On se pose un peu où on peut.
3: Et ton cas, le chien, elle est heureuse comme tout. Elle est au milieu entre papa et maman. Et voilà. 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
1: Comment ça va les amis?
2: Bonjour.
3: Très bien, et vous?
1: Ben ça va, alors. Franck, qui a 52 ans, joue avec Issy Touraine.
3: Oui.
1: Tu habites à Chanceaux-sur-Choisille.
3: Oui.
1: Alors, comment s'appellent les habitants de Chanceaux? Les chanceux?
3: Non, les cancéliens et canceliennes.
1: Hop, hop, hop. Tous les cancéliens, toutes les cancéliennes. Ils vont chanter sur le refrain. Alors, tu as deux filles, Sarah et Chloé.
3: Oui.
1: Jusqu'ici, j'ai bon. Et alors là, va falloir m'expliquer, mon petit canard, pourquoi ton surnom, c'est Cauchemar.
2: Fais peur.
3: Alors, parce que tout le monde me prend pour un cauchemar. En fin de compte, est-ce que je fais peur aux gens alors que je suis un homme très gentil? Je sais pas. Tout le monde m'appelle Cauchemar. C'était mon surnom et c'est resté comme ça.
1: Cauchemar, carrément. Tiens, voilà le cauchemar
2: qui arrive. C'est moche.
3: Exactement.
1: Mon Dieu, mais même... Non, pas tes amis quand même, si?
3: Si, tout le monde. Ma famille, tout le monde m'appelle Cauchemar.
1: Oh my... Mais tu dois faire des trucs quand même. T'as réfléchi déjà? Est-ce que tu fais
3: non.
1: des...
3: Non.
1: Oh, mince.
3: Je vous dis, c'est un homme très gentil, mais pourtant, voilà, tout le monde m'appelle Cauchemar.
1: Oh mon Dieu. Bon bah écoute, j'ai envie de te dire...
2: Vous n'avez pas de chance, Valérie.
1: Ah non, mon petit cauchemar. Surtout que Franck, il avait envie de jouer avec moi. Parce que Franck...
3: Ouais.
1: Eh oui, Franck, il a demandé à jouer avec
3: Franck,
1: moi.
3: Franck...
1: Il est...
3: Parce qu'il a toujours rêvé de maroufler avec vous.
1: Eh voilà. Eh oui, bricole mon Francky. Il adore.
3: Exactement.
1: Mais oui. Il maroufle, il fait tout dans la maison. Il paraît que t'adores le bricolage. Mais voilà.
3: Exactement, j'ai fait ma maison moi-même.
1: Oh là là là là là là. Bon bah rien ne t'échappe. Le placo, le béton, les tout.
3: L'électricité, le plomberie, enfin tout.
1: Oh là là là là, mais quel homme complet.
2: C'est un cauchemar.
1: Non, c'est pas un cauchemar pauvre. Non, il a fait sa maison tout seul, il est fort.
2: Il a fait sa maison tout seul.
1: Exactement. Exactement. Bon, alors écoute, on va tout de suite marquer le premier point, histoire de montrer qu'on est les plus forts, nous les maroufleurs. Tiens, un petit extrait.
3: Exactement.
1: Allez, encore un petit verre de vin, une chanson de chantier, tiens.
2: Oh.
1: Alors,
2: c'est une chanson de chantier.
1: Vous savez ce que c'est le plus bel outil du chantier?
2: Le verre, donc.
1: Non, la bière. Ouais. Allez, au Royaume-Uni, figure-toi qu'on a découvert une cave à vin du 19e siècle sous un parcours de golf. Alors, est-ce que c'est vrai qu'au Royaume-Uni, on a découvert une cave à vin du 19e siècle sous un parcours de golf? Vrai ou faux? Top chrono, 5 secondes. C'est vrai, figure-toi que sur le parcours de Derwent Park à Trafford, eh bien, le green s'est effondré. Et sous le green, il y avait une cave voûtée remplie de bouteilles centenaires. Bon, alors, elles étaient vides, mais c'était quand même une cave à vin. Donc, pas de point pour toi, mon Francky.
2: Oh là là, il porte bien son nom, celui-là, Cauchemar. Ça, déjà, ça démarre mal. Gwenaëlle, bonjour et bienvenue.
4: Bonjour, bonjour.
2: Bonjour, bonjour. Avec Issy Armory, comment s'appelle l'endroit où tu vis? Je te laisse le prononcer parce que c'est compliqué pour moi.
4: Noyal-Châtillon-sur-Seiche.
2: Noyal-Châtillon.
4: Deux communes confusionnées.
2: Ok, alors du coup, comment on appelle les habitants de Noyal-Châtillon-sur-Seiche en Ille-et-Vilaine?
4: Les Castelnaudais.
2: Ah oui, rien à voir.
1: Rien à voir.
2: Sois la bienvenue, tu as deux grandes filles. Déjà, comment elles s'appellent tes filles?
4: Mathilde et Chloé également.
2: Qu'est-ce qu'elles font? Parce qu'elles ont plus de la petite vingtaine. Elles sont étudiantes, elles travaillent. Qu'est-ce qu'elles font?
4: C'est ça. Elles sont étudiantes, ouais.
2: Toutes les deux dans quoi? Qu'est-ce qu'elles étudient?
4: La politique internationale.
1: Oh my god! Oh my god!
2: D'ailleurs, on va régler ce problème tout de suite. Il paraît que t'aimerais bien déjeuner avec Donald Trump. Pour lui remettre un petit peu les...
4: quelques vérités à lui dire.
2: Voilà.
1: Surtout en ce moment.
4: Je mettrais Poutine à côté et on ferait peut-être une petite remise à plat de certaines choses.
1: Oula. Oh my God.
2: Les points sur les i et les machins au carré. Ok.
1: Allez.
2: Bon, Gwen, évidemment, Gwenaëlle. Gwen, c'est ton petit surnom. T'as des poules à la maison aussi? C'est pour les œufs le matin?
4: Ah oui, mes petites cocottes, ouais. L'entretien du jardin, tout ça, c'est formidable.
2: C'est trop mignon.
1: Les œufs coques le matin.
2: Ah, c'est délicieux. Non, mais les œufs de la poule, quoi.
1: Bah, tu connais tu manges des œufs de chien, toi, ou pas? Non, c'est juste pour savoir.
2: Les œufs de la campagne, c'est ce que je voulais dire. Oui, les vrais œufs, quoi. Oui. Voilà,
1: mais en fait,
2: ça.
1: Les œufs, ils viennent tous de la campagne. Il n'y a pas beaucoup de Parisiens.
2: Écoute, commencez pas.
4: Elle est taquine, elle est taquine.
2: Le mot est faible, madame, vous savez. Le mot est faible.
1: Et ça y est, c'est parti. Allez, au taquet, exactement. Merci, Gwen.
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1: Alors Nathalie, on va parler d'amour, on va parler de ta rencontre avec Franck, oh là là. Ça s'est passé dans un endroit où on dirait pas que ça peut être une rencontre de l'amour, hein. Ça s'est passé au Chanteur Parc de Picardie.
2: Ah.
3: Oui.
1: Ah et voilà. Et oui, parce qu'elle part, avec ses enfants, ma petite choupette, elle va avec ses enfants fêter Noël au Center Park, faire du toboggan, à qui mieux mieux. Et là, tout le monde fait la fête, et même le Père Noël fait la fête, c'est ça? Il danse, le Père Noël.
3: Au début, il était sur son fauteuil de Père Noël, et puis il y a eu à la queue leu-leu qui s'est lancée, et puis je ne l'ai pas laissé prendre le début de
1: la queue leu-leu
3: pour tout le monde, et je l'ai chopé, je l'ai pris devant moi, et puis il s'est dit, mais qu'est-ce que c'est cette donzelle, et puis voilà.
1: Alors, et puis voilà.
3: C'est notre première rencontre.
1: Voilà, le lendemain, pof pof, il lui propose quand même de boire un verre avec le Père Noël, hein, parce que le Père Noël, il finit à 20h. Et du coup, voilà, il a séduit et la maman et les enfants. Bim, bam, boum. Tout ça sous la piscine avec les vagues.
3: Lui n'allait pas à la piscine parce qu'il travaillait.
1: Ouais.
3: Mais voilà, après son réveillon de Nouvel An à Center Park où il gérait toutes les équipes d'animation, eh bien, il est venu me rejoindre chez moi.
1: Et voilà.
2: Vous êtes en train de me dire que c'est la Mère Noël qu'on a au téléphone.
1: Exactement,
2: là.
1: Nous avons la
2: Mère
1: Noël.
2: Elle s'est mariée.
1: Évidemment.
2: Ah ouais, quand même.
1: Elle a épousé le Père Noël.
2: Oh,
1: ils vivent avec les lutins là-haut, dans le Nord. Et donc, ça fait 18 ans que vous êtes ensemble.
3: Oui.
1: Ça, c'est de l'amour. Et ça fait 12 ans que vous serez. Enfin, ça va faire vos 12 ans en juin, c'est ça?
3: C'est ça.
2: Mais dites-moi, Valérie, est-ce que ce serait pas temps de ressortir. Maria Carré?
1: Maria! She's back from the congélateur! Ah bah c'est ta chanson ça ma petite Nathalie hein,
2: c'est une chanson d'un 30 avril.
1: Voilà, exactement. Mais voilà,
2: elle est avec le Père Noël.
1: Eh ben bien sûr, son mec c'est le Père Noël. Alors Nathalie, écoute bien, c'est une question qui peut te permettre de gagner 3 points de plus. C'est la question à choix multiple. Écoute bien la question et ensuite les choix. Combien de touches possède un clavier d'ordinateur standard, le clavier de base? Alors écoute bien. 71, 98, 105 environ, ou le nombre de dents de Éric Bastien. Alors, combien de touches possède un clavier d'ordinateur standard? 71, 98, environ 105, le nombre de dents d'Éric Bastien, top chrono, 10 secondes.
2: On peut appeler un lutin si elle veut comme ami. Hein.
3: Moi, je dirais 105, hein.
1: Et tu... Eh ben, tu fais très très bien. 105, AZERTY, QWERTY, c'est 105 touches avec des variations selon les modèles. Bravo, 3 points de plus, tu as 6.
2: C'est facile pour elle, il y a tous les cadeaux à la maison, voilà, il y a des ordinateurs partout. La femme du Père Noël, quand même, cette émission est classe. Sébastien, tu as une relation cachée avec quelqu'un de connu dans le monde ou pas du tout?
4: Non, du tout.
2: Bon, pas du tout. Sébastien, il est en couple avec Élodie. Comment vous êtes rencontré avec Élodie? Oh, c'est pas indiscret. Hein.
4: Sur une application de rencontre.
2: Une application de rencontre, ok. Alors elle était gendarme.
4: Oui.
2: Elle l'est peut-être encore d'ailleurs. Hein.
4: Non.
2: Non, elle est plus gendarme. Mais alors, elle habitait pas en Alsace?
4: Non, dans les Vosges.
2: Elle était dans les Vosges. Elle était où dans les Vosges? À quel endroit?
4: Épinal.
2: Ouais, donc Épinal, l'Alsace, pas très loin, mais c'est pas totalement à côté. Du coup, vous avez fait comment? Des petits allers-retours?
4: En fait, elle venait chez moi. Et le 2 mars, on s'est mis en couple.
2: Là, récemment, le 2 mars?
4: Non, ça fait 10 ans.
2: Ah, ça fait 10 ans que vous êtes ensemble, un 2 mars. Bah écoute, félicitations. Donc elle est venue s'installer en Alsace. Tu peux nous rappeler l'endroit où tu vis, pour que je ne l'écorche pas?
4: À Ibersheim.
2: Voilà, et comment on appelle les habitants, d'ailleurs?
4: Je sais pas. Et moi, à mon avis.
2: D'accord. On va quand même parler un petit peu de l'Alsace et de la cuisine alsacienne, juste un instant. On a dit que tout à l'heure, tu aurais rêvé d'être cuisinier. Tu continues de faire de la cuisine. T'as quelques spécialités comme ça, alsacienne? On entend la musique d'ailleurs.
4: Choucroute, bake-off.
2: Toi, tu fais quoi?
4: Mariné.
2: Ouais.
4: De tout.
2: Je sais pas, à cette heure-ci, tu nous proposerais quoi à 13h là?
4: À 13h, une omelette.
2: Ah, une omelette alsacienne?
1: Ah, c'est bon.
2: C'est quoi la spécialité de l'omelette alsacienne? Qu'est-ce qu'elle a de particulier?
4: Avec du lard, disons, bon, du lard, des champignons, oui. Une petite salade avec des petits croutons par-dessus. Un petit peu vosgien et alsacien en même temps.
2: Un petit vin alsacien avec modération. Oui, il faut bien un peu de salade parce que le lard, il faut se donner bonne conscience. Mais écoute, ça donne envie.
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2: Mettez vos oreilles dans le vide avec le duo Belle Dame. Bientôt trentenaires, Tommy et Nathan, son frère jumeau, au Savoyard de la Vallée de l'Arve et surtout musiciens. Ils ont créé Belle Dame. Ils écrivent, ils composent, ils chantent et jouent. Guitare, clavier et machine. Et fin 2025, Belle Dame a sorti ce single Dans le vide. Déchiré.

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2: Salut à toutes, salut à tous, et ravi de vous retrouver toutes ces soirées musicales que nous passons ensemble du lundi au dimanche avec, vous le savez, de petites variantes pour le week-end. Demain, dimanche, ce sont les auditrices et les auditeurs de Décibel qui choisiront la musique. Et ce soir, un invité, et pas des moindres, donc un incontournable, je le disais, Jean-Luc Reichmann. Et je dois vous dire que la playlist qu'il a choisie pour vous, on sent que monsieur a commencé à la radio. On y court. Il n'est pas midi, alors je ne vous dis pas bon appétit, Jean-Luc Reichmann.
3: Non, mais le gars, il est automatisé. D'un seul coup, il est midi. Je ne comprends pas, il est midi moins 7. Non, écoutez, je suis très, très heureux d'être là. J'adore la radio, je suis un fan

0: De l'argent, loin de là. Moi, ce qui m'intéresse avant toute chose, c'est de faire passer des messages, comme vous le savez, aussi bien sur les enfants,
1: oui.
0: Qui pour moi est la chose la plus importante de la vie. L'enfance et la différence sont mes deux combats. Alors effectivement, ça a commencé jeudi dernier avec un premier épisode, et puis voilà, tous les jeudis soirs, pour l'instant, il y a Léo Mattei, Brigade des mineurs, oui. Donc on a créé ça, série française, création 100% française, qui s'exporte, ma bonne dame Émilie.
1: Qui regarde ça dans le monde?
0: 51 pays dans le monde. Ah, ça, elle rigole plus du tout, là.
1: Ah non, je suis bluffée.
0: Et le 51e pays, ça a été le Japon qui a accepté de nous diffuser cette production française. Alors là, ça rigole moins, hein. Ouais. Eh, vous avez vu, elle rigole beaucoup moins.
1: Non, je rigole pas du tout, là. Non, je suis épatée parce qu'il y a évidemment d'excellents concepts français qui peuvent être adaptés à l'étranger. Genre, ils nous sucent nos idées et puis ils les font à leur manière. Mm-hmm. Mais là, vraiment, que vous soyez diffusé comme ça partout dans le monde, bah, je vous félicite.
0: Ouais, c'est gentil. Ouais. À l'époque, il y avait un slogan. En France, vous n'étiez pas né, qui disait en France, on n'a pas de pétrole, mais on a des idées. Et ben voilà, je me suis battu. Il paraît que c'était pas possible de créer une fiction française il y a 13 ans. Et ça fait 13 ans, donc 64 épisodes qui sont diffusés un peu partout dans le monde pour défendre la cause des enfants. Ça veut dire que 13 ans plus tard, ça marche toujours. On aurait aimé que ça marche plus, mais bon, comme vous voyez, l'enfance est au cœur en plus de l'actualité
1: Bien
0: en ce
1: sûr.
0: Moment, avec tout ce qui se passe partout. Donc il faut mettre de temps en temps le doigt où ça fait mal, c'est-à-dire que nos enfants, il faut les prendre comme des personnes à part entière, et puis les respecter aussi, les écouter surtout.
1: Oui, c'est ce que fait votre personnage Léo Mattei, et il se bat pour les enfants. Léo Mattei, Brigade des mineurs, donc ça a recommencé sur TF1 avant-hier. Ça va cartonner cette nouvelle saison. Il y a plein de nouveautés, on en parlera tout à l'heure.
0: Avec plaisir.
1: Mais on est aussi là donc pour la musique ensemble, Jean-Luc. Vous m'avez fait une playlist. Je veux pas vous flatter, mais franchement, je fais un petit coup d'œil en régie, et vous êtes dans notre top 3 de l'année là.
0: Mais non, qui sont les deux premiers?
1: Je vous dis pas.
0: Ah, vous voyez, vous voulez pas vous fâcher avec personne.
1: Non. Si, alors il y a Adamo qui nous a fait une playlist incroyable. Parce que,
0: ah oui, alors ça c'est encore une autre génération. Adamo, tombe la neige, laisse mes mains sur tes hanches.
1: Mais il écoute des trucs assez récents aussi. Oui. Il nous a sorti un Shakira ou un truc comme ça, c'était très drôle. Mais là, votre playlist, Jean-Luc, elle est éclectique, elle est réjouissante. On va chanter très fort. Alors je rassure tout le monde, c'est la Saint-Valentin, mais on va pas être emmerdé par les slows, visiblement c'est pas votre truc.
0: Non, il y a des petites choses un petit peu nostalgiques, mais enfin vos auditeurs de ici, je pense qu'ils vont être sensibles. Je me suis adapté aussi, bien évidemment, à votre auditoire qui, je pense, va apprécier ces petits moments.
1: Oh oui, on y est sensible. On commence avec Joe Dassin.
0: Ah,
1: l'équipe à Jojo.
0: Mais oui.
1: Alors, est-ce que ça fait partie de vos chansons totem, genre sur un tournage, au moment de commencer pour se donner la pêche?
0: Je peux pleurer à chaque fois que j'entends cela, parce que mon papa appelait ma maman Jo et Jojo. Et dans l'équipe à Jojo, et ben, il en manquait jamais. C'était toujours une bande. Et papa était un petit peu plus pudique, réservé, alors que maman, Jojo, qui s'appelait en fait Josette, et ben, dans l'équipe à Jojo, il n'y en a jamais un qui manquait. Et c'était toujours la joie, c'était toujours le partage. Joe Dassin, c'est papa, c'est maman, dans la voiture, quand on partait en vacances, qu'on cherchait à regarder les plaques d'immatriculation.
1: Ah oui, le grand jeu des enfants devant les écrans.
0: Mais ouais, c'était ça. Et ben, on écoutait l'équipe à Jojo, et puis quand maman est partie, et ben, on a mis ça le jour de son enterrement, et à chaque fois c'était l'équipe à Jojo, c'est-à-dire que maman, c'était plein de positivisme, plein d'espoir, on buvait toujours l'apéro avec Jojo, et puis c'était toujours des prétextes pour se rassembler, pour chanter et puis pour vivre la vraie vie.
1: Oh là là, elle est pour Jojo alors celle-là, et pour vous toutes.
0: Pour ma maman, vous allez voir, vous allez chanter, hein. Et puis il ne faut pas que je pleure en plus.

0: Qu'est-ce qu'on était bien dans l'équipage Jojo. Jean-Luc Reichmann, beau premier choix pour démarrer la soirée.
1: C'est super gentil. Non mais vous voyez, j'ai encore les yeux qui brillent.
0: Ouais.
1: Pierrot, en fait, Pierre, c'était mon père. Et dans l'équipage Jojo, je réécoutais ses paroles. Je ne vais pas chialer, je vous promets, je ne vais pas le faire. Voilà, je notais, comme vous pouvez le voir, il n'y avait jamais un copain de trop dans l'équipage Jojo. On partageait tout et on n'avait rien. C'est-à-dire qu'aujourd'hui, imaginez-vous, avec les réseaux sociaux, ils ont tout. Il y a une éducation pour les enfants, puisqu'on parle de Léo Mattei, de la Brigade des mineurs. Aujourd'hui, ils font leur éducation avec, effectivement, tous ces réseaux sociaux, avec leurs ordi, leurs portables, etc., leurs smartphones. Mais là, c'est la quintessence même de l'humanité, du partage. On allumait une cigarette et tout s'allumait. C'était quelque chose de dingue. Voilà, qu'est-ce qu'on était heureux, qu'est-ce qu'on était bien. Mais ils avaient rien, quoi.
0: Ouais.
1: Et c'est avec ces petits riens qu'on fait des grands tout. C'est ça, l'éducation. Il faudrait y revenir un petit peu à cette base humaine. Vous voyez,
0: chaleur humaine, ouais.
1: Ah ouais.
0: Ouais, vous avez raison.
1: Mais rien, et puis l'écoute de l'autre autour d'une table, et puis on se parle, quoi. C'est ça, en fait. C'est pour ça que j'adore la radio. Que... Voilà, je suis un fan de radio, je suis un malade de radio.
0: Et il est fort en radio, vous l'avez.
1: Mais non, mais c'est la vérité. Là, en plus, on n'est pas filmé.
0: Non, on a le droit d'être moche. En vrai, on est très beau, je vous l'annonce.
1: Non,
0: cette soirée de Saint-Valentin.
1: Vous oui, mais.
0: Quand même, voilà. On est beaux gosses, on s'est mis en noir et tout.
1: Ouais. Oui, c'est vrai que c'est la soirée. C'est bizarre qu'on se retrouve une soirée de Saint-Valentin.
0: Ben,
1: vous et moi.
0: Oui, quand même, Jean-Luc.
1: Seul. Et en plus, il n'y a pas de lumière, il n'y a rien.
0: Et c'est notre premier date. On s'était jamais rencontrés.
1: C'est la classe. Moi, je dis c'est la classe. Voilà. Ici, c'est la classe.
0: Alors ça, je pense que l'équipe va le découper.
1: Ouais, c'est ça.
0: Et on va l'entendre toute l'année.
1: Comme dirait Jean-Luc, ici, c'est la classe.
0: Jean-Luc Reichmann, oui. Le seul slow de la soirée, puisque c'est la Saint-Valentin,
1: oui.
0: J'ai choisi le slow des slows. Hôtel California, que nous appelons entre nous 6 minutes 05 pour conclure.
1: Ouais.
0: Est-ce que vous l'avez testé?
1: Elle s'appelle Anaïs, Iris.
0: Iris, la réalisatrice de l'émission.
1: Iris, coupez la lumière, parce que pendant 6.05, il va se passer des trucs. Non, Hôtel California, alors vous, ça vous parle pas, mais moi, Hôtel California, mais j'ai dansé des slows.
0: Mais moi aussi, qu'est-ce que vous croyez ?
1: Maintenant, vous êtes toute jeune, arrêtez.
0: Oui, mais c'est un slow qui se transmet, je pense.
1: Ouais, et puis qui se transforme aussi, et puis qui se transmute, et puis je trouve qu'il est transgénérationnel.
0: Ouais.
1: On a vécu des émotions, c'est-à-dire qu'on peut s'arrêter, vous écoutez ça quand vous êtes en voiture, puisqu'il y a beaucoup de gens qui sont en voiture qui nous écoutent en ce moment, et puis vous oubliez tout, quoi. Vous oubliez tout, vous faites appel à un affect, à des souvenirs, à des émotions. C'est ça, en fait, la radio. Et Hôtel California, la Californie, pour nous, ça nous est rêvé quand on avait 14-15 ans. C'est quelle année, ça ?
0: 77.
1: 77, voilà. Ouais. Donc, j'étais ado.
0: Ouais.
1: Et ça nous est rêvé, la Californie. On rêvait d'aller aux États-Unis. Et puis après, on y est allé, puis on n'a pas été déçus du tout. Donc, voilà, c'est encore un fantasme. Et puis, quand vous écoutez la mélodie... Non mais attendez, Hôtel California, Eagles.
0: Les mecs sont forts.
1: Ah ouais, non seulement ils sont forts, mais ça envoie.
0: Et nous, puisque ici c'est la classe, l'a dit Jean-Luc Reichmann,
1: ouais.
0: On ne coupe pas Hôtel California.
1: Non.
0: Vous avez vraiment 6 minutes 05 pour conclure, les amis. Force à vous.
1: Si toutefois vous allez en soirée avec votre belle, avec votre beau, n'hésitez pas à garder cette musique de dingue. Ça s'appelle pour votre soirée de Saint-Valentin les préliminaires avant que ça fasse boum boum.

0: guitare quand même.
1: Ah bah, une merveille,
0: Eh, soirée de Saint-Valentin.
1: Bah oui, hein, vous écoutez, ici c'est la Saint-Valentin. Alors si vous nous écoutez, c'est peut-être que vous n'avez pas de rancard. Ouais. Donc Jean-Luc Reichmann et moi, on vous embrasse.
0: Voilà, c'est ça. On est de tout cœur avec vous. Et de temps en temps, il vaut mieux être seul. Je tiens à le préciser.
1: Que mal accompagné.
0: Avec sa petite radio ici. On est tranquille, ici et maintenant. Voilà, on est là. Soirée de Saint-Valentin avec Émilie. On se découvre, on parle de la vie.
1: C'est, on est pas mal, hein.
0: C'est très très bien.
1: Est-ce que vous nous feriez pas un peu danser, Jean-Luc?
0: Mais avec beaucoup de joie et de gaieté, bien évidemment.
1: Ouais, hein, parce que bon, là, Hôtel California, ok, ouais. Mais mm-hmm. En 2025, on a beaucoup dansé sur une chanson que vous avez choisi de partager avec nous ce soir, qui s'appelle Soleil Bleu.
0: Alors, Soleil Bleu, je trouve, on parlait d'optimisme, c'est un grand coup dans le micro que vous venez de faire.
1: Pardon.
0: Je vous raconte même pas la preneuse de son, la réalisatrice.
1: Sarah et Iris, elles n'ont plus d'oreilles.
0: Cette femme est troublée un soir de la Saint-Valentin. Elle s'est jamais touchée le micro comme ça devant tout le monde.
1: Jamais.
0: Oh, laissez-moi vivre comme je veux, les pieds dans l'eau et la tête en feu. Oh, laissez-moi vivre comme je veux, sur des nuages, sous mon soleil bleu. Quand j'ai entendu ça, Louisa, j'ai trouvé qu'il y avait une espèce de fraîcheur qui arrivait. Et en plus, ça allait bien avec vos logos tout bleus, bleu ciel, ici, France bleue, enfin la vie, quoi.
1: Magnifique.
0: Et je trouve que ça fait du bien d'entendre des personnes qui prônent comme ça le positivisme et puis et qui sont pas dans une espèce de torpeur du pourquoi, du comment, parce que tu es parti, quand est-ce que tu reviens, etc.
1: Ah oui, là, c'est vraiment pas l'ambiance.
0: Il y a une espèce de soleil derrière les nuages. On en a besoin, on en a envie, déjà le 14 février. Et puis, ça envoie un joli signal quand même, non, Mme Émilie?
1: Je suis bien d'accord, Monsieur Jean-Luc.
0: Hein, on est d'accord.
1: Je dis même que là, le pays est prêt pour se mettre à danser avec Louisa.
0: Ah ouais?
1: On y va?
0: On y va.
1: Allez, c'est...
0: Attention, ça va vous faire bizarre. Regardez ça. Regardez. On est déjà sur une plage, là, non?
1: Ah, complètement.
0: Vous voyez ça? Les rochers, le sac, le ressac, le mou et le remous.

0: vous êtes fan de Louisa, que vous avez peut-être découvert avec avec cette chanson, sachez que elle sortira au printemps prochain un album un peu en français, un peu en portugais brésilien, puisqu'elle est d'origine brésilienne et elle a bien fait danser notre invité Jean-Luc Reichmann.
1: Oui, c'est moi.
0: Ça va, Jean-Luc ?
1: Je vais très très bien. Je suis heureux parce que voilà, j'étais en pleine promo de Léo Mattei et là c'est une espèce de petite bulle avec vous. Je suis très très content.
0: Ah, merci. On va en reparler de Léo Mattei puisque la nouvelle saison a commencé avant-hier.
1: Jeudi.
0: Si vous voulez en savoir plus et notamment les nouveautés de cette nouvelle saison, eh ben il faut rester dans le coin parce qu'avec Jean-Luc on fait une petite pause, on revient dans 22 secondes, comptez bien.
1: 22, 21, 20.
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0: Et notre invité, c'est Jean-Luc Reichmann à la télé le midi et le soir dans le rôle de Léo Mattei. Léo Mattei, c'est le commandant de la brigade des mineurs à Marseille. Quelle bonne idée de tourner à Marseille. Quel kiff à chaque fois.
1: Ah ben c'est Marseille, c'est la lumière, c'est le respect de la différence, c'est la tolérance, c'est les paysages.
0: C'est le bordel aussi. C'est mais c'est ça qui est bien.
1: Ouais, mais c'est l'amalgame de tout ce qui se passe en ce moment dans la société. Ouais. Donc effectivement, mais moi je trouve que ça se marie très bien. Alors effectivement, moi je me sens bien au stade Vélodrome, je me sens bien à Marseille, parce qu'il faut se mêler à la vie locale et c'est ça aussi l'acceptation des enfants. Là il y a un enfant qui s'appelle Caïs, qui est magnifique dans Léo Mattei, qui est un pur produit marseillais.
0: Avec un accent.
1: À couper au couteau.
0: C'est Pagnol, c'est bébé Pagnol.
1: Mais quand on a Bengouz, voilà, qui représente Marseille, on a effectivement Roland Courbis, qui a été à l'Olympique de Marseille, on a Adil Rami, dans les épisodes qui vont arriver. Mais Marseille, pour moi, c'est le reflet de notre belle province, la région PACA. Alors, on tourne un petit peu dans toute la région PACA. Ouais. Mais c'est le reflet de la couleur, de la joie, et puis de notre belle France que vous représentez si merveilleusement bien dans vos radios ici.
0: Ah, alors ça c'est sympa de le préciser.
1: Non mais c'est vrai en plus. Non, c'est vrai parce que c'est la vie locale. Ouais. Et en fait, c'est synonyme de proximité. Mais vous savez, Léo Mattei, c'est de la proximité. Et puis c'est mettre le doigt de temps en temps où ça fait mal, cette proximité avec les enfants. Ouais. Les prendre une fois de plus comme des personnes et les écouter. Et savoir les écouter, parce qu'autrement ça fait des drames. Voilà, l'actualité elle est pleine d'enfants, elle est pleine d'adolescents, et Léo Mattei c'est la seule fiction qui revendique Brigade des mineurs, et faites attention à nos enfants.
0: Et c'est très beau, et ça a en plus énormément de succès, ça a recommencé avant-hier. Léo Mattei, une nouvelle saison. Vous avez cité quelques invités, j'ajoute Ariane Brodier et Vanessa Demouy.
1: Oui, ça c'est
0: on choisit pas les plus moches, Jean-Luc.
1: Non, c'est pour
0: ça va c'est pas trop dur, Léo Mattei.
1: Vanessa Demouy, c'est pour la semaine prochaine. Vous allez la voir comme jamais vous l'avez vue. Alors c'est vrai qu'en ce moment, elle est dans sa quotidienne, bien évidemment. Et puis, qu'elle interprète avec brio, mais Vanessa Demouy, c'était la petite amie quand même de tous les Français pendant des années. Et là, elle a passé 50 balais, elle arrive sans maquillage, sans rien, nude, mais totale. Et vous allez voir, c'est une maman qui est en détresse jeudi prochain et qui a perdu sa fille depuis un an, elle la recherche. Et en parallèle, il y a des enfants, c'est assez rigolo, parce que c'est un peu comme, je ne sais pas si vous avez la référence de Stranger Things.
0: Oui, c'est la série enfants, de Netflix.
1: Oui, exactement. Ouais. Ce sont les enfants qui font leur enquête en parallèle de la brigade des mineurs. Et à un moment donné, je trouve que c'est la réunion de toutes les générations dans cette transmission. Et Mattei dit attention, vous pouvez pas faire n'importe quoi. Oui, mais nous, on va vous aider. Nous, on va trouver la solution. Et c'est vachement intéressant de voir la belle Vanessa Demouy au milieu de tout ça, parce que c'est une femme qui est totalement en perte de vitesse, parce qu'elle cherche sa fille depuis un an qui a disparu. Et c'est un épisode vraiment hyper, hyper touchant. Vous
0: ça, c'est
1: voir.
0: À la semaine prochaine.
1: Ah ouais, c'est jeudi prochain. Ouais.
0: Voilà, on cite aussi celles et ceux qui partagent l'écran avec vous dans tous les épisodes de Léo Mattei. Il y a Louvia Bachelier.
1: Oui, Louvia Bachelier qui joue aussi dans Demain nous appartient et qui est merveilleuse. 24 ans, une fille pleine de vie, avec des yeux qui brillent, qui n'a pas son portable entre les prises, qui est totalement vouée à la cause des enfants. Elle est magnifique, elle est solaire.
0: Vincent Dezania,
1: oh là là.
0: Monsieur Morning Live.
1: Morning Live.
0: Il est parfait.
1: Ah oui, avec Michael Youn, c'était la bande de Fatal Bazooka et de Foot à Cagoule.
0: C'est ça. Oui. Il y a Roman Portail, Gwendal Marimoutou et Natacha Saint-Pierre. C'est marrant, c'est deux chanteurs, Gwendal Marimoutou et Natacha. Et puis vous avez eu Stomy Bugsy aussi, il n'y a pas longtemps, dans Léo Mattei. Il y a un truc avec les chanteurs, vous trouvez que ce sont des bons comédiens ?
1: Ouais, non, mais je trouve que ceux qui ont envie de défendre la belle cause pour se rejoindre à nous sont les bienvenus.
0: Ouais.
1: Alors effectivement, Natacha Saint-Pierre, c'est ma petite amie dans le film, hein, je tiens à le préciser. Mais voilà, elle est pleine de peps, elle est très très élégante. Et puis Gwendal Marimoutou, il est solaire aussi, metteur en scène de choses fantastiques en ce moment. Non, mais il faut laisser la place aux jeunes. Et puis les gens qui veulent se rallier à nous sont les bienvenus.
0: Très bien, ralliez-vous à Léo Mattei, Brigade des mineurs. La nouvelle saison a commencé avant-hier et vous avez rendez-vous avec Jean-Luc Reichmann donc tous les jeudis soirs sur TF1 et sur TF1+.
1: Oui, c'est ça, oui.
0: Très important, TF1+.
1: Ah bah oui, mais attends, c'est le replay.
0: J'ai pas encore pu piger comment ça marche, mais c'est important. Moi, je regarde...
1: C'est à la demande, en fait.
0: À la demande,
1: vous avez pas
0: veut.
1: Le. Oui, mais c'est bien de prendre la télé quand on veut.
0: Bah oui, c'est formidable.
1: En plus, c'est gratuit, je crois. Bah c'est oui. Donc,
0: merci, TF1+.
1: Voilà, c'est ça. C'est bien le replay, quand même.
0: Ah là là. Allez, ça aussi, c'est gratuit. Une playlist sur mesure pour vous, pour ce samedi soir, par Jean-Luc Reichmann, qui, pour celles et ceux qui ont raté le début de l'émission, je le rappelle, a fait le début de sa carrière à la radio. Mmh. Donc, les disques, la musique, il connaît. Mmh. Et il en parle avec amour et gourmandise. Et là, c'est Véronique Sanson qui débarque, Jean-Luc.
1: Beaucoup de gourmandise. J'ai eu la chance de la rencontrer, de l'interviewer. C'est une femme avec une carrière de dingue, avec une voix. Elle a ouvert la voix à sa voix, d'ailleurs, c'est le cas de le dire. Avec des paroles de folie. Et puis, le morceau qu'on va écouter, chanson sur une drôle de vie. Tu m'as dit que j'étais faite pour une drôle de vie. J'ai des idées dans la tête et je fais ce que j'ai envie. Je t'emmène faire le tour de ma drôle de vie. Et ça, je crois que ça va plaire à vos auditeurs.
0: Ah oh oui, ils sont très fans. Je crois même qu'ils la connaissent par cœur. Alors, allez-y, chantez très fort et très faux. On s'en fiche, on a le droit, c'est samedi soir.
1: Très fort et très faux.

0: Si je te pose des questions, qu'est-ce que tu diras? Et si je te réponds, qu'est-ce que tu diras?
1: Et si on parle d'amour, qu'est-ce que tu diras?
0: C'est la Saint-Valentin, dis.
1: Et on se fait un petit accent québécois.
0: Ben ouais.
1: C'est gratuit, ça fait plaisir. C'est comme ça avec Jean-Luc Reichmann. Vous avez un petit bonus sur la chanson de Véronique Sanson.
0: Faites des accents. On n'a plus le droit de faire d'accent, ça me fait rire maintenant. Ils sont mignons, vos petits stagiaires qui viennent de passer en troisième.
1: Ah, bah oui, c'est comme ça. Nous, on
0: a fait des accueille tout le monde.
1: C'est le service public, Jean-Luc.
0: Mais oui! Ne l'oublions pas, c'est le service public.
1: Le patrimoine de celles et ceux qui n'en ont pas, parce que c'est à tout le monde.
0: Voilà,
1: ça, c'est beau.
0: Félicitations.
1: Merci.
0: Le patrimoine de ceux et celles qui n'en ont pas, signé Emily. D'accord, merci.
1: Dites donc, Jean-Luc.
0: Bah dites donc.
1: Feu Chatterton.
0: Oui, ah ça c'est bien ça.
1: Alors ça vous aimez bien. Comment vous découvrez la musique, vous
0: de Feu Chatterton?
1: En général, vous farfouillez sur Internet, vous allez à la FNAC, qu'est-ce que vous faites?
0: Non, mais à chaque fois, à la FNAC, on va encore à la FNAC.
1: Je sais pas, il y a peut-être des gens qui vont au Furet du Nord, si vous êtes dans le Nord.
0: Extraordinaire pour répondre à votre question sur Feu Chatterton. J'étais le parrain d'un festival qui s'appelle le Festival de la Paille à Métabier. C'est le seul festival qui se situe au pied des pistes d'une station de ski à Métabier. Et c'est extraordinaire. Donc, Festival de la Paille, en plus, ça peut vous intéresser. Ce sera malheureusement, les festivals ont beaucoup de problèmes, de subventions, comme vous le savez.
1: Oui.
0: Et ce sera le dernier festival cet été, fin juillet, je crois. Et je suis le parrain, et là, je rencontre des gens qui s'appellent Feu Chatterton. Et Feu Chatterton, c'est des gens, je trouve, qui sortent de l'ordinaire et qui envoient des messages de dingue.
1: Ouais.
0: Le dernier, effectivement, je pense que c'est celui que nous allons écouter.
1: Oui, allons voir.
0: Allons voir. Ça veut dire quoi, allons voir? Ça veut dire soyons curieux.
1: Oui.
0: Et les gens qui sont pas curieux, je trouve qu'ils se tarissent. Et dans les messages de Feu Chatterton, ils ont rempli, je sais plus si c'était le Zénith, l'Arena, là, il y a cette semaine, il y a pas longtemps. Et ils sont à guichet fermé.
1: Ouais.
0: Et je me suis vraiment penché sur leur discographie et j'ai trouvé que c'était vraiment des gens bien. Donc voilà comment je les ai rencontrés. Mais après, c'est ce qui passe à la radio. C'était un petit peu tout. C'est la curiosité. Il faut aller chercher.
1: Ils ont rempli deux Bercy cette semaine.
0: Oui, c'est ça. Merci beaucoup.
1: Voilà le genre de jeu de mots de qualité que nous ne pourrons plus faire puisque maintenant il faut appeler Bercy Accor Arena. C'est beaucoup moins drôle.
0: Bah oui, qu'est-ce que vous voulez que je dise? On est sponsorisé par une banque, j'ai vu en plus.
1: C'est ça, le Crédit Mutuel qui donne le là.
0: Voilà, qui donne le là. Moi, qu'est-ce que je faisais? Je faisais Crédit Agricole. L'imagination dans le bon sens.
1: Mais quelle voix.
0: Renault, les voitures à vivre.
1: Ah, c'était lui
0: oui,
1: aussi.
0: Oui, c'était moi aussi. Ah. Et chaque dimanche sur TF1, une grande soirée de grands films.
1: De grands films?
0: Avec Whirlpool, le monde de l'électroménager. C'était moi. J'en fais plein des pubs, vous inquiétez pas, on est en direct.
1: Vous voulez pas nous faire un petit ici, meilleure radio de France, validé par moi-même?
0: Ici, meilleure radio de France, validé par Émilie.
1: J'adore, il est trop fort.
0: Feu Chatterton. Plein d'espoir. Écoutez ça, ça monte en puissance.
1: Allons voir.
0: Ouais. Non mais allons voir. Restons pas là. N'ayons pas peur de nous tromper. Allons-y, allons voir.

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0: Le rock français se porte bien.
1: Allons voir ce que la vie nous réserve. J'adore l'idée. Prends-moi la main, le ciel sera toujours bas à ceux qui vivent sans courage. C'est je trouve, c'est la musique française comme je l'aime.
0: Arthur Teboul, qui est le chanteur de Feu Chatterton et qui écrit les paroles, il écrit aussi des bouquins de poèmes. Et c'est vrai que là, de vous entendre dire les paroles et pas chanter, on se rend compte de, quand même de la qualité des paroles des chansons de Feu Chatterton.
1: Et puis c'est ce qui fait aussi la chanson française dans toute sa splendeur. On a vraiment des paroliers qui sont dingues, des arrangeurs qui sont dingues, et Feu Chatterton, pour moi, ça fait partie des gens brillants dans tous les sens du terme.
0: Feu Chatterton, donc, vous aviez découvert Jean-Luc Reichmann au Festival de la Paille à Métabier. Donc, prochaine édition, les 24 et 25 juillet, il y aura Louisa, qu'on a écouté tout à l'heure. Et puis, un groupe de rock français qu'on aime beaucoup, qui s'appelle Skip the Use, et qui
1: vous rappelez
0: son retour.
1: Les petits cœurs des enfants derrière.
0: Sauf que c'était des vrais enfants, donc c'était moins bizarre.
1: Ça fait un peu bizarre.
0: J'avoue. allez, changeons de registre totalement. Mm-hmm. On va retrouver Johnny. Alors, c'est quoi votre histoire avec Johnny, Jean-Luc Reichmann? Est-ce que vous avez eu la chance de le croiser, de le rencontrer une fois?
1: Oui, bien sûr.
0: Mais racontez-moi, bon sang.
1: Mais plusieurs fois, bon sang de
0: mais
1: bonsoir.
0: Mais racontez-moi la meilleure.
1: Ah non, mais c'est plusieurs fois.
0: Ah ouais?
1: Il me disait, tu jures, j'aime bien parce que toi, tu fais du bonheur aux gens. Le bonheur aux gens, quand je me réveille avec toi. Il était extraordinaire. Je fais mon sport avec toi. À l'époque, je regardais Attention les marches.
0: Attention les marches.
1: Oui, il m'avait dit ça. Je vous assure. Et moi, j'aime bien Attention les marches parce que les gens, ils sont heureux. Et quand je vois les gens heureux, je suis heureux. Et ça, ça m'avait hyper touché, hyper ému. Et alors moi, qui dis tout à tout le monde, je dis, mais dis donc, je vous ai regardé chanter. C'était un soir, je crois que c'était au Grand Dôme à l'époque, Porte de Versailles, là, au Dôme. Et je dis, donc, vous avez fondu, vous avez plus de fesses, quoi. Et là, il me dit, tu as raison, en ce moment, je travaille le haut. Et je trouvais ça complètement dingue. Et après, je l'avais vu à Bercy, je ne sais plus pour quelle occasion. J'étais à côté de Jean Reno, je crois, avec Jean Reno, bien évidemment, Victor, nettoyeur. Et après, on avait tous été rue Blanche au Théâtre de Paris. Il avait fait un deuxième concert après Bercy. Je vous promets que c'est vrai. Et on avait été invités aux deux concerts avec grande joie, bien évidemment. Et puis, il m'avait vu à la fin du deuxième concert. Donc, c'est-à-dire que Bercy termine à 23h30 minuit. Le temps qu'on se marre tous, rue Blanche, vous voyez où on est, au Théâtre de Paris, tout en bas, il recommence avec que des musiciens, des potes à lui, qui viennent de partout dans le monde, un harmoniciste, un machin, etc. Il fait un deuxième concert de 2 heures.
0: Incroyable.
1: Ah non, mais je vous assure, j'ai vécu un truc de dingue. Et à la fin du concert, je dis, il me fait, ah, tu es là. Je dis oui. Il me fait, tu as vu, j'ai repris un peu du cul. Mais je vous promets que c'est vrai, c'était Johnny Hallyday. C'était quelques années plus tard, j'ai pensé à toi et j'ai travaillé mon cul. Et là, j'explose de rire, j'ai dit on va boire un verre, il dit non, je vais pas boire un cul, parce qu'autrement, ça va pas aller. Il était fracas de fatigue, c'est normal.
0: À 3h du mat, le mec a fait 2 concerts.
1: Mais 2 concerts, un Bercy pendant 3 heures, genre un truc comme ça, de 21h à minuit. Et après, il enquille avec 2 heures sur un bœuf, avec que des potes et des musiciens internationaux, de fou. Et il avait une logique totalement déconcertante dans ses propos, vous vous rappelez de l'histoire du Dakar? Si on n'avait pas perdu 3 quarts d'heure, on serait arrivé à 3 quarts d'heure. Mais c'était extraordinaire.
0: C'est du bon sens, hein?
1: Ah, mais c'était rien. Voilà, c'était, vous voyez, l'imagination dans le bon sens.
0: Ah, ça
1: vous
0: aussi,
1: voyez,
0: c'était bon.
1: C'était pas Crédit Habituel, c'était Crédit Agricole. Mais en tous les cas, Johnny, c'était, pour moi, c'était un homme magique. Il a ressuscité 25 fois dans sa carrière. Et puis il envoyait de dingue. Quand vous étiez à côté de lui, il y avait la flamme dans ses yeux. Et il était là pour la transmission. En revanche, c'était lui le patron. Il te laissait le micro avec un grand plaisir incommensurable, mais c'était lui le patron. Mais quelle générosité, vous pouvez même pas vous imaginer, on en a reparlé il y a pas longtemps, puisque j'ai invité Lara Fabian dans une émission à midi, et elle disait que c'était une de ses plus grandes émotions. Amel Bent, Patrick Fiori, tous ces gens qui l'ont côtoyé. Voilà, et puis la chanson qu'on va écouter, pour moi, c'est le vrai Johnny.
0: Le patron.
1: Ouais.
0: Paroles et musique, Jean-Jacques Goldman.
1: Ouais.
0: Johnny qui chante.
1: L'envie. Extraordinaire. C'est fou, hein. Il a tout vécu. Et à la fin, il dit qu'on me donne l'envie d'avoir envie. C'est beau, hein, ce soir de Saint-Valentin.

0: Eh ben ça, c'est un tour de force. Ah, on a entendu le petit bah.
1: Ben ouais.
0: C'est Johnny, ben c'est quand il travaille le cul. C'est fatigant.
1: C'est important.
0: C'est wow important.
1: Non mais quel bonheur, vous vous rendez compte tout ce qu'il y a dans ces paroles là, ce cri de désespoir, ce cri d'espoir, ce cri de main tendue vers l'autre. C'est une histoire de fou, le gars qui a tout réussi quelque part, qui a tout vécu, les frasques, les excès, et arriver à chanter ça avec une telle puissance dans les cordes vocales. Voilà, c'est pour moi c'est envoûtant. En plus, un soir de Saint-Valentin, pour les gens qui sont seuls, ils sont totalement déprimés à la suite de ça.
0: Il faut qu'on change les choses. Jean-Luc Reichmann, oui. Il nous reste, allez, deux chansons si on parle pas beaucoup, une si on cause. J'ai l'impression qu'on va causer.
1: Oui.
0: Donc on va se dire que c'est sans doute la dernière qui arrive. C'est une chanson surprise que vous avez choisie pour nous, qui passe très peu à la radio. Qu'est-ce que c'est? Allez-y, faites votre sauce.
1: Faites votre sauce. Bon,
0: c'est
1: voilà.
0: Pas le nom de la chanson.
1: C'est...
0: Faites votre sauce. Non,
1: ce serait pas rigolo quand même pour une soirée de la Saint-Valentin. Chérie, fais-moi ta sauce. C'est un peu bizarre ce que vous dites, Émilie. Les gens, ils sont complètement désarçonnés.
0: C'est vrai.
1: Vous imaginez, il va y avoir quand même une nouvelle direction ici.
0: C'est vrai,
1: Radio
0: on change de patron, c'est
1: et
0: pas le moment de déconner.
1: Et là, d'un seul coup, vous y allez taille patron un soir de Saint-Valentin. Tu vas dire, on s'en moque, il va pas vous écouter, mais quand même, il a des bornes qui s'allument et pas c'est que vrai. Des bornes in the USA.
0: Oh là là, on va loin dans le jeu de mots.
1: Sachez que, voilà, en ce moment, donc effectivement, je vais pas faire la promo pour la promo, mais il y a Mattei, Brigade des Mineurs, et il y a un élément inattendu qui arrive dans cette saison, voilà, qui est tous les jeudis soirs, là, en ce moment.
0: Sur TF1.
1: Et on a un petit garçon qui arrive. C'est un petit garçon qui s'appelle Caïs, qui est de Marseille. Et en fait, on a fait un casting sauvage pour que ce soit les enfants. Vous connaissez évidemment mon combat pour l'enfant, pour le laisser parler, pour l'écouter, l'enfant. Puisque ce sera, bien sûr, nos enfants qui feront le monde de demain et qui font aussi le monde d'aujourd'hui. Et dans un casting sauvage, j'entends un petit Marseillais qui dit « Moi, je veux bien Marseille, tout ça, je vais poser une question. » Il est tellement éclatant que je l'invite à la télé. On lui paye avec sa maman et son papa, les billets, machin, etc. Et c'est la révolution tant et si bien que Marseille, je suis Marseille, que tout le monde entend le message, donc que ce soit tous les amis de Marseille, les Caïs, les Jules, etc. Et il fait la une de tout le monde. Il va jouer au football avec Zinedine Zidane au Vélodrome.
0: C'est une mascotte, Caïs.
1: C'est une mascotte, un truc de dingue. Il est reçu par le maire de Marseille.
0: Oh, wow.
1: Et ce petit garçon, je l'accompagne, il s'appelle Caïs, et je l'ai fait jouer dans la série Léo Mattei. Et c'est un petit enfant qui arrive de nulle part, c'est un petit garçon. Et en fait, c'est un petit garçon, puisqu'on l'a vu dans la première soirée, vous allez le suivre dans cette deuxième soirée jeudi prochain, qui a perdu ses parents. Et à un moment donné, on s'est dit il y a une chanson qui est dingue, si on appelait Calogero pour avoir la permission que ce petit garçon s'identifie à cette chanson. Et à un moment donné, Caïs me dit en coulisses, mais moi je suis pas chanteur. Je dis, ouais mais on va quand même essayer. Les paroles, ça commence, il mélange au fond de sa tasse du miel. Il regarde par le vasistas le ciel. À chaque fois que passe un avion, il se dit que c'est peut-être elle qui passe au-dessus de sa maison. On lui a dit qu'elle était au ciel. Il parle de sa maman. Il rêve couché sur un parquet dans les bras de sa mère, dessiné à la craie tous les soirs en secret. Ce dessin, il le fait trait pour trait à partir d'un portrait. Il rêve couché sur un parquet dans les bras de sa mère, dessiné à la craie tous les soirs en secret. Perdu au fond de sa classe, il s'en mêle. Il se débat avec le coriace pluriel. Puis, il explique à sa maîtresse pourquoi parent ne prend pas de S. Des câlins, il en voudrait tellement, ne serait-ce qu'un parent. Il rêve couché sur un parquet dans les bras de sa mère, dessiné à la craie tous les soirs en secret. Il rêve sur un parquet couché. Écoutez ça. Il mélange.

0: portrait.
1: La version de Calogero vous a ému, attendez d'entendre ce que Jean-Luc Reichmann a prévu pour vous.
2: Mais, non, mais en plus, je pense que ça va plaire aux auditeurs. Si toutefois, vous avez le cœur bien accroché, parce que en écoutant ça de ce petit garçon qui a perdu sa maman, c'est vraiment bouleversant. Mais là, le petit garçon, en fait, est seul dans sa chambre et Mathieu écoute quelque chose et il pensait que c'était pas lui, quoi qu'il arrive. Et puis, il approche doucement et puis, il entend ça.
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2: Alors, il y a du bruit, mais c'est normal. Il entend ça au fond.
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2: Et il chante tout seul dans sa chambre. Et il reprend Calogero.
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2: Et ça, c'est quelque chose de
1: c'est
2: assez magnifique.
1: Beau.
2: Ah ouais, c'est...
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0: Il a perdu sa maman. Et tous les soirs, il est seul dans sa chambre et il reprend cet air.
1: Cette chanson. Qu'est-ce qu'il a dit, Calogero?
0: Calogero, il n'a pas vu encore,
1: ouais.
0: Mais je pense que ça va le toucher au plus haut point, parce que en fait, je pense que effectivement, on est tous là pour les enfants. Il faut pas les oublier. C'est toujours des problèmes de grands. En fait, ce qu'il y a de bien, nous, avec les auteurs, c'est qu'on essaye de se mettre à la place de l'enfant, du regard de l'enfant. C'est effectivement les prendre pour des vraies personnes. On dit toujours, ah oui, mais c'est un enfant, c'est pas grave, etc. Mais quand, ouais, non, t'inquiète pas, il est dans sa chambre et il fait rien. Il est dans sa chambre, mais il est avec qui, il est avec quoi, il a le monde au bout des doigts sur ses ordi, sur ses smartphones. Ouais. Sur ses tablettes, mais ne les laissons pas. En plus, ceux qui, tout comme ce petit enfant qui a perdu ses parents dans un accident de voiture, qui rêve et qui chante en imaginant les traits de sa maman, de son sourire, de son regard, de ses yeux qui brillent. Voilà, ne lâchons jamais la main de nos enfants. Voilà, c'est les messages pour lesquels les messages pour lesquels je me bats depuis que je suis tout petit, bien évidemment. La différence, parce que oui, avec ma tâche sur le nez, j'en ai bavé, oui, il y a toujours pire que moi, puisque ma petite sœur, comme vous le savez, est handicapée, sourde profonde, donc il y a toujours pire, mais on l'a vécu, donc aujourd'hui, si on n'est pas dans la transmission et dans l'écoute de nos enfants, on ne sert à rien, et il faut se sentir utile.
1: Merci beaucoup,
0: Jean-Luc Reichmann. Merci à vous.
1: Je suis sûre que vous avez fait beaucoup de bien à beaucoup de monde ce soir, avec ce passage dans Décibels, dont nous nous souviendrons, et je vous redonne, les amis, les informations essentielles. Léo Mattei, brigade des mineurs, nouvelle saison et nouvelle coéquipière pour Léo Mattei. Donc ça a commencé avant-hier. Si vous avez raté les épisodes de jeudi, pas grave, il y a TF1+.
0: Bravo. Puis, donc,
1: tous les
0: bien appris
1: soir,
0: le truc, hein.
1: Bien appris, hein, tous les jeudis soirs, les nouveaux épisodes de Léo Mattei et Jean-Luc Reichmann aussi, tous les jours à midi.
0: Ah oui, pareil, midi moins 5, ouais, c'est
1: ah
0: ça.
1: Oui, c'est ça, pour les 12
0: ah oui,
1: coups
0: c'est
1: de midi.
0: Ça. Les 12 ah, là, là. Ah oui, les 12 coups de midi, oui, c'est ça.
1: On a 5 secondes pour dire au revoir. 3, 2, 1,
0: on
1: bisous.
0: On vous aime. Bonne Saint-Valentin, soin.
1: Merci d'avoir écouté les meilleurs moments de Décibels. Demain, retour aux affaires avec Big Flo et Oli à 20h sur votre radio ici. Salut.
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2: Bonjour, bon dimanche, sous vos applaudissements, c'est Willy vient déjeuner chez vous, numéro 1048.
3: Ça pilache.
2: Bonjour la tribu.
4: Bonjour.
2: Alors, qui est là aujourd'hui? Nicolas Malabeuf, notre enfant de la télé. Bonjour mon bon Nicolas.
5: Bonjour Willy, bonjour tout le monde.
2: Et Fabien Imo, notre geek. Bonjour mon Fabinou.
6: Bonjour Willy, bonjour à tous.
2: Et bienvenue à tous. Voilà, c'est reparti pour votre émission utile. 55 minutes pour apprendre, comprendre et s'amuser de l'actu avec nos invités, nos chroniques, notre musique, nos cadeaux. Notez bien les dossiers du jour. Dans un instant, le site officiel qui gère les papiers d'identité, là où l'État nous oblige à aller pour dématérialiser nos papiers, ce site a été piraté il y a quelques jours. Les données de 12 millions de Français seraient concernées, dont les miens. Vous avez reçu le mail? Moi, ça y est, ouais.
6: Ah bon?
2: Moi, j'ai été piraté cette semaine.
6: Non.
2: Et voilà, mes amis, moi qui ne gagne jamais rien, là, ça y est, j'ai gagné le gros lot. Alors, est-ce que ça craint ou pas pour moi? Est-ce que ça craint pour vous d'avoir nos données personnelles entre les mains de pirates? On en parle dans une minute. Et à 12h30, les pressings seraient en danger. Le télétravail ou la mode de la fast fashion faut qu'on apporte de moins en moins nos habits au pressing ou à la blanchisserie. Eh bien, qu'en est-il vraiment? Est-ce qu'un 5 à 7 au 5 à sec, c'est bientôt niette? Eh bien, la réponse dans 20 minutes. Et bien sûr, vous le savez, vous faites partie de cette tribu. Réagissez d'abord sur le groupe.
6: Alors, sur le groupe Facebook.
2: On n'est pas piraté, ce groupe?
6: Jamais piraté. On est quand même plus de 7500 sur ce groupe.
2: C'est bien.
6: Pour nous retrouver, vous tapez Youpi la vie avec

0: Facebook, c'est gratuit. Pour nous retrouver, vous tapez Youpi Davi avec Willy Revelli.
1: Merci beaucoup. Et puis réagissez aussi par téléphone, évidemment. Appelez-nous quand vous voulez. C'est la libre antenne du week-end. Vous faites partie de cette tribu. C'est la plus grande émission de radio du monde. Vous êtes tous des chroniqueurs. Tous. 0810 055 056. Et vous repartez avec quoi, mon bon Nicolas?
2: Eh bien, vous repartez avec une carte carburant qui a beaucoup de points communs avec vous. Elle est succulente. Et elle vaut 100 euros. Mais beaucoup moins cher que vous.
1: Je vaut beaucoup plus que 100 euros. Ne donne pas cette idée à nos patrons, malheureux. Merci beaucoup. Mais est-ce qu'on a tout dit?
3: On a tout dit.
1: Alors allons-y, parce que là, voilà,
4: ici,
1: non, pas de
4: coca-cola. Willy vient déjeuner chez vous.
1: Allez, ouvrons notre premier dossier. Bonjour, Julien Pellabert.
5: Bonjour, Willy.
1: Bienvenue ici, mon cher Julien. Alors, vous êtes le fondateur de l'Institut de négociation et de recherche appliquée, le seul Français classé dans le top 30 mondial des meilleurs négociateurs professionnels.
5: Wow.
1: Vous intervenez aux côtés du RAID dans des situations de cyber-rançon, de piratage de données, de prise d'otages et de conflits de haute intensité. Alors, on va dire un mot de votre fonction dans un instant. Mais d'abord, Julien, 12 millions de Français, dont moi, hein, qui sont fait pirater leurs données ANTS. Là, on est sûr de ce chiffre. C'est vraiment 12 millions?
5: Oui, enfin, c'est ce qu'on estime entre 12 à 19 millions.
1: Oh là,
5: là, aujourd'hui, les chiffres, c'est 11,9.
1: Ouais.
5: Alors, ce qu'il faut savoir, c'est que un, c'est une estimation, et deux, le nombre de documents officiels numérisés qui ont été compromis, c'est zéro. C'est-à-dire qu'il n'y a aucun scan de passeport, de carte nationale d'identité qui ont été compromis. Ce qui a été compromis, c'est vraiment de la métadonnée, c'est-à-dire nom, prénom, date de naissance, coordonnées de contact.
1: Mais quand même, ça craint déjà qu'on nous ait piqué ça?
5: Ah bah c'est un petit peu. Il y a un double, il y a une double conséquence. Il y en a un déjà immédiatement pour l'usager, et deux, il y a un impact réputationnel pour l'État.
1: Ouais.
5: Pour l'usager, c'est que ça va permettre, si vous voulez, des campagnes de phishing ultra personnalisées. Mmh. Imaginez cette information dans les mains de cyberhackers.
1: Bah
5: vous
1: allez
5: pouvoir recevoir un SMS avec un faux PV, par exemple. Vous rentrez nom, prénom et c'est parti. Ça va vous coûter de l'argent. Et puis après, ça va avoir un impact pour l'État, déjà. En France, on estime en 2025, une cyberattaque, elle coûte en remédiation pour une entreprise. Donc la partie de remédiation, c'est toute la partie d'audit, de sécurité qui va avoir lieu derrière pour renforcer les mesures, à 450 à 500 000 euros à peu près. Voilà. Pour l'État, on peut penser que ça va être en millions d'euros.
1: Ah bah ça va lui coûter. Bon, de toute façon, on a plein d'argent, Julien, c'est pas très très grave ça.
5: Oui, on a trop d'argent, effectivement, on est en déficit. Et puis ça a aussi un impact réputationnel. Hein.
1: Ouais, bah oui, voilà, parce qu'on nous dit...
5: C'est une dégradation de la valeur de signature de l'État.
1: Exactement. Parce qu'on nous dit allez-y, allez sur ces sites qui sont protégés, mettez-y vos données, etc. Et puis en fait,
6: on se fait pirater quand même.
1: Quoi.
5: Si l'ANTS ne peut plus garantir la sécurité de vos titres, en fait, c'est tout un processus de confiance qui peut potentiellement s'effondrer.
1: Exactement. Alors là, déjà, comment on sait là, si on a été piraté là, cette semaine?
5: Là, on peut aller sur le site de l'État pour vérifier directement si nom, prénom, si vous avez été piraté. Après, est-ce que vous allez pouvoir faire grand-chose derrière? Ça ne changera pas grand-chose.
1: Ouais. Voilà, c'est ça. Moi, j'ai reçu un mail cette semaine. C'est un vrai mail, vous pensez?
2: C'est le pirate, c'est les pirates du pirate.
1: Ah oui.
2: Ça commence à devenir compliqué.
1: C'est très compliqué, oui.
5: Mais il va falloir vraiment vérifier ça. Il va falloir, en fait, il va falloir être extrêmement vigilant dans les 6 prochains mois pour les usagers français.
1: Ouais, c'est-à-dire.
5: Tant par mail que par SMS.
1: Ouais.
5: Bah, dès que vous allez recevoir un mail ou un SMS, dès qu'on va vous demander de rentrer des coordonnées, carte bancaire ou autre, bah, il faut être extrêmement vigilant aujourd'hui.
6: Ça, il faut pas le faire.
1: Ça, en gros, on le fait jamais, Julien. C'est ça. C'est-à-dire que si on reçoit, voilà, quelqu'un, je sais pas, je vous dis n'importe quoi, n'importe quel organisme qui nous envoie un SMS pour dire il faut faire ça, à la rigueur, le mieux c'est d'appeler l'organisme derrière pour vérifier, non? Voilà.
5: Le premier réflexe qu'on pourrait avoir, c'est déjà de regarder l'URL, parce que si ça redirige vers une URL qui est un peu étrange, il faut extrêmement être vigilant. Mais maintenant, il y a des URL qui sont très très proches, un signe près, à un caractère près. Le plus simple, effectivement, c'est d'appeler. C'est la banque, c'est l'État.
1: On vérifie.
5: Il faut savoir que ces organisations étatiques ou bancaires ne vous demandent jamais ces coordonnées de vive voix généralement.
1: C'est ça.
5: Donc c'est la première chose.
1: Voilà. Et si on nous demande d'agir dans l'urgence aussi, ça peut être un signe, c'est un indice, non?
5: Exactement.
1: Voilà.
5: Dès qu'on va vous mettre une pression émotionnelle, dès qu'on va arguer l'ultimatum, l'urgence, ça diminue votre charge mentale, ça diminue votre lucidité en fait dans la prise de décision. Ce qu'on attend, c'est que vous fassiez des erreurs. Et donc plus c'est urgent, plus c'est le moment de prendre son temps, d'être calme et d'être réfléchi.
1: Et vous alors, vous négociez parfois donc avec des hackers, c'est ça? C'est votre métier?
5: Oui, alors

0: On accompagne, on assiste des organisations sur la conduite de leurs négociations et on intervient effectivement dans le cas de cybercriminalité, donc avec des hackers. Parce qu'en fait, il faut savoir, on entend le hacker un peu comme l'étudiant
1: talentueux qui est dans une cave. Avec des lunettes.
0: C'est pas du tout. Oui, non, mais c'est pas du tout le cas. Et en jogging, non, pas du tout.
1: Non.
0: Là, vous êtes face à ce qui s'est passé pour la NTS. C'est des organisations criminelles qui sont structurées comme des PME, avec différents niveaux, si vous voulez, de hiérarchie, et qui vont bloquer de la data.
1: C'est ça.
0: Donc, qui pour eux vont travailler et qui vont demander en contrepartie d'être rémunérés. Et donc, vous allez négocier avec ces organisations, pas forcément pour payer, c'est pas le but, il y a une vraie doctrine par rapport à ça, mais pour gagner du temps, pour vérifier qu'ils aient bien l'information, qu'ils aient bien la capacité de la débloquer, mais surtout que c'est de gagner du temps pour que la partie IT, donc informatique, puisse récupérer la donnée, la sécuriser. Et donc, la négociation, elle est extrêmement importante dans ces moments-là.
1: Dans ces moments-là. Bon, bah, disons, c'est passionnant. Merci infiniment, Julien Pélabert, et merci pour, les infos. Voilà. Donc, soyez prudents, les amis, tous ces prochains mois, là, si vous recevez des mails ou des SMS, un peu bizarres.
2: Et ne donnez jamais vos coordonnées bancaires.
1: Voilà. Alors, moi, ça se trouve, il y en a d'autres dans le monde qui vont s'appeler Willy Revelli maintenant. Parce que là,
3: les pauvres.
1: Ça aurait pu être pire, Nicolas Malabeuf, t'imagines? Merci beaucoup, Julien Pélabert, négociateur professionnel cybercriminalité. Dans un instant, c'est vous que je veux entendre, c'est la libre antenne du week-end, on parle de quoi avec toi mon bon Fabinou?
2: L'actu web de la semaine, et j'ai décidé de vous faire plaisir, Willy.
1: Ah.
2: Je vais évoquer votre chanteur mort préféré.
1: C'est pas vrai,
2: on n'arrête pas d'en parler depuis quelques jours.
1: Merci beaucoup, c'est dans un petit instant, mais d'abord tiens, on va écouter Joe Dassin. Il était une fois nous deux. Bon, écoutons Joe Dassin, mes amis. Tu crois qu'il y a eu des Willy Malabeuf?
2: Ah, pas

0: Dassin. Il était une fois nous deux, bien évidemment.
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2: Ah, oui, on est trois. 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
0: À deux. Je louche comme Joe Dassin. Je ne sais plus qui est où. Fabien Aymon, notre geek, alors.
4: Il est l'heure de la mise à jour. Toute l'actu web de la semaine. Et on démarre avec le chanteur mort préféré de Willy Rovelli.
0: Ah oui.
4: Cette semaine, le biopic de Michael Jackson est sorti au cinéma.
0: Il marche bien, il marche très fort.
4: Ça marche très fort. Et le Grand Rex, c'est un cinéma à Paris, a une idée originale. Avant la diffusion du film mercredi soir, ils ont organisé un concours du petit cri, vous savez, de Michael Jackson.
0: Ah oui, c'est bien.
4: Écoutez, les fans se sont fait plaisir.
0: C'était pas mal, celui-là. Beaucoup de doigts coincés dans les portes, c'est apparemment.
5: Bel hommage.
0: Ouais, en tout cas, ouais.
4: Et puis, c'est pas du tout énervant avant de regarder
0: du
4: film. Et sur TikTok, j'ai trouvé un autre fan de Michael Jackson. Il s'est filmé toute une journée en train d'imiter son idole, Michael Jackson. Résultat, sa mère a pété les plombs.
6: Adam
4: Voilà comment faire un câble à sa mère imiter Michael Jackson toute une journée. Toujours dans l'actu web de la semaine, je vous présente Emily Tricheur. Elle est originaire de Louviers dans le département de l'Eure. Elle est en train de développer Oyami. Oyami, c'est une toute nouvelle application faite pour courir entre femmes.
7: Je me suis mise au sport il y a quelques mois et c'est vrai que j'avais du mal à trouver la motivation et de me sentir en sécurité toute seule. Du coup, j'avais demandé à une copine de courir avec moi et j'ai vu une vraie différence où je me suis sentie beaucoup plus libérée de concentrer uniquement sur ma pratique, ma foulée, ma respiration.
4: Voilà une belle idée pour courir en toute sécurité entre femmes. Voilà, c'est tout nouveau, ça va sortir cet été partout en France. Bravo Émilie pour cette création. Et on termine l'actu web de la semaine en beauté, tout en poésie, avec notre Patrick Sébastien National.
0: Voilà.
4: Souvenez-vous, la semaine dernière, on avait écouté Raymond, sa nouvelle chanson.
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4: Ça sent le tube de l'été quand
0: c'est
4: même.
0: C'est bien.
4: Eh bien, si vous aimez, j'ai une très bonne nouvelle. Alors. Patrick Sébastien vient de dévoiler il y a quelques heures un nouvel extrait de son album. Après Raymond, voici la chanson Delphine. Attention à la rime riche.
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0: Eh bien oui. Voilà, Delphine, la nouvelle. Mais non, mais il cartonne, hein. Des millions d'écoutes hein, pour ce nouvel extrait. Si vous aimez, alors encore une bonne nouvelle, il a sorti bien un album hein, avec plein de chansons.
1: Il est prolixe, hein.
0: Merci. Alors j'ai les titres des chansons. Il est beau le cucu,
1: oui,
0: j'ai
1: oui,
0: pas
1: oui,
0: mal.
1: Oui, oui, c'est vrai aussi.
0: Rappelle-toi Marguerite, j'ai pas envie de savoir la suite. Ou encore les Nibars, chansons féministes. Eh bien voilà, merci Patrick Sébastien.
2: Très poétique, hein.
3: Belle idée cadeau pour la fête des mères, merci beaucoup, merci.
0: C'est pour ça.
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3: Ça va, Séverine?
6: Ça va, et vous?
3: Bah, ça va très bien, mon chouchou. Tu nous appelles d'où déjà?
6: De Châteauroux, dans l'Indre.
3: Dans l'Indre, Châteauroux, dans l'Indre. Tu vas acheter l'album de Patrick Sébastien, Séverine?
6: Je ne sais pas.
3: Ah bah ouais.
6: Pourquoi pas
3: parce, que, tout, hein. Parce que Séverine aussi, ça rime avec... voilà, donc voilà, on devrait. Tu devrais y penser, Séverine. Tu voulais réagir sur quoi, ma Séverine? Sur le piratage. Piratage?
6: Oui.
3: Ah, vas-y.
6: Oui, il y en a marre, il y en a marre.
3: Bah voilà. Tu reçois beaucoup d'appels,
0: tous
3: de trucs
0: jours.
3: Un peu bizarres, toi?
6: Ah oh, oui, des appels sans arrêt, hein, ça n'arrête pas. Hein.
3: Ouais, ça n'arrête pas. Et donc tu fais attention ou à chaque fois tu te fais avoir? Non, tu fais gaffe quand même.
6: Non, mais il paraît qu'il y a, avec certains téléphones, on peut régler pour les bloquer. En fait.
3: Ah ouais,
0: bon, ça marche pas tout le temps.
3: Ça marche pas tout le temps.
6: Ah oui.
3: Bah du coup, Séverine, on en profite pour vraiment, on insiste un peu, mais bien faire passer le message. Tombez pas dans le piège, les amis. Répondez jamais à des SMS, même à des mails. Vaut mieux que vous rappelez derrière, voilà l'organisme qui vous envoyait le truc pour vérifier. Tu fais quoi dans la vie, ma Séverine?
6: Je travaille en maison de retraite.
3: Ah, oh, beau métier, très utile. Bravo, ma Séverine. Compliqué, mais très utile. Bravo, ma Séverine. Merci d'être passée nous faire un petit coucou. Tu vas faire
6: et
3: quoi?
6: Oui, j'avais un très grand rêve, mais j'ai dit faut que je lui en parle.
3: Ah, vas-y, parle-moi.
0: Vas-y.
6: Oula. En fait, c'était d'aller visiter Fort Boyard.
3: Ah, alors Séverine, je vais te dire la vérité, on me le demande à peu près 600 fois par jour. Il va vraiment falloir que j'organise une fois, des autocars et qu'on aille tous là-bas. Mais malheureusement, pas encore ouvert au public.
0: Il y a une bonne nouvelle, c'est qu'il va bientôt ouvrir au public.
3: Peut-être
6: c'est
3: bientôt.
6: C'est pas vrai.
3: Voilà.
6: Ah bon?
3: Ouais, peut-être. Là, ils sont en train
0: après
3: de faire
0: les travaux.
3: Ils
0: font des travaux.
3: Voilà. Enfin bon.
6: Ah, super.
3: Voilà.
6: Bah, c'est... Bon, d'accord.
3: Après, si tu payes, on peut s'arranger.
0: Oui, ça,
3: hein, t'inquiète. Moi, tu payes, moi je te fais visiter tout ce que tu veux. Séverine, c'est pas de problème. Bon, en tout cas, on note ça, ma Séverine. Je t'embrasse fort. Merci d'être passé nous voir et tu repars évidemment avec
0: ta sélection. Sélection pour la carte carburant et ce n'est pas une arnaque, nous.
3: Non, pas du tout. Merci beaucoup, ma Séverine. On t'embrasse très très fort. Allez, dans un instant, on vous présente un invité pas banal parce qu'on aime vous présenter des invités pas banaux. Mais d'abord, voici Louane avec conduire.
7: C'est pas vraiment.

0: pense à foi.
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1: Allez, comme promis, place à la personne pas banale du dimanche. Bonjour Quentin Godet.
4: Bonjour.
1: Bienvenue ici, mon cher Quentin. Alors, vous avez la trentaine et vous êtes triple champion d'Europe. Mais triple champion d'Europe de quoi ?
4: Eh bien, de yo-yo.
1: Voilà. De yo-yo. Mais yo-yo, le yo-yo, le vrai yo-yo.
4: Je suis passionné de ce petit jouet depuis des années.
1: Voilà, le
4: yo-yo.
1: Voilà, pouvez-nous dire c'est quoi le yo-yo ? C'est le jouet.
4: Oui, alors c'est ce jouet qui monte et qui descend, voilà. Attaché au bout d'une ficelle. Sauf que on a cette image-là du yo-yo de tout le monde, mais en fait, il y a eu énormément d'évolutions techniques avec des roulements à billes, d'autres matériaux.
1: Incroyable.
4: Et en fait, ce qu'on fait avec, ça n'a plus rien à voir avec ce qu'on faisait avec il y a des années.
1: Ouais, voilà. Parce que maintenant, c'est plus comme c'est plus du jonglage. Vous êtes limite un jongleur, en fait, hein.
4: Ah oui, carrément.
1: Voilà, carrément.
4: Moi, même 100% à jongleur.
1: Voilà.
4: Je jongle aussi avec des balles, des diabolos, plein de choses.
1: Ah oui, voilà.
4: C'est ma spécialité, le yo-yo, ouais.
1: Voilà, 100% jongleur. Et donc, mon cher Quentin, il y a donc des championnats de yo-yo?
4: Ouais, tout à fait. Okay. On a chaque année le championnat de France, chaque année le championnat du monde, presque chaque année le championnat d'Europe aussi.
1: Ouais. Bah dis donc trois fois champion d'Europe hein, pour vous. Donc ça se passe comment? Alors les championnats, c'est quoi? Vous êtes combien, etc. Comment ça se passe?
4: Alors on est combien, ça dépend vraiment des championnats. Au championnat du monde, on est quand même nombreux. Championnat de France, d'habitude on est très peu, mais comme la discipline est en train d'évoluer dans le pays, on commence à être un petit peu plus.
1: Okay.
4: Et du coup, bon, on fait des freestyles, on appelle des freestyles, donc des démonstrations sur scène avec une musique. On est noté sur la technique et l'artistique.
1: C'est trop bien. Et Quentin, vous êtes combien en France à vivre du yo-yo?
4: Alors à vivre, il y a que moi.
1: Il y a que Quentin. Voilà, Quentin, c'est le seul en France à vivre du yo-yo. Et en gros,
4: il y en a plein d'autres qui ont un très bon niveau, etc., mais qui ont d'autres travail à côté. Qui ont rien à voir.
1: Bon, dis donc. Et vous pouvez nous dire une fourchette à peu près. Vous gagnez combien grâce au yo-yo, en gros hein?
4: En vrai, c'est considérer que c'est vraiment le métier de jongleur. Donc il y en a qui peuvent, en fonction du nombre de spectacles et tout, gagner beaucoup plus ou moins. C'est très très irrégulier. Il y a des mois je peux gagner très peu, d'autres beaucoup plus. On va dire sur l'année peut-être un SMIC ou quelque chose comme ça.
1: D'accord.
4: Je sais pas comment c'est vraiment une estimation,
1: Mais
4: en tout cas je vis très bien sans avoir de problèmes financièrement.
1: C'est génial, franchement c'est trop trop bien. Donc jongleur, vous nous l'avez dit, comment ça se passe je sais pas, auprès de votre famille, vos amis, là quand vous leur dites je suis champion de yo-yo, les potes là, tout ça, ils disent quoi?
4: Les potes, ils trouvent ça cool. Après, les gens que je rencontre pour la première fois en soirée, ils se posent quand même des questions. Quand tu dis, tu fais quoi dans la vie? Je dis, je fais du yo-yo. Ils font comment ça?
1: Il a bien bu, mon Quentin.
4: mais du coup, après, je montre. J'ai toujours un yo-yo dans la poche, quelque chose.
1: Et
4: dès qu'on fait une démonstration, ça change la donne aussi.
1: Non, mais c'est trop bien.
4: Tout de suite, ils vont, en fait, c'est impressionnant comment ça marche et tout. Et j'explique un peu comment je travaille avec ça, quoi.
1: Et comment vous expliquez, mon cher Quentin, alors qu'il y a de plus en plus de Français qui s'y mettent, là, au yo-yo, là, parce que vous nous dites que vous êtes plus nombreux en championnat. Comment ça se fait?
4: C'est quand même beaucoup grâce à nous. Du coup, on a l'association française de yo-yo qui essaie d'organiser plus d'événements depuis quelques années. On a réussi à faire venir des joueurs internationaux pour le championnat de France, pour donner plus de crédibilité à l'événement. Et moi, j'ai pas mal d'élèves aussi, donc je donne des cours partout et j'essaie d'agrandir la communauté.
1: C'est trop bien.
4: Surtout ma vie en faisant du spectacle et en donnant des cours.
1: C'est trop bien. Donc il y a la Fédération Française de Yo-Yo. Non mais c'est trop trop bien. Voilà, la prochaine compétition pour Quentin Godet, c'est quand? C'est où? C'est quand?
4: Pas trop prévu finalement.
1: D'accord.
4: Je vais tirer un peu du monde de la compétition.
1: Quentin. Mais un triple champion, il est déjà à la retraite, lui. 30 ans, il est déjà à la retraite.
4: Ça fait une quinzaine d'années que je concours aux compétitions et tout. Donc là, je veux mettre les jeunes aussi en valeur. Dans le prochain événement où je vais, c'est en juin, le championnat d'Angleterre. Je serai invité d'honneur et du coup juge sur l'événement. Et je vais aussi au championnat du monde au Japon en août. Mais je concours. Mais je concourrai pas. C'est le premier championnat du monde où je concourrai pas. Apprécier l'événement d'une autre manière.
1: Bon, en tout cas, bravo. On voulait mettre en avant.
4: Merci.
5: On connaissait pas.
1: Et triple champion d'Europe de yo-yo. Merci infiniment, Quentin Godet. Merci beaucoup. Et vive la France.
4: Avec
1: voilà,
4: plaisir.
1: La France qui rayonne grâce à Quentin.
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2: Allez, partons gaiement vers la deuxième demi-heure de votre talk show du dimanche. Alors ici, c'est comme la messe du dimanche,
3: mais en pas pareil.
2: Sinon, c'est la même chose. Dans un instant, on parlera des pressings qui ont un petit coup de chaud. Et votre tribu est là, notre enfant de la télé, Nicolas Malabeuf. Ça va, mon Nico?
4: Super. Qu'est-ce que vous dites?
2: T'as mis un pantalon blanc comme moi aujourd'hui?
4: Oui, plutôt beige. Mais...
2: Ah, toi, c'est beige,
4: ouais,
2: toi?
4: C'est beige.
5: Oui, mais je connais pas les couleurs.
2: Ah, oui, dis donc, il est svelte, hein, il a levé sa jambe.
4: Allez,
2: montre,
4: bim.
2: Dis donc, hein, il est souple, hein, bravo, mon Nico. Et toi, t'es habillé comment, toi?
5: Jean.
2: Petit jean, tout clair, simple. Fabien et Mo. Oui, oui, oui, bah, c'est bon, j'ai compris. En train de tout. Le slip, quelle couleur?
4: Jaune.
2: C'est bon, ça va, ça.
4: Il en a pas.
2: Notre spécialiste web, Fabien et Mo. Alors, qu'est-ce qui se passe sur le groupe Facebook? Un jour, il faudra qu'on mette les vêtements. Tiens, on demandait à nos auditeurs de mettre leur tenue
4: du dimanche.
2: Oui, un jour on le fera.
4: Le tenue du dimanche. Donc le groupe Facebook, c'est complètement gratuit pour nous rejoindre. Donc c'est Youpi la vie avec Willy Rovelli. On aime vous lire. Alors là, il y a Cédric Dumont. Il a posté ce week-end barbecue entre amis. Ça fait du bien.
2: Ah, oui,
4: ça, c'est
2: bien,
4: pas mal.
2: Ça, c'est...
4: Avec
2: week-end
4: le beau
2: barbecue,
4: temps.
2: Ouais.
4: Le beau
2: ouais,
4: temps, c'est
2: ouais,
4: pas
2: ouais,
4: mal.
2: Ouais, ouais.
4: Et nous avons Christiane. Elle fait un vide-grenier du côté de Perpignan ce week-end.
2: Ah, aussi, c'est
4: le grand retour des vide-greniers en ce moment. Donc continuez à réagir sur le groupe Facebook. C'est gratuit. Youpi la vie avec Willy Rovelli.
2: Voilà. Et appelez-nous 0810 055 056 pour réagir sur ce que vous entendez. On part avec quoi aujourd'hui, mon Nicolas,
4: que j'aime tellement. On mélange 100 euros de carburant et on rappelle l'un d'entre vous en fin d'émission.
5: Nous aussi, on vous aime.
2: Ah là là là là. Mais d'abord, si vous n'avez pas suivi l'actu, pas de panique, l'actu vous suit. Il est temps pour moi de mettre les points sur les i.
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2: Et on commence avec le maire de Cannes, David Lisnard, qui réclame une offensive anti-drogue pendant le Festival de Cannes. Oui, bon, annule le Festival de Cannes, ça sera plus simple à mon avis. Après, il faut être raisonnable, David. Souvent à Cannes, il y a des films de 4 heures en langue moldave sur la transhumance des moutons dans une famille queer confrontée au cancer du patriarche analphabète. Franchement, si t'es pas défoncé, tu peux pas suivre. La marque Durex signale qu'à cause de la montée du prix de pétrole, les préservatifs coûteront plus cher. Et on s'en rajoute à ça, le prix du paquet de club va vraiment falloir être blindé hein, pour fumer après l'amour. Des capotes plus chères, bon bah pas le choix. Comme mon slip, la prochaine fois, je leur mets à l'envers. De toute façon, avec cette guerre en Iran, on se fait baiser de tous les côtés et sans préservatif. On va pas tarder à trouver des gars barbès. Et capote. Une étude révèle que la pollution à la drogue venue des consommateurs de cocaïne avec les eaux usées qui se déversent dans les rivières font que les saumons exposés à la coke nagent plus que la normale. Tellement plus qu'on a même trouvé des traces de saumon dans le nez de Pierre Palmade. C'est ce qu'on appelle des saumons complètement fumés. Ça m'étonnerait pas que les saumons remontent aussi la Méditerranée pour aller faire un tour sur la croisette. La prochaine fois, Mathieu Delormeau pourra plaider qu'il n'a pas pris de coke, mais qu'il a été victime d'une tranche de saumon. À Cannes, David Lisnard envisage donc d'interdire les petits fours avec du saumon. Une japonaise de 32 ans a épousé un avatar virtuel créé avec ChatGPT. Quand il faudra descendre les poubelles ou déplacer un meuble, là, elle se rendra compte que le virtuel finalement, c'est pas si bien. Un an déjà que le pape François repose pour l'éternité à Rome, dans la basilique Sainte-Marie-Majeure. Oui, parce que Sainte-Marie-Mineure, ça a encore créé le bordel. Enfin, la question du jour. Ah bah tiens, le pape François, justement, était un pape moderne. Il avait même envoyé un message dans l'espace, eh oui. Est-ce que c'était une prière urbi et orbite?
6: Ouh.
2: Eh ben, vous avez 2 heures. Malheureusement, dans 249 jours, c'est fini 2026.
6: Bravo.
2: Voilà, voilà, dis donc, cette histoire de cocaïne, les saumons sont cocaïneux, tu te rends compte? C'est-à-dire que tu manges de saumon, on est tous drogués là, mes amis. Allez, dans un instant, on va parler de quoi? De blanchisserie, de pressing, mais là, si vous avez un petit coup de mou, là, on n'est pas bien, on n'est pas bien, mais heureusement, j'ai la solution. Si t'as un petit coup de mou, t'écoutes ça. Et quand je te dis, à toi, tu me fais un joli palababapala, et là, tu vas retrouver la
5: fin.
2: Regarde, là, t'es pas bien, carburant. On en a marre du carburant.

0: et Diavolo in Me. Oui.
1: Ah oui.
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0: nous. Faut que je prévienne Zucchero parce qu'il il passe bientôt à Lyon.
1: Oui.
0: Et Mamma Rovelli, elle va prendre le bus. Elle va aller jusqu'à Lyon, t'imagines, pour voir Zucchero.
1: Elle
0: l'adore. Faut que je le prévienne. Ah oui, parce que là, elle est capable de monter sur Vinted Time et tout. Ma mère, elle est folle, hein, vous savez. Donc, faut que je prévienne Zucchero très, très vite. Allez, ouvrons notre nouveau dossier. Bonjour, Stéphane Cohen.
4: Bonjour.
0: Bienvenue ici, mon cher Stéphane. Vous êtes le vice-président de la Fédération française des pressings et des blanchisseries. Alors, j'ai lu l'autre jour que depuis le milieu des années 2000, il y a plus de la moitié des pressings qui ont disparu en France. C'est vrai, ça?
4: C'est vrai que depuis les années 2000, il y a beaucoup de pressings qui ont disparu, mais c'est quelque chose qui s'est beaucoup atténué depuis 2015.
0: Très bien. Il s'est passé quoi? Enfin, pourquoi il y en a eu autant qui ont fermé leurs portes, à votre avis?
4: Parce qu'il y en a beaucoup qui avaient ouvert, il y a eu la fin du perchloréthylène qui a fait que certains pressings n'ont pas eu envie de réinvestir à ce moment-là.
0: C'est quoi le perchloréthylène? C'est qui ça?
4: On va simplifier en appelant ça le perchlo. C'était en fait quand on va faire nettoyer des vêtements dans un pressing, dans une teinturerie, on faisait du nettoyage à sec avant. Le nettoyage à sec était fait avec un solvant. Et donc un des solvants qui existait, c'était le perchloréthylène.
0: D'accord.
4: Qui abîmait la couche d'ozone. Et donc en France, ça a été interdit.
0: Très très bien, très très bien. Est-ce que quand même le fait que qu'on ait un petit peu changé nos habitudes entre le télétravail, la fast fashion, tout ça, est-ce que quand même ça fait qu'on y va un petit peu moins dans les pressings?
4: Oui, tout à fait. On y va. En tout cas, il y a deux. Le marché c'est scindé. Je dirais en deux blocs entre des gens qui achètent des vêtements très très peu chers et qui soit n'y vont plus, soit vont chercher des pressings très très très peu chers.
0: Ouais.
4: Mais aussi certaines personnes qui du coup les mêmes finalement qui investissent dans la fast fashion vont aussi des fois investir dans des vêtements très haut de gamme.
0: Ouais.
4: Et là, ils vont vraiment avoir besoin d'un pressing plutôt très luxe pour pouvoir l'entretenir. Et donc voilà, on a scindé vraiment le marché en deux et le milieu de gamme, lui, n'existe plus vraiment.
0: Moi, en me promenant un peu, j'ai vu que des pressings c'était beaucoup diversifié aussi, non ? Propose d'autres services aussi.
4: Oui, bien sûr, on va nettoyer par exemple les baskets. Il y a des baskets, grosses demandes pour nettoyer des baskets.
0: Exactement, il y a de plus en plus qui font ça. Ouais,
4: pour nettoyer des sacs à main. Enfin, il y a beaucoup de gens qui achètent des sacs à main luxe, pareil, qui savent pas comment les nettoyer. Il y a eu beaucoup c'est différent dans les grandes villes où il y a beaucoup de besoins quand même, malgré télétravail. Il y a quand même toujours beaucoup de gens qui portent des vêtements luxe. Et, je dirais, les zones de vacances où beaucoup de pressings sont diversifiés dans ce qu'on appelle des micro-blanchisseries.
0: Mmh.
4: Donc, ils vont travailler avec les Airbnb pour faire les serviettes ou les draps.
0: Voilà. Et aussi des retouches, parfois, là. J'ai vu que dans mon pressing,
4: c'est
0: des retouches.
4: Ah oui, pardon. Oui, bien sûr. Vous avez tout à fait raison, ça c'est quelque chose qui est très très important.
0: Ah ben je sais Stéphane, je suis très important dans la vie en général. Et là c'est bien de le repréciser. Les retouches alors, c'est bien ça.
4: Des retouches, des ourlets, mais il y a aussi des choses qui ont disparu et qui reviennent. Il y avait avant sur des pulls, on savait faire du remaillage ou du stoppage, vous savez sans doute pas ce que c'est que le stoppage.
0: Si, moi je vois, alors dis donc. Alors autant je ne sais pas qui est le préposé le papapilène là. Et vous allez arrêter de m'insulter comme ça, mais autant, je ne sais pas ce que vous venez de dire, je sais ce que c'est. Alors, mais expliquez quand même pour les ignorants. Expliquez-le.
4: D'accord. Mais le stoppage, ça permet en fait sur un tissu où il y a un accroc, pas de stopper pour pas que l'accroc il continue, mais de faire que en fait on ne voit plus du tout l'accroc. Donc bien sûr, ça ne va pas se faire sur un vêtement qu'on a payé 10 €, mais sur un vêtement sur lequel on tient beaucoup parce qu'on l'a payé cher ou parce que c'est un vêtement de famille, on est capable de faire disparaître le trou.
0: Exactement. Ben moi, je l'ai fait. J'ai fait disparaître le trou parce que dans mon placard, j'avais des mites.
4: Exactement.
0: Vous voyez, Stéphane, c'est bien. Bon, alors, est-ce qu'il y a eu aussi
4: un moment...
0: Je sais très bien. Est-ce qu'il y a eu aussi, à un moment donné, pardon, je recommence. Est-ce que c'est un métier qui attire encore les jeunes qui font... Par exemple, moi, j'en avais un côté de chez moi qui a fermé parce que le gérant était trop âgé, je veux dire.
1: Il n'y a pas eu de repreneur.
4: Ouais, ça c'est super important ce que vous dites. Donc effectivement, on est à un moment où il y a sans doute 50 ans, c'était un chouette métier parce que c'était vu comme un métier d'artisanat.
0: Voilà.
4: Et ça s'est un peu perdu et on a beaucoup envoyé finalement les gens qui savaient pas quoi faire autre chose dans ce métier. Mais nous, on retravaille beaucoup justement à la fédération et on commence à avoir plein de jeunes aussi très dynamiques qui emmènent des gens qui voient ça comme effectivement de l'artisanat. En fait, quand on emmène son vêtement, sur différents types de métiers, mais quand on va plus sur le pressing haut de gamme, on va sur des gens qui, quand ils emmènent leurs vêtements, ils ont envie qu'on leur trouve une solution. Donc, comme vous l'avez dit, ça peut être de la retouche, ça peut être de la broderie. Il faut connaître, les tissus deviennent de plus en plus compliqués. Donc, on a besoin de gens experts et on a réactivé, là, cette année, le meilleur ouvrier de France aussi sur le pressing.
0: Il
4: y a plein de choses qui se créent.
0: Bon, très bien.
4: Donc, il y a plein de choses qui se créent.
0: Bravo, mon cher attirer. Stéphane.
4: Et c'est une profession où on n'est pas du tout si mal payé que ça.
0: Mais non.
4: Et où il y a beaucoup de travail.
0: Mais non, il est très riche, Stéphane. Très, très riche. Restez avec nous, Stéphane, une petite seconde. Je vous présente Annie qui est avec nous. Ça va, Annie?
1: Oui, ça va. C'est très près. Finalement, j'ai parlé de ça autour de moi. Ils m'ont dit, mais qu'est-ce que c'est ce sujet, quoi? Finalement, c'est un très, très bon sujet.
0: Merci, Annie, d'avoir commencé en disant qu'est-ce que c'est que ce sujet à la con, et finalement, non.
1: Je me suis documentée.
0: Ah, oui, bravo.
1: Et j'ai téléphoné à des pressings autour de ma petite ville.
0: Alors?
1: Des artisans.
0: Alors?
1: Et qui disent que c'est un métier difficile.
0: Ah bah oui.
2: Bah voilà. Oui.
0: Mais et toi, voilà. Toi, tu y vas encore, Annie, chez le pressing ou à la blanchisserie?
1: Oui, quelquefois pour des. Alors j'ai
0: grosses
1: bien
0: pièces.
1: Interrogé et pour savoir s'ils faisaient les daims, les peaux, etc.
0: Ouais, oui.
1: Mais évidemment, il y a de la concurrence avec l'industrialisation, comme disait le monsieur là, Monsieur Cohen.
0: Stéphane Cohen, oui.
1: Et voilà. Ouais. Et l'industrialisation qui prend évidemment tous les hôpitaux, les linges des hôpitaux, les grandes collectivités.
0: Voilà.
1: Et moi, il m'est arrivé d'être hospitalisée quelquefois. Et les draps qui reviennent, ils sont pas repassés. Hein,
0: ouais.
1: C'est ouais.
0: Ouais.
1: Voilà.
0: Voilà.
1: Et tu es pressing, non. Chez les artisans, ils repassent très bien, très bien, très
0: bravo.
1: Finement.
0: Bravo, Annie.
1: Alors, évidemment que c'est pas le même prix, mais c'est pas le même travail non plus.
0: Ah voilà, Annie. Tu es où? Tu es dans quelle ville? Parce que tu nous as pas dit.
1: Alors moi, je suis dans une petite ville de 12 000 habitants.
0: Oui. Ça me dit toujours pas laquelle. C'est un jeu qu'on fait.
1: Les
0: Vallons, c'est magnifique.
1: Voilà.
0: Merci beaucoup, Annie, d'être passée nous voir. Tu repars avec ta
5: sélection pour la carte carburant de 100 euros.
0: Exactement. Et Stéphane, merci beaucoup. Vous faites aussi des trucs à domicile parce que pour nettoyer mon canapé.
4: Nous, oui, mais tout à fait. En fait, il y a beaucoup de pressing. Alors, ça, c'est possible dans les grandes villes de bien sûr, d'aller faire des collectes à domicile.
0: Il faut nettoyer mon canapé, Stéphane. Je te donne mon adresse. Tu viens me nettoyer le canapé parce qu'il y a des tâches.
2: Il y a des tâches.
0: Merci beaucoup, Stéphane Cohen, vice-président de la Fédération française des pressings et des blanchisses. Très sympa, Stéphane. Merci beaucoup. Passez une belle journée. Allez, dans un instant.
2: Non, sérieusement, est-ce que vous repassez vos vêtements? J'ai envie de savoir.
0: Pourquoi?
2: Où vous faites appel?
0: Mais c'est du personnel de maison, enfin.
2: Ah oui, d'accord. Vous ne repassez pas vous-même.
0: Sûr que non. Tu m'as vu. Dans un instant, Nicolas, notre enfant de la télé. Tu repasses pas.
5: Eh bien, on va prendre la route ensemble. Je vous emmène sur le périph.
0: S'il te plaît. Ça c'est une belle balade qu'il nous propose.
2: Ah oui, ça fait rêver.
0: Vraiment, tout de suite.
2: Avec les
0: poules. Tout de suite, on rêve. Voici adieu.
2: Ah
0: oui, ça y est, moi je pars. Allez, adieu. Écoute ça, adieu.
2: Ah oui, c'est.

0: Chaque week-end.
1: Il faudrait qu'il fasse un palapapala.
2: C'est vrai qu'il faudrait qu'il fasse un palapapala. Qu'on lui envoie le jingle palapapala, ouais, Jérémy, parce que là, s'il nous fait un album entier comme ça, là, moi, je vais acheter les lames de rasoir.
1: Oh non.
2: Alors, quand il y en a mal, il y a Malabeuf. Nicolas Malabeuf. Alors, mon Nico.
1: Eh bien, Willy, attachez-vous bien à votre siège auto. On fête ce week-end l'anniversaire du périphérique parisien.
2: Bon anniversaire.
1: Puisqu'il y a tout juste 53 ans, était inauguré le périph à Paris. Une idée qui avait émergé en 1925 dans la tête de Louis Baudry de Saunier.
2: Louis Baudin.
1: Il était chauve aussi. Journaliste qui imaginait déjà un boulevard circulaire autour de la capitale. Mais ce n'est que dans les années 50 que l'idée va se mettre en place, étant donné que 400 000 voitures quand même circulait tous les jours dans Paris. C'est donc l'architecte Raymond Lopez qui est choisi pour l'imaginer. Sauf que les travaux ont été tellement longs qu'il est mort avant même la fin de la construction. Il n'a pas vu le périph. Et donc en 1956, les travaux du premier tronçon démarrent entre la porte d'Italie et la porte de la Plaine. C'est 7 ans plus tard que cette première portion ouvre en présence du général et de son premier ministre Georges Pompidou, qui avait marché à pied sur le périph. Et alors, à quelques jours de l'ouverture, Léon Zitrone dans le JT présente le périphérique.
3: En quelques jours, faire le tour de Paris en voiture sans rencontrer un seul feu rouge, ce ne sera plus un rêve. En effet, la construction du dernier tronçon du périphérique vient de s'achever. Si tout va comme on l'espère, les automobilistes pourront l'emprunter dès la semaine prochaine.
1: Merci Léon. Et alors, tout au long des années 60, les tronçons sont inaugurés pour un coût total quand même de 2 milliards de francs, ça a coûté cher. Et donc, après 17 ans de travaux, la rocade de 35 km est enfin inaugurée le 25 avril 73 par le Premier ministre Pierre Messmer. La première année, 160 000 véhicules passent par le périph. Aujourd'hui, le nombre a été multiplié par 7. Imaginez donc. Sauf que, alors, quelques semaines plus tard après l'inauguration, les riverains sont pas contents à cause du bruit. Écoutez ces franciliens au bord de leur fenêtre.
4: Depuis 4 ans, c'est infernal. Ça fait 4 ans que nous sommes ici au mois de septembre et ça fait 3 ans que nous ne pouvons pas dormir la fenêtre ouverte.
5: Maintenant, le bruit vous gêne énormément.
6: Alors, depuis que nous sommes ici, alors depuis qu'on a construit le boulevard périphérique, alors là, c'est intenable. Et comme je vous dis, on est obligé de dormir avec des boules pièces dans les oreilles.
7: Ah, les camions qui vont arranger.
8: Bah oui, c'est le idéal.
7: Ça n'en finit plus.
9: Maintenant, ça va. On a habitude avec le bruit. Hein.
10: Surtout nous, on est 13 enfants, nous.
11: Alors, la soir... faut pas dormir, hein, c'est vrai.
8: C'est-à-dire, celui qui dort bien, ça va, mais nous, à notre âge, des fois, on a un sommeil léger. Vous
2: c'est vrai, les pauvres, les pauvres qui n'avaient rien devant chez eux, et tout à coup, il y a
1: Ça.
2: Wow.
1: Et donc, dans les années 80, des murs anti-bruit sont installés partiellement, mais alors, il n'y avait pas que le bruit et la pollution, il y avait aussi la végétation. Écoutez ces habitants attristés dans le bois de Boulogne.
12: Pour moi, ça représente un désastre. Et je suis navré de voir que le bois de Boulogne est transformé de cette façon-là et dévasté. Le dommage que l'on fait au bois de Boulogne soit réduit au minimum.
13: C'est beaucoup de peine qu'on démolisse notre bois. Ça me rappelle beaucoup de souvenirs. Toute mon enfance, je l'ai passé dans le bois.
1: Et voilà quelle était l'actualité il y a 53 ans. Et alors, une histoire étonnante. Maintenant, prenons la direction d'une maternité parisienne à la découverte d'un prénom pour le moins original.
14: Périphérique, c'est... Oui, j'ai demandé à la maman si elle ne se trompait pas, si ce n'était pas Médéric, si ce n'était pas Frédéric. Elle m'a dit non, c'est périphérique.
2: Mais sud.
14: Et je lui ai dit, ce ne sera jamais accepté par l'État civil. Or, ça l'a été. Pas périphérique sud, mais périphérique a été accepté.
1: Ah, oui.
14: Et c'est à ce moment-là que j'ai appris que l'aîné s'appelait Midi et Midi et demi.
1: Ah ben c'est une belle fratrie, une belle famille, ça a été accepté, vous pouvez appeler votre enfant périphérique.
2: Ouais,
1: et une nuit de novembre 2012, une femme de 29 ans était tombée en panne sur le périph et elle avait accouché d'une petite fille porte de Bagnolet.
2: Mais pas sur la meuf qui s'appelle périphérique,
1: pas. Et le petit potin, un motard avait réalisé le record en faisant le tour complet du périph en moins de 10 minutes. Il avait été flashé à 211 km/h. Ne faites pas ça chez vous.
2: Non, bien sûr que non. Merci mon bon Nicolas. Bon anniversaire le périphérique alors. Est-ce que vous connaissez Gonano?
15: Ah non.
2: Tant mieux, parce qu'on en parle juste après ça.

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1: De retour ici, c'est Willy vient déjeuner chez vous. On passe à ça, à table, on passe à table. Tous ensemble le samedi et le dimanche entre midi et 13h. Mais vite, ce sont les 5 dernières minutes avant la fin. Chaîne. C'est les 5 dernières minutes. Place à la bonne idée du dimanche. Bonjour Morgane Pougis.
2: Bonjour tout le monde.
1: Bonjour tout seul. Bonjour, bonjour. Bienvenue ici. Vous êtes le cofondateur de Go Nano Travel. Vous êtes basé à Orléans, je crois. De quoi s'agit-il, mon cher Morgane?
2: Alors, tout à fait. Donc, je suis basé sur Orléans. On a créé une petite start-up. On est trois. Et on a créé donc une application pour le voyage. On a créé un carnet de voyage.
1: Voilà.
2: Donc, l'objectif, c'est de gagner du temps et d'optimiser son voyage.
1: Exactement. Donc, c'est un guide de voyage numérique personnalisé. Alors, par exemple, tiens, je veux passer 3 jours à Naples avec Fabien. Il n'y a que Fabien et moi. On part 3 jours à Napoli tous les deux.
3: Bon courage.
1: Chaque fois, on se dit, non, mais c'est vrai qu'avant de partir, on se dit, bon, bah voilà, j'ai que 3 jours, qu'est-ce qu'on fait?
3: Voilà, il faut rentabiliser les 3 jours.
1: Donc, je mets ça, par exemple, sur votre site, tout ça, et puis vous me trouvez de quoi faire, c'est ça?
2: Eh ben, c'est exactement ça. En fait, vous allez réserver avec une agence ou avec un travel planner, peu importe, ou sur Internet. Mais une fois que vous allez arriver sur place, comme vous l'avez dit, faut savoir ce que vous allez faire.
1: Bah voilà.
2: Donc, c'est justement là qu'on arrive. Donc là, vous allez aller sur le site de gonanotravel.com et vous allez renseigner vos informations de voyage. Donc, votre destination, vos dates et surtout vos préférences de voyage. Donc, ce que vous avez envie de faire sur place.
1: Ouais. Alors, Fabien, c'est là, que les bars. Fabien, c'est bar et bar.
2: On a la vie nocturne. Pour les retraités des grandes marches, etc. On peut tout faire. Et c'est là que c'est intéressant, c'est qu'on s'adapte à tout type de profil, en fait.
1: Voilà, exactement.
2: Même en camping-car, même en van life.
1: Ouais, c'est
2: vraiment
1: très
2: ça intéressant.
1: Non, mais c'est très, très bien. Donc, c'est les formalités, on est au courant des usages locaux, les recommandations de visite, les restos, les bars, etc.
3: C'est
1: très personnalisé. Par exemple, si je voyage avec une personne handicapée, vous nous donnez aussi les conseils adéquats.
2: Exactement. Donc c'est justement ça, c'est que la force du nanobook, c'est qu'on va personnaliser l'expérience au maximum. Donc ça veut dire que notre guide, vous avez un carnet de voyage qui s'appelle le nanobook, et dedans vous allez retrouver les généralités avec les infos effectivement avant de partir, donc les visas, les vaccins, la monnaie sur place, etc. Mais ça marche aussi d'ailleurs en France, pour les régions en France. Et ensuite on va vous créer un programme, un itinéraire jour par jour. Vous aurez même un petit challenge ludique pour les activités à faire. Et après chaque activité, vous allez avoir une petite photo, un descriptif, un peu d'histoire, du conseil. Et bien sûr, les tarifs et même le site internet pour pouvoir réserver ensuite. Donc en fait, on met tout au même endroit. Et si du coup, Fabien ne sait pas parler italien.
1: Je ne sais même pas parler français.
2: Vous avez un petit lexique à la fin. Et vous avez un petit lexique à la fin, en fait, avec les situations de voyage classiques, donc au restaurant, à l'hôtel, où on va voir les traductions et même la prononciation.
3: C'est génial.
1: Non, mais c'est trop bien.
2: Génial,
1: c'est non, mais. Ça simplifie vachement le truc, en fait. C'est vrai qu'avant de... Alors après, c'est aussi bien de chercher ces trucs, etc. C'est pas le problème.
3: Mais on
1: gagne un petit peu de temps, voilà.
2: On rapidement confronté aux réseaux sociaux, etc.
1: Exactement.
2: Et donc, en fait, ça évite de passer des heures de recherche.
1: Voilà.
2: Un seul programme, c'est vraiment clé en main, c'est hyper pratique.
1: Et pendant notre séjour, vous nous accompagnez aussi?
2: Exactement. Donc pendant le séjour, en fait, on a notre petit nano, notre petite mascotte nano, en fait, qui est un agent conversationnel. Et en fait, sur place, si je sais pas, il pleut ou s'il y a quelque chose qui a fermé, parce que c'est un incendie la veille ou peu importe, vous pouvez lui poser la question et il va vous répondre. Et en fait, il a déjà tout votre voyage en connaissance, donc il va vous proposer les meilleures activités ou les meilleures propositions. Et si vous voulez faire un rooftop, et vous pouvez demander genre faire un rooftop, et il va vous proposer le meilleur rooftop avec vos tarifs, parce que vous aviez renseigné les éléments.
1: Trop, trop bien. C'est une très belle idée. Ça coûte combien, un Go Nano Travel, à peu près?
2: Alors, donc, ça coûte 20 euros le guide. Donc,
1: c'est rien.
2: 20 euros pour de 1 à 30 jours, en fait. Et surtout, en fait, aujourd'hui, on propose pour les professionnels également, parce que, en fait, les professionnels du voyage commencent à prendre l'orientation pour aller vers, justement, les voyages sur mesure. Et en fait, de créer un carnet de voyage comme nous on propose, c'est très, très, très long. Et donc, en fait, depuis, on va dire plusieurs semaines, aujourd'hui, on a des professionnels comme des travel planners. Je sais pas si vous connaissez.
1: Bien sûr.
2: C'est des indépendants qui vont organiser des voyages sur mesure. Et en fait, ils vont passer des fois jusqu'à 10 heures pour créer le programme, le carnet. Et avec nous, ils mettent une demi-heure.
1: Voilà.
2: Donc, les professionnels peuvent aller sur le site aussi pour découvrir nos solutions.
1: C'est quoi, là, de ce que vous envoyez, là, de ce que vous voyez avec vos clients, là, les prochaines destinations à la côte? C'est quoi? C'est la France, là, non? À cause des problèmes d'essence?
2: Alors là, On a surtout là, beaucoup de petits voyages, ouais, style Espagne, Andalousie, ah, etc. Oui. D'ailleurs, j'ai fait Naples. Et du coup, on a New York aussi. Ça fait
1: New York, rêver, New York, c'est en Espagne. New York, c'est en Espagne aussi, New York.
0: À côté.
1: Merci beaucoup, mon cher Morgan Pougis. Merci infiniment. Hein. Donc, le cofondateur.
2: Et juste, si je peux juste rajouter une toute petite chose.
1: Allez-y.
2: En fait, là, c'est notre carnet digital et on est en train de faire une version pour les enfants.
1: Pour les enfants. Et oui, j'ai oublié de vous en parler. Exactement.
2: Et donc, cette version enfant, on aimerait la proposer les premiers pour cet été. Et du coup, on va lancer une cagnotte participative dans les prochaines semaines. Et donc, l'idée, en fait, c'est qu'ils retrouvent le même programme avec le même itinéraire, mais seulement avec des infos adaptées à leur niveau d'âge. Et surtout avec une petite histoire, des dessins. Et ça, simplement, un cahier personnalisé. Il y a un vrai souvenir pour les enfants.
0: Il y en a pour tout le monde.
1: Il y en aura pour
2: la même chose pour les adultes.
1: Bravo.
2: Avec des cahiers de vacances.
1: Merci beaucoup, Morgan Pougis, le cofondateur de Go, donc G-O, plus loin, Nano, N-A-N-O, et Travel, T-R-A-V-E-L. Go Nano Travel. Merci infiniment.
3: Et merci Willy, car vous m'invitez à Naples. Ça, c'est un beau cadeau.
0: Et ça, c'est une première.
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3: C'est le grand tirage.
1: C'est le tirage. Qui dit dimanche dit tirage. Qui dit dimanche dit tirage.
0: Qui dit tirage, on appelle qui
5: dit appel. Allô ?
1: Séverine ? Séverine ?
5: Oui.
1: C'était pour dire que c'était pas toi qui avais gagné, mais merci quand même. Au revoir, Séverine. Bonne journée, ma Séverine. Voilà, maintenant on appelle que les perdants. Ça change un peu, Inama.
5: Je suis très contente d'avoir parlé avec vous parce que je vais vous dire, on est en privé là ?
1: Bah oui. Personne nous écoute. Vas-y, tu peux y aller, Séverine. Personne nous écoute. Vas-y.
5: Je vous le dirai.
1: Non, mais vas-y, tu es en direct, tu peux y aller. Vas-y, dis, ma Séverine, vas-y. Tu voulais dire
5: non,
1: quoi?
5: Non, parce que tous les ans, depuis l'âge de 7 ans, je m'en vais à l'île de Léron, si vous voulez, en vacances.
1: Oui.
5: Et on fait toujours le tour du Fort Boyard.
1: Voilà.
5: Et je suis contente d'avoir parlé avec vous, Willy.
1: Je t'en prie, mais dis-moi tu, avec tout le monde, on se connaît, tu me dis tu, ma Séverine. En tout cas, moi aussi, j'étais ravie de t'avoir avec nous. Tu prends bien soin de toi, ma Séverine.
3: Elle gagne quand même.
1: Oui, bien sûr qu'elle gagne.
0: Ah, tu gagnes avec les 100 euros de carburant.
1: Voilà.
0: Bravo à toi.
1: Bravo, ma Séverine.
5: Merci beaucoup.
1: Je t'en prie. Merci ma Séverine, à très très bientôt. Voilà mes amis, c'est fini.
3: Oh non, la barbe. C'est pas possible parce que on vient de commencer.
1: Non, c'est comme ça. Quand tu commences, on finit.
3: Bon allez, bon, je rentre.
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0: Bonjour et bienvenue dans votre magazine Ma France, par ici les économies. Alors vous connaissez notre objectif, hein, chaque semaine vous redonner du pouvoir d'achat et aujourd'hui on va parler arnaques parce qu'elles sont partout et il est parfois très très difficile de les détecter. Mais bonne nouvelle, on va tout vous dire pour les éviter avec notre invité. Bonjour Aude Raso.
8: Bonjour Valère, bonjour à tous.
0: Les auditrices et auditeurs vous connaissent bien, vous êtes journaliste spécialiste anti-arnaque, fake news sur ICI. On vous retrouve notamment avec votre chronique quotidienne C'est pas vrai, tous les jours, 5h40, 8h15. Je vous propose pour commencer de répondre à cette première question d'un très jeune auditeur.
9: Bonjour, j'aimerais que mes parents m'achètent un cadeau sur un site internet, mais ils ne sont pas très sûrs que le site est fiable. Pourriez-vous me dire comment faire pour savoir si un site est fiable ou non ?
0: On va débloquer le cadeau d'Augustin quand même. Comment reconnaître un site fiable, Aude ?
10: Déjà, Augustin, bravo. Bravo d'avoir le bon réflexe. Alors, comment reconnaître un site fiable si c'est un site connu, très connu, Amazon, Le Bon Coin, etc. Vous vérifiez que c'est la bonne adresse qui s'affiche tout en haut. On appelle ça l'URL, c'est la barre d'adresse qui est tout en haut. Est-ce que c'est la bonne adresse? Vous passez par Google, par un moteur de recherche, vous tapez le nom du site et le premier qui arrive, c'est le bon site.
0: Ça, on peut faire confiance à Google qui va normalement nous mettre en haut le premier site.
10: Franchement, sur un site comme ça, très connu, c'est le premier résultat qui va arriver en haut.
0: Okay.
10: Si c'est pas très connu, moi, ce que je fais souvent, c'est tout simple aussi, vous tapez dans Google le nom du site, le nom de la marque, et vous mettez à côté le mot arnaque.
0: Okay.
10: Vous associez les deux dans la recherche, et ça c'est une bonne technique parce que vous allez tout de suite voir arriver des résultats avec soit des articles de médias qui ont fait des articles en disant attention, c'est un site qui n'est pas fiable, ou alors des forums tout simplement, des gens qui vont témoigner en disant que c'est une arnaque. Et puis sinon, si vous voulez aller encore un petit peu plus loin, moi j'aime bien TripAdvisor, donc ça c'est vraiment pas c'est Trustpilot.
0: Okay.
10: Parce que je pense à mes vacances.
0: Trustpilot,
10: c'est un site qui agrège les avis des internautes, et là c'est pareil, vous tapez

0: après, c'est une arnaque. Donc, il faut vérifier avant, évidemment.
1: Bon, voilà, Augustin, j'espère que ce point-là va être réglé avec tes parents et que tu auras ton cadeau grâce à nous. Aude Razo, donc spécialiste anti-arnaque, anti-fake news de votre radio locale ici. Aude, on entend parler d'arnaques de plus en plus sophistiquées. J'aimerais qu'on parle de trois d'entre elles en particulier parce qu'elles sont vraiment bien présentes. D'abord, c'est dans l'actualité, Céline Dion et les places de concert.
0: Ah là là, ouais. Céline. Céline et les arnaques. Effectivement, donc billetterie officielle, c'est terminé, on est d'accord, on le sait. Donc attention, si vous voyez passer des posts Instagram, Facebook qui vous proposent des places, par exemple, il y a eu un concert de Jul avec un post Instagram qui inventait carrément une date de concert de Jul. Il y a plein de gens qui s'étaient fait avoir, ils étaient tombés sur une billetterie, ils étaient tout contents. Et en fait, pas du tout, il y avait pas de concert. Donc ça va arriver. Hein. Vous allez avoir des gens qui vont essayer sur Facebook, Instagram de vous inventer une date de concert, ils vont vous renvoyer vers une billetterie. Donc bien vérifier toujours les dates. Et là, ce qui va se passer, c'est les reventes de billets.
1: Ça a déjà dû commencer.
0: Ça a déjà commencé. Et en fait, là, je vous déconseille franchement d'aller sur les réseaux sociaux pour le faire. Alors, vous pouvez tomber sur des personnes honnêtes qui, effectivement, ne peuvent pas aller au concert finalement, qui vont revendre la place. Bien sûr qu'il y en a. Heureusement qu'il y en a. Vous pouvez aussi tomber sur des gens malhonnêtes. J'ai un auditeur aussi qui m'avait écrit. Il voulait aller au concert d'Indochine. C'était à Strasbourg, au Zénith de Strasbourg. Il arrivait le jour du concert. Patatras, douche froide. Le billet qu'il avait entre les mains était pas valable. Oh là. Et donc, il s'est fait refouler à l'entrée. Il était en fait allé sur un groupe Facebook et il avait trouvé une dame qui revendait des places. Et en fait, ces billets étaient quand même bien faits. Hein. Donc, du coup, il y a cru. Et donc, deux possibilités. Soit le billet est totalement faux, totalement truqué, soit c'est un billet qui a été vendu plusieurs fois.
1: Oh là là.
0: Et donc, lui, il arrivait après.
1: Et comment on fait alors? Où est-ce qu'on peut éventuellement acheter des billets? Enfin, j'allais dire d'occasion, ils ne sont pas d'occasion, mais des billets qu'on rachète à des particuliers.
0: Vous avez des plateformes officielles de revente qui sont vraiment sécurisées. Sur Ticketmaster, par exemple, encore faut-il qu'il y en ait un pour Céline Dion, il faut bien vérifier avant. Mais par exemple, Ticketmaster, vous avez une plateforme officielle.
1: Bon, voilà, ça c'est noté. Alors, il y a aussi les messages sur les colis. On en reçoit par tous les moyens possibles imaginables, les SMS, bien sûr, et j'en passe. Ça, c'est une grosse arnaque en ce moment.
0: Votre colis ne rentre pas dans la boîte aux lettres. Alors, quand je dis ça, tout le monde me dit « Ah, exact, bah oui, ça c'est bon, je connais. » Bon, si ça continue de tourner, Valère, c'est que ça marche. Ça veut dire que les gens continuent de se faire piéger alors que ça fait des années que ça tourne. Pourquoi ça marche? Parce que l'arnaque est en constante évolution. Dernièrement, vous l'avez peut-être reçu, on a la photo truquée du colis qui arrive par texto. Incroyable. Avec votre nom dessus. C'est plutôt bien ou mal fait, c'est un peu grossier quand même, mais bon. Du coup, vous avez quand même le colis dans la main du livreur. Vous dites, bah oui, c'est vraiment un colis avec le logo Mondial Relais, etc. Donc ça peut tromper. Et puis, encore plus récent, vous avez carrément le message vocal du livreur, qui c'est une vraie voix avec le bruit de la circulation derrière. C'est vraiment crédible, qui vous dit, bah voilà, je suis passé chez vous, c'est très naturel, etc. Le colis ne rentrait pas dans la boîte aux lettres. Bon là, c'est pareil, attention, hein, il faut toujours bien vérifier sur le site Mondial Relais, par exemple, ou Colissimo, où en est votre colis si vous attendez vraiment un colis.
1: Oui, c'est ça, parce que c'est quand on attend un colis qu'on peut se faire piéger dans ces cas-là. Est-ce qu'on est censé payer quoi que ce soit ou donner nos coordonnées, etc., quand on attend un colis finalement?
0: Non, normalement non, puisque vous avez fait une commande, vous avez déjà rentré votre adresse. D'ailleurs, en parlant de ça, justement, attention, parce que les escrocs connaissent votre nom, prénom, adresse postale. C'est pas parce qu'il y a votre nom, prénom, adresse postale dans le texto que c'est un vrai texto d'un vrai livreur. Hein.
1: Alors, ça me fait penser aussi à une autre arnaque qui, celle-ci, est terrible. C'est le faux conseiller bancaire.
0: Oui, alors ça, c'est souvent le deuxième volet de cette arnaque au faux colis. C'est-à-dire que vous avez, quelques heures après, un faux banquier qui vous appelle. Il vous dit, mais dis donc que vous n'êtes pas allé sur un site un peu bizarre ce matin. Vous n'avez pas cliqué sur une histoire de colis. Et si, si. Bah, attendez, vous êtes fait avoir. Vous êtes fait avoir. Alors, attendez, je vais vous aider. Ne paniquez surtout pas. Je vais vous aider. Il vous fait faire des manipulations un peu compliquées. Vous comprenez pas trop. Vous êtes un peu en panique parce que là, il est en train de vous dire attention. Parce que là, l'escroc, il a votre numéro de carte bleue. Il est en train de faire des prélèvements. Il est en train de faire des prélèvements énormes de plusieurs milliers d'euros. Vous paniquez un peu et en fait, vous vous rendez pas compte. Il est en train de vous faire valider des virements. Et là, on parle pas de quelques centimes, etc. On parle vraiment de milliers d'euros. C'est vraiment dévastateur. Ça, c'est une arnaque qui touche énormément de monde. C'est peut-être l'arnaque numéro un de ces dernières années en termes d'efficacité.
1: Vous l'avez compris, aujourd'hui, on parle arnaque parce que ne pas subir une arnaque, c'est aussi faire de sacrées économies, éviter des dépenses complètement affreuses et jeter notre argent par les fenêtres. Aude, face à ce type d'arnaque, justement, de subterfuge, qu'est-ce qu'on peut faire, nous? Comment s'en prémunir? C'est-à-dire, comment on va pouvoir anticiper, ou au moins, quand on est, on reçoit un coup de fil comme ça, qu'est-ce qu'il faut savoir pour éviter le pire?
0: Alors, pour éviter ça, par exemple, le coup de fil de la banque, le conseil que je donne tout le temps, déjà, attention, numéro 06 ou 07, un peu bizarre que la banque vous appelle, votre conseiller bancaire peut vous appeler avec son numéro 06, 07. Bon, moi, je conseille souvent, quand vraiment vous n'attendez pas le coup de

0: fil de la banque. Souvent, maintenant, elles préviennent avant d'appeler. Si vous n'attendez rien, que ça vous surprend, vous pouvez raccrocher et vous dites, je vous rappelle, sur le numéro que je fais d'habitude pour appeler la banque.
1: Ah oui, c'est pas mal ça. Ouais.
0: Ça, c'est un petit conseil que je donne, qui est tout bête. Et la banque comprendra si c'est vraiment la banque. À la limite, elle vous félicitera en disant, c'est bien. Effectivement, vous êtes prudent. Sur les conseils vraiment tout bêtes, regardez qui vous écrit, par exemple, un mail, un texto. On regarde tout de suite l'adresse mail de l'expéditeur. Donc ça, c'est vraiment une évidence, mais est-ce qu'on le fait vraiment? Moi, même moi qui parle d'arnaque tous les jours sur l'antenne, des fois ça m'arrive de lire des mails, je ne regarde pas l'adresse mail vraiment qui m'a écrit. Je prends pour argent comptant ce qui est écrit dans le mail. Bon, bah par exemple, si c'est les impôts, ils vont pas vous écrire avec une adresse mail qui s'appelle lollipop362@yahoo.fr.
1: Vous voyez, on est bien d'accord.
0: On est bien d'accord. Donc en fait, vous aurez tout de suite un indice qui vous dira c'est pas le bon. Et pour les SMS, c'est le numéro, le livreur qui vous écrit avec un 06 ou un 07. C'est pas très fiable parce que il travaille pour Mondial Relais, comme une entreprise énorme qui est mondiale. Il y a des process le livreur ne
1: n'arrive pas. Il y a un numéro générique qui s'affiche au pire.
0: Donc en fait, ça c'est suspect.
1: Ouais. Alors quand vous dites bien regarder le mail par exemple, c'est pas regarder ce qui est affiché parce que on peut donner un nom à un mail.
0: Tout
1: c'est bien
0: fait.
1: De vérifier l'adresse mail.
0: L'adresse avec le @.
1: Vous parliez tout à l'heure des faux colis avec la fausse photo et votre adresse et votre nom écrit dessus. Ça, j'imagine que c'est généré par l'intelligence artificielle.
0: Tout à fait.
1: Alors là, avec le développement de l'intelligence artificielle, ça change la donne, non?
0: Ça change totalement la donne parce que ça donne des arnaques beaucoup plus crédibles. Et là, on peut aussi peut-être parler des vidéos qu'on voit passer parfois sur nos réseaux sociaux, Facebook, etc., avec des vidéos de médecins qui vous vendent des pilules miracles qui vont vous faire perdre 15 kilos en 3 semaines. Je pense au docteur Simès, qui est beaucoup usurpé sur les réseaux sociaux. Le docteur Kirzek, qu'on connaît bien ici, et qui lui aussi se plaint d'être usurpé régulièrement. Le problème, c'est que vous avez une vidéo de la personne qui vous parle. Et donc, évidemment, ça rend l'arnaque encore plus crédible. Donc oui, l'intelligence artificielle, énorme problème, parce que les arnaqueurs, du coup, deviennent particulièrement crédibles.
1: Ouais, et puis là, c'est vrai que c'est pas facile non plus de garder de la distance. Donc on se méfie, on vérifie aussi, on a bien compris ces messages. Et peut-être aussi rappeler quelque chose à nos auditrices et auditeurs, c'est que faut pas culpabiliser quand on se fait arnaquer. Vous le disiez vous-même, même moi parfois, on n'est pas faible, on n'est pas idiot quand on se fait arnaquer.
0: Oui, j'ai beaucoup d'auditeurs qui m'écrivent souvent en me disant mais je me sens tellement bête, je me sens tellement idiot, et je réponds toujours mais non, mais en fait ça arrive à tout le monde. Souvent en fait quand on se fait arnaquer, on n'ose pas trop en parler autour de soi parce qu'on se dit je vais passer effectivement pour un idiot, les gens vont se moquer de moi, et en fait c'est vraiment une erreur parce que tout le monde se fait arnaquer. Des fois j'ai des gens qui me racontent un peu, vous savez, des amis qui me disent oui je connais quelqu'un qui se fait arnaquer, etc. Puis en fait c'est eux. Voilà, la discussion continue, on se rend compte que c'est eux. Et en fait le fait de ne pas en parler, le problème c'est que déjà vous, ça vous fait du mal en fait, vous vous renfermez sur vous-même, vous culpabilisez, et en plus quand vous en parlez autour de vous, vous aidez les autres, puisque en fait ces arnaques auxquelles on est confronté, c'est les arnaques auquel tout le monde est confronté. Donc c'est pour ça qu'il faut extérioriser. Et puis il ne faut pas culpabiliser, parce que oui, tout le monde peut se faire piéger dans un moment un peu d'inattention, ça peut arriver.
1: Et même sur les arnaques sentimentales, où là c'est encore plus dur de se livrer, et pourtant c'est pas forcément être faible que de se faire arnaquer sur les sentiments. Qu'est-ce que c'est une arnaque sentimentale?
0: Une arnaque sentimentale, on appelle ça, c'est l'arnaque au brouteur, c'est comme ça qu'on les appelle, c'est ces personnes souvent qui sont en Afrique qui font semblant de tomber amoureux de vous. Alors effectivement, là aussi, je vois beaucoup de culpabilité chez les gens qui se font avoir. Les gendarmes disent d'ailleurs que c'est une des arnaques où les gens portent très peu plainte.
1: Et ça,
0: c'est vraiment problématique parce qu'en fait, ils se disent bon, j'ai perdu des milliers d'euros, tant pis pour moi. Ils n'en parlent même pas à leur entourage, vous voyez, même pas leur famille, parce que vraiment, ils ont honte. On s'est beaucoup moqué de Anne, vous vous souvenez?
1: Oui, bien sûr, Brad
0: qui,
1: Pitt.
0: Voilà, Brad Pitt, 800 000 euros qu'elle a donné à un faux Brad Pitt. Ça a fait terrible. Rire tout le monde. J'avoue, moi, ça ne m'a pas fait rire parce qu'en fait, dans ces arnaques, l'escroc en fait arrive souvent à trouver un levier chez vous, une faiblesse, une faille, peut-être un moment où vous n'étiez pas très bien dans votre vie, dans votre couple, et qui va l'exploiter. Et en fait, c'est très dur après effectivement d'assumer de s'être fait avoir, mais en même temps j'ai envie de dire, je pense vraiment que ça peut arriver à tout le monde. Dans un moment de faiblesse, on peut vraiment se faire avoir.
1: Et parfois tout part tout simplement d'une pub croisée en ligne. Vous vivez près de Saint-Étienne et c'est ce qui vous est arrivé, Alain, bonjour.
2: Bonjour
1: Alain. Avec le recul, il y avait des signaux faibles. Qu'est-ce qui vous est arrivé?
2: Ben, si vous voulez, comme j'entendais, là, j'étais pas très bien, quoi, et je suis tombé dedans. Bon, c'était très alléchant, hein. Il demandait minimum 250 €, qu'on pouvait investir. Bon, au départ, tout allait bien, j'avais un tableau, c'était monté à un peu plus de 700 €.
1: C'était un petit investissement dans les crypto-monnaies.
2: Dans la crypto-monnaie, ouais. Oui, j'ai le mail et tout, là, d'ailleurs, oui.
1: Donc, 250 €.
2: 250 €. Et quand je posais la question comment je fais pour retirer l'argent, personne ne me répondait. Puis à la sortie, ça s'est mis à descendre, c'est descendu à 15 €, et puis après le tableau s'est éteint, et voilà quoi. Ouais, mais ouais. J'ai encore les mails, je les ai conservés.
1: Et vous avez déposé plainte, hein?
2: J'avais été déposé plainte à la gendarmerie, ils m'ont pas donné d'espoir. Bon, ils ont été gentils, ils m'ont bien voulu me prendre ma plainte, mais ils m'ont dit, de toute façon, ça va pas aboutir. Et c'est vrai que ça a été le cas, quoi.
1: Ouais. Vous avez culpabilisé?
2: Je culpabilisais pas bien, non, c'est plutôt que ça met en colère, quoi.
1: Bah ouais.
2: Ça met vachement en colère. Et puis le gendarme en question, je me rappelle, je sais pas si c'était une gendarmette, et il m'a dit comme ça, mais il faut pas vous plaindre, hein. Moi, on en a eu, là, c'était 5 000 € hein, qui se sont fait arnaquer.
1: Ouais, ouais, ouais, enfin, faut faire attention.
2: Que même 250, bon, voilà, quoi.
1: Bon, Alain, ce qu'on retient, c'est qu'il n'y a pas d'argent facile. C'est vrai que parfois, on est dans une situation qui fait que ça crée un espoir, ça crée une envie, ça surfe sur un besoin. Vous avez décidé de sensibiliser le plus grand nombre à ce sujet maintenant, et c'est ce que vous venez de faire. Merci beaucoup, en tout cas.
2: Ah oui, dès que je vois, par exemple, il n'y a pas longtemps, je suis sur Facebook, et quand je vois que c'est les mêmes propos, je préviens, quoi. Je dis attention, c'est une arnaque. Voilà, quoi.
1: Non, ben c'est top, et merci en tout cas d'avoir pris le temps de témoigner. Ça permet encore une fois de partager, c'est ce que disait Audrazo tout à l'heure, c'est important de partager, d'en parler, parce que tous ensemble, on sera beaucoup plus forts.
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1: On est en version magazine. Le thème aujourd'hui, comment éviter au maximum les arnaques du moment, avec Audrazo, notre journaliste spécialiste anti-arnaque et fake news sur ICI, qu'on retrouve notamment dans la chronique C'est pas vrai tous les jours, 5h40, 8h15. Et Jérôme Notin vient de nous rejoindre. Bonjour Jérôme.
4: Bonjour.
1: Vous êtes directeur général de cybermalveillance.gouv.fr. Quelles sont les missions de cybermalveillance.gouv.fr?
4: Cybermalveillance.gouv.fr a 3 missions. Mmh. Une mission de prévention, c'est-à-dire que vous allez sur le site et vous avez une interrogation sur une possible cybermalveillance que vous rencontrez. Donc là, vous allez pouvoir trouver de l'information qui va vous expliquer le mode opératoire, hein, que les escrocs vont utiliser, et puis surtout les conseils de prévention. Donc ça, c'est la première mission. Et puis si malheureusement vous êtes victime, nous avons développé un outil avec le ministère de l'Intérieur, qui est alors disponible sur le site, mais aussi à travers 17cyber.gouv.fr, qui là est un outil qui permet en quelques clics de savoir, par exemple, que vous êtes victime d'une arnaque à la livraison de colis, la fraude à la réparation informatique. On a une cinquantaine, hein, de cybermalveillance qu'on adresse. Et là, on va vous donner les conseils quand on est victime. Et pour les menaces qui sont techniques, on va proposer, par exemple, pour les entreprises, une mise en relation avec des prestataires. On a 1200 prestataires sur l'ensemble du territoire national en capacité d'aider sur un point de vue technique. Et puis, la nouveauté, c'est sur les menaces qui le nécessitent, eh bien, vous allez pouvoir échanger par messagerie instantanée 24h sur 24, 7 jours sur 7, avec un policier et un gendarme qui va vous accompagner au dépôt de plainte. Et la troisième mission, c'est une observation de la menace qui alimente en fait les deux premières missions que je viens d'évoquer avec vous.
1: C'est assez incroyable, parce qu'on voit vraiment que c'est devenu un enjeu, si vous avez développé autant de moyens autour de ce sujet de la cybermalveillance. Quand on s'est fait avoir, Jérôme, ou qu'on pense, on peut donc se tourner vers vous. Quelles sont les grosses arnaques du moment?
4: Alors, l'arnaque du moment, c'est la livraison de colis. Hein,
1: ouais, c'est ce que je disais.
4: Malheureusement, est tout à fait un grand classique, avec une évolution là depuis quelques semaines où on va recevoir un message vocal très générique, mais qui se fait passer pour le livreur. Et donc tout ça associé à une image qui est un petit peu personnalisée, où on voit notre nom sur un colis, et bien ça fait que beaucoup de gens vont cliquer sur le lien, vont renseigner leur numéro de carte bancaire, et derrière vont se faire appeler par un faux conseiller bancaire qui a pour objectif de vider le compte.
1: Donc, en tout cas, on l'a bien compris, que ce soit pour être sensibilisé, pour se faire accompagner, ou vraiment pour, signaler finalement qu'on a été victime d'une arnaque, on peut passer par cybermalveillance.gouv.fr. J'ai bien résumé ?
4: vous devez passer par sidamalveillance.gouv.fr, tout à fait.
1: On vous avez bien corrigé.
4: Service public à la disposition de nos concitoyens.
1: Voilà, et le service public, c'est notamment la gratuité, et ça, nous, on aime bien dans Paris City les économies. Merci beaucoup, Jérôme Noutin, directeur général de cybermalveillance.gouv.fr. Merci d'avoir accepté notre invitation. Audrey Azouan, en un mot, si vous deviez résumer voilà, les deux, trois trucs et astuces pour espérer éviter de se faire arnaquer, c'est
0: alors,
1: quoi ?
0: Quelque chose que j'ai pas encore dit depuis le début, c'est ne cliquez jamais sur un lien dans un mail ou un texto. Ah. Ça, c'est très important parce que vous prenez un risque. Je reprends l'exemple des impôts. Si les impôts vous écrivent, moi ça m'est déjà arrivé, mais en fait vous cliquez pas, vous allez directement sur impots.gouv.fr, vous y allez vous-même tout seul, vous cliquez pas. C'est pareil pour le colis, vous allez sur le site de Mondial Relais de Colissimo, vous n'allez pas cliquer sur le lien qu'il y a dans le texto. Très important parce que là vous prenez un risque. Et puis sinon, effectivement, si je résume les conseils de base, regardez toujours bien l'adresse mail qui vous écrit, très important. Est-ce qu'elle est crédible? Est-ce que c'est la bonne? Regardez le numéro de téléphone qui vous envoie le texto, est-ce que c'est le bon?
1: Attention. On rappelle le conseiller bancaire, si on nous appelle, on dit attendez, je vous rappelle à la banque.
0: Exactement, ça, on rappelle la banque si la banque nous appelle et que ça nous surprend un peu. Très important, effectivement, des petits conseils de base, et honnêtement, avec ça, vous êtes quand même bien.
1: Bon, allez, Audrey Azouan, journaliste spécialiste anti-arnaque et fake news sur ICI. On vous retrouve notamment tous les matins, 5h40, 8h15 pour la chronique C'est pas vrai. Avant de nous quitter, vous allez vous prêter au jeu de notre quiz, le vrai faux, pour finir avec les idées claires sur ce thème des arnaques. Première question, vrai ou faux, les arnaques ne concernent que les personnes âgées?
0: Ça, c'est faux. Les jeunes se font beaucoup avoir. On a parlé de la billetterie Céline Dion. Beaucoup de jeunes se sont fait avoir, les arnaques aussi aux faux propriétaires.
1: Un SMS qui semble venir de votre banque est forcément fiable?
0: Faux, méfiez-vous des numéros en 06 ou en 07.
1: Les arnaques aux faux colis sont parmi les plus répandues en ce moment.
0: Vrai, c'est l'arnaque vraiment numéro un. Par texto, on en a beaucoup parlé, mais par mail aussi.
1: Un conseiller bancaire peut vraiment vous demander votre code par téléphone?
0: Code secret?
1: Oui.
0: Faux. Surtout pas. Vous raccrochez immédiatement. Pareil, s'il vous demande votre code de carte bleue, il l'a déjà, c'est pas la peine de lui donner.
1: Ah, les sites avec un cadenas dans la barre d'adresse. Vous savez, l'URL, quand il y a un petit cadenas, ils sont toujours sûrs.
0: Alors, vrai et faux, si le cadenas est fermé, le site est sécurisé. S'il est ouvert ou s'il n'y en a pas, la connexion peut-être est vulnérable.
1: Vrai ou faux, si on clique sur un lien frauduleux sans rien remplir, il n'y a aucun risque?
0: C'est faux. Alors, dans la plupart des cas, c'est pas grave, mais des fois, vous cliquez et hop, vous avez un virus qui arrive sur l'ordinateur. Ne cliquez pas encore une fois sur les liens dans les mails, dans les textos.
1: Et vrai ou faux, en cas d'arnaque, il est inutile de prévenir sa banque?
0: C'est faux. Prévenez la banque tout de suite pour bloquer un éventuel prélèvement. Il faut aller vraiment très très vite et puis qu'elle soit attentive à d'autres prélèvements possibles qui vont arriver dans les minutes ou les mois qui viennent.
1: Et puis, dernière question, Audrey Azouan, les arnaques aux investissements en crypto sont en forte hausse, vrai ou faux?
0: Vrai. Alors, c'est toujours un peu flou. C'est pour ça que ça piège beaucoup de monde, et quelqu'un de lambda comme vous et moi peut se faire piéger très facilement.
1: Audrey Azouan, journaliste spécialiste anti-arnaque et fake news sur votre radio locale ICI. Merci beaucoup en tout cas pour vos éclairages aujourd'hui. Alors, j'espère que vous y voyez plus clair, vous qui nous avez écoutés sur ICI, pour réécouter l'émission mais aussi toutes les autres. Ça se passe sur ICI.fr. La semaine prochaine, on va voir qu'on peut tout louer ou presque au quotidien pour faire des économies.
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1: Bonjour à tous et bienvenue dans votre émission Cinéma. Ça tourne chaque dimanche pour vous révéler de secrets de tournage inédits. Et aujourd'hui, j'ai le plaisir d'accueillir l'aventurier Philippe Croizon qui fait l'objet d'un film, Pour le meilleur, réalisé par Marie Castille Mention-Char, qui sont nos invités. Bonjour à tous les deux.
2: Bonjour.
1: Soyez les bienvenus dans Ça tourne. Alors, ce n'est pas vous, Philippe, qui jouez dans le film, mais c'est votre propre vie qui y est comptée, mais aussi celle de votre femme, Susanna Sabineau, qui est également avec nous.
3: Et oui, bonjour.
1: Bonjour Susanna, et merci d'être là, parce que cette histoire, c'est non seulement celle du fameux exploit que vous avez réalisé il y a 16 ans maintenant, Philippe, la traversée de la Manche à la nage, mais c'est aussi votre histoire d'amour, à tous les deux. On écoute un extrait de la bande-annonce et on en parle juste après.
4: Philippe, la seule fois qu'une femme acceptait de te rencontrer, c'était pour remplir son frigo avec ton allocation d'handicapé.
5: Tu te trompes, avec Susanna, c'est pas la même chose.
6: Alors, Philippe Croizon, quel sera votre prochain exploit ?
5: La traversée de la Manche.
7: Papa, il sait pas nager, il flotte à peine avec sa bouée. T'imagines traverser une mer ?
5: J'ai un objectif à atteindre.
8: Distance, 34 km.
5: Peut-être un peu fou.
6: Philippe !
5: Mais moi, j'y crois.
8: Et si tu commençais déjà par faire une longueur ?
5: Déjà ici, une largeur.
1: Extrait du film Pour le meilleur, inspiré de la vie de Philippe Croizon, qui est notre invité aujourd'hui dans Ça tourne. Vous avez assisté à une partie du tournage, Philippe.
9: Oui, on a avec Susanna, on est Marie Castille a eu la merveilleuse idée de prendre un décor, une maison juste à côté de la nôtre, pas très loin.
1: Ah oui.
9: Et donc on a pu assister au tournage les 12 premiers jours. Et c'était assez extraordinaire de voir ça parce que, enfin, déjà les voir toute cette équipe. Hein, on connaît pas le monde du cinéma. Il y a 50 personnes, il y a les camions, il y a les grues. Enfin, c'est un truc de dingue. Et après, quand ils sont partis, c'était un petit crève-cœur de voir tout le monde partir.
1: Ah oui.
9: Et de leur faire un petit coucou.
1: Le tournage blues, quoi.
9: Ouais, bah, carrément. Ouais.
1: Mais justement, j'allais vous demander quelle image de ce tournage, des décors, du dispositif vous revient spontanément en tête, si vous pouviez nous décrire.
9: Spontanément, en tête, c'est Lily Fleur et Pierre, les deux acteurs qui jouent les rôles.
1: Ceux qui vous interprètent.
9: Ah mais carrément. Mais c'est nous, on était derrière l'écran de contrôle avec Susanna. Et on a vu Lily jouer et Pierre et surtout Lily et j'ai regardé Susanna, je dis mais c'est toi. Je dis c'est toi qui es de l'autre côté de la caméra. Et c'était juste extraordinaire parce que c'est une actrice qui porte le film, toutes les émotions passent par Lily Fleur Pointeau qui joue le rôle de Susanna Sabineau et ça c'était vraiment exceptionnel et on l'a dit à Lily et ça lui a fait du bien. Ça l'a libérée, elle a dit oh, merci, vous pouvez pas me faire plus plaisir que ça pour que je me libère pour continuer le tournage du film.
1: Ouais.
9: Et de voir Marie Castille, comment ça se passait autour, c'est exceptionnel. Enfin, moi, il y a un truc qui m'a stressé dans le.
1: Allez-y, racontez-nous.
9: Bah, c'est qu'ils n'arrêtent pas de dire couper. Donc c'est un peu stressant quand on est comme moi. Donc voilà.
1: Susanna, justement, vous aussi, c'était la première fois que vous assistiez à un tournage de cinéma. Qu'est-ce qui vous a marqué ou impressionné, comme nous disait Philippe, sur l'envers du décor, de la fabrication d'un film ?
3: Bah déjà, le monde qu'il y a autour d'un tournage et puis les deux acteurs principaux qui nous représentent. On a participé à pas mal de séquences et c'est une machine, en fait. Il y a 40 personnes sur un tournage. Donc nous, on n'imagine pas ça comme ça quand on regarde un film au cinéma.
9: C'est impressionnant, c'est l'attente.
3: Et l'attente aussi,
9: l'attente. Est impressionnante. Le temps qu'on tourne une scène, parce que les gens, ils vont au cinéma, ils regardent le film qui fait 1h30, 1h48 et ainsi de suite. Mais l'attente qu'il y a entre chaque scène, le temps que l'éclairage soit d'accord, que le son soit d'accord, qu'on puisse mettre le canapé à cet endroit-là, la petite table de nuit, oh non, la table de nuit, elle est pas bien, on change, on fait autre chose. Mais c'est dingue.
3: Et il y a un moment que j'adore, c'est que tout ce monde-là est là, ça grouille autour de tout ça, ça prépare tout. Et quand Marie Castille dit silence, là, plus rien.
9: Il n'y a plus rien.
1: Ah oui, là d'un coup, c'est silence plateau.
3: Silence plateau.
1: Et ça vous donne envie d'être comédien, Philippe Croizon ?
9: Alors j'ai déjà joué dans une comédie avec Franck Dubosc qui s'appelle Les Têtes de l'Emploi.
1: Ah mais oui, c'est vrai.
9: Je suis manutentionnaire.
1: Oui, oui, oui. Et du coup, ça vous plaît, cette attente sur le tournage, vous qui êtes un peu hyperactif.
9: Un prochain film avec Haroun. L'humoriste Haroun, on est en train de, on va peut-être tourner au mois de juillet là, donc.
1: Oh waouh, scoop.
9: Un vrai rôle.
1: Ah, impeccable. Bon, on suivra ça de très près. Je précise que l'acteur qui vous interprète, Philippe, donc c'est Pierre Rabin, vous l'avez nommé. Il est comme vous, il est amputé des quatre membres. Et là, je me tourne vers vous, Marie Castille. C'était un choix à la fois éthique et économique de ne pas prendre un acteur valide.
10: Alors oui, pour moi, c'était très important, si possible, de trouver un comédien. Mais malheureusement. On n'en avait pas de comédien amputé des quatre membres.
1: Ouais.
10: Alors j'ai fait une recherche sur internet et puis un jour je vois le profil de Pierre Rabin étant donc amputé des quatre membres comme Philippe et faisant beaucoup de natation, de la compétition de natation, etc.
1: Ah, ça, c'est fou.
10: Et alors, encore une fois, c'était plus par rapport au public hein, que par rapport au coût, parce que effectivement, si j'avais pris un acteur
1: valide,
10: non opté, j'avais fait faire un devis, on avait pour 3 millions.
1: Pour des effets spéciaux.
10: Pour des effets spéciaux.
1: 3 millions d'euros
10: ouais.
1: Pour amputer les membres
10: ouais,
1: de manière
10: virtuelle. Bon,
9: c'est moins cher.
10: Mais au-delà de ça, parce que comme je suis productrice aussi, oui. Hein, mais c'était par rapport encore aux spectateurs et je trouvais que bah, ça serait beaucoup plus intéressant, attirant, émouvant pour le public que eh bien, celui qui interprète Philippe soit dans la même condition physique que lui.
1: Et alors c'est un tournage qui représentait des défis à plus d'un titre. L'exemple le plus parlant, c'est évidemment la séquence de la nage dans la Manche. Vous avez tourné en conditions réelles, Marie Castille. Ça aussi, ça fait partie de l'authenticité de ce film. Est-ce que vous pouvez nous raconter comment on organise un tournage en mer, en fait ? Parce que ça complique énormément de choses. Déjà, Philippe nous disait que c'est compliqué un tournage, c'est lent, ça prend du temps. Et encore plus quand on tourne sur l'eau, c'est quoi les principales contraintes techniques ?
10: Alors, conditions réelles, sauf qu'on n'était pas dans la Manche.
1: Hein. Et oui, le scoop, c'est que vous avez tourné dans la mer Méditerranée.
10: Oui.
1: Pourquoi ?
10: Bah, parce que quand on a tourné, on était en mars, l'eau, la Manche, pas possible hein, par rapport à la température de l'eau et même celle de la Méditerranée, elle était à 14 degrés. Hein, donc,
1: ah oui, respect à Pierre Rabine qui s'est.
10: Bah oui, oui. Ouais.
1: Ah oui, et vous vous souvenez, Philippe Croizon, de votre nage dans la Manche, du coup, est-ce que c'était froid ? Quelle sensation physique
9: ah oui,
1: vous
9: l'eau
1: gardez.
9: Était pareil, en plein été, l'eau est à 14 degrés par contre là-bas, donc
1: oui, bah oui.
9: C'était ouais, très très froid, et Pierre le joue merveilleusement bien, enfin on le voit à un moment donné, dans le film il tremble, mais il faut savoir qu'ils l'ont laissé tremper plusieurs heures dans l'eau, mais pour qu'il tremble vraiment, et qu'il ait vraiment froid, et qu'il vomisse, et ainsi de suite. Enfin, vomir c'est peut-être trucage. Hein.
10: Oui, là, oui,
1: il
10: n'a
1: pas vraiment vomi, pardon, vous me rassurez.
9: On l'a pas torturé à ce point-là. Mais c'est vrai qu'à un moment donné, il tremble, il a froid, mais il a vraiment froid, quoi. Parce que bah, déjà d'une, sur un tournage, il devait nager moins et ainsi de suite. Donc, ça veut dire que le froid l'attaque davantage. Mmh. Il dépense moins de calories, moins d'énergie. Parce qu'on lui dit stop, recommence, reprend, reprend par là. Ben, il se refroidit à une vitesse de dingue, quoi.
1: Ah ouais. Et il y a eu des petits. Enfin, je sais qu'il peut y avoir des mal de mer, par exemple, au sein de l'équipe technique et tout, c'est arrivé.
10: Il y en a eu quelques-uns, oui.
1: Ouais. Vous avez mis combien de temps à tourner cette séquence ?
10: 9 jours.
1: Ah, c'est monstrueux. Non, mais c'est vrai, ça paraît. On s'en rend pas.
9: Ce qui est beau, c'est que c'est un vrai film. C'est pas un film américain avec un fond vert. C'est des vrais gens qui sont dans l'eau avec des vraies caméras. Les caméras sous l'eau, enfin les images.
1: Ouais, et les images sont
9: juste exceptionnelles,
1: sont
9: les images de mer.
1: Vous n'étiez pas présent à ce moment-là du tournage?
9: Non, nous,
1: Philippe.
9: On a fait que les 12 premiers jours de tournage. Non, non, ce qui est dur, c'est d'attendre justement le résultat final. C'est, là, c'est long, c'est long. Et après, ils sont en montage, c'est long, c'est long.
1: Ah, ben oui, c'est vrai, la post-production, c'est aussi très, très long.
9: Et Marie Castille a été géniale parce qu'elle nous a appelé. Elle a dit, voilà, je voudrais vous montrer le film maintenant. Il est toujours en montage, il n'est pas fini. Il n'y a toujours pas la musique, pas les trucages, les machins et tout ça. Mais venez à Paris, venez voir le film. Et là, on a pleuré du début à la fin avec Susanna, quoi. C'était notre vie. Mmh. Et à la fin, j'ai regardé Marie Castille. C'est vrai qu'on se faisait un gros câlin, tous ensemble. Et je dis, Marie Castille, la traversée de la Manche, je l'avais vécu, mais je l'avais pas vu. Et j'avais pas vu ce que Susanna avait donné pour moi. Enfin, je le voyais de mes propres yeux, quoi. Parce que elle m'a toujours protégé pendant toutes ces années. Elle est pleine d'amour, donc elle m'a toujours protégé. Donc, et là, je voyais.
1: Susanna, c'est vraiment fidèle à la réalité, ce qu'on voit dans le film?
3: Oui, on peut dire à 90%, il y a de la romance, mais c'est réel. D'ailleurs, je crois que le spectateur, il y a des scènes qui va croire que c'est romancé, mais qui vont être réelles.
1: Mais c'est exactement la question qu'on se pose, en fait, du début à la fin du film. Et moi, on se demande, évidemment, est-ce que l'idée de la traversée de la Manche, elle est venue sur une blague que vous avez fait à la télé, en fait?
9: Oui, exactement. Alors, juste avant,
1: vous y
9: quelques
1: aviez
9: années
1: déjà
9: plus
1: pensé,
9: tard, voilà.
1: Ouais.
9: On le voit dans le film, quand je me réveille du coma après 2 mois de coma, je décide de vivre pour mes 2 garçons et pour moi, et je demande à une infirmière d'allumer la télévision, et la première chose que je vois, c'est une jeune fille traverser la Manche à la nage, Marion Hans, à l'âge de 18 ans. La première Française à réussir à la traversée de la Manche, et quand je vois ce dépassement de soi, je dis pourquoi pas moi un jour. Mais c'est tout. Je
1: vais jamais arrêter aux infos. C'est une lubie, on va dire.
9: Et quand je fais ce saut en parachute qu'on voit dans le film, que mes enfants m'offrent, et ben, il y a une journaliste qui est là, qui dit c'est quoi le prochain rêve? Je dis, je traverserai la Manche à la nage. Et à ce moment-là, j'ai 40 ans, je suis gras comme un lardon, 25 kilos plus qu'aujourd'hui, j'ai jamais fait sport de ma vie. Et je monte une équipe, et là, je vous en dis pas plus parce qu'il faut regarder le film.
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1: Ça tourne avec l'équipe du film Pour le meilleur à découvrir au cinéma depuis ce mercredi. Philippe Croizon, Marie Castille, Mention Char et Susanna Sabino. C'est l'heure de replonger dans vos souvenirs de tournage. Marie Castille, là sans réfléchir, quel décor du tournage, naturel ou pas, vous a particulièrement marqué?
10: Bah, déjà, la maison que j'avais réussi à trouver pour faire la maison de Philippe et puis ensuite celle de Susanna, qui était donc, comme l'a dit Philippe, près de chez eux.
1: À une centaine de mètres, hein, à peu près.
10: Ouais,
1: vraiment pas loin,
10: ouais.
1: C'est drôle.
10: Et totalement par hasard, et j'étais tellement heureuse quand les propriétaires m'avaient donné leur accord parce que j'aimais bien cette maison. Et puis par rapport au fait que, encore une fois, par rapport à Pierre Rabhine, dans son fauteuil roulant, etc., il fallait un décor où il puisse rentrer dans la maison, où il puisse aller des pièces en pièces, etc. Et ça, c'était très au rez-de-chaussée. Alors c'est un décor que
1: vous affectionnez particulièrement.
10: Ouais.
1: Mais alors justement, pour en parler, jusqu'à quel point, Susanna, Philippe, cette maison est similaire à la vôtre? Est-ce que c'est une reconstitution assez fidèle?
9: Non, pas du tout. Alors là, zéro.
1: Ah, pas du tout. Non. En revanche, pour le matériel.
9: Le film de la salle de bain, parce que cette maison n'était pas adaptée. La salle de bain, c'est vraiment notre maison du coup.
1: Oui. Ah, d'accord.
9: Ils sont vraiment venus chez nous.
1: Ouais. Ah oui, voilà, parce qu'il y a un dispositif spécial, par exemple, dans la baignoire.
9: Il fallait de la place, et vu qu'on a une salle de bain bien adaptée à mon handicap, il fallait beaucoup de place pour pouvoir tourner. Et donc, la scène de la baignoire, elle est vraiment tournée dans la maison, quoi.
1: Donc
9: parce
1: là,
9: que
1: c'est
9: facile de pouvoir mettre les caméras et tout. Ils sont même passés par la fenêtre et ainsi de suite pour filmer. Enfin, c'était assez extraordinaire. Enfin, la lumière, l'éclairage et tout. Enfin, c'est
1: pour faire la lumière du jour et on éclaire par la fenêtre.
9: Incroyable. Et la salle de bain est à l'étage. Hein. Donc, quand il y a toute une équipe de tournage qui vient rentrer dans la maison, ils protègent tout, ils mettent tout, du carton, des protections partout parce que ça va dans tous les sens et c'est assez impressionnant quand même. On a même peur.
1: Peur de quoi?
9: On a peur qu'ils cassent quelque chose, qu'ils se disent « Oh là là, allez, vas-y, envoie la caméra, c'est pas grave, roule !»
3: Non, moi, ce qui était drôle, c'est qu'il y avait 25 personnes dans ma chambre.
1: ça doit faire bizarre.
3: Avec toutes les machines, les prompteurs et tout ça, c'est un truc impressionnant quand même à voir.
1: Ah oui, et est-ce que du coup, Philippe Croizon, vous avez donné des indications? Est-ce que vous avez mis un peu votre grain de sel quand vous étiez là sur le tournage ou
9: Mais
1: pas
9: alors,
1: du tout
9: pas du tout
1: Pas du tout
9: Mais pas du tout. Alors, Marie Castille, qui est pleine de bienveillance, venez nous voir. Elle dit, alors, est-ce que ça vous plaît? Je dis, ouais, c'est trop bien. Même des fois, je dis, je rajoutais une vanne. Et très, trop gentille, elle a tourné les vannes que je lui ai rajoutées et elles sont pas au montage.
1: Mince!
9: Mais il y a d'autres vannes qui
1: il
9: sont.
1: Il est très drôle,
9: sont,
1: quand même, votre avatar joué par Pierre Rabhine.
9: Mais carrément.
1: Il vous vient d'où cet humour légendaire, Philippe Croizon? C'est fou.
9: Ouais. Alors, il y a deux personnages qui m'ont élevé, ma grand-mère. Dans le dur, ma grand-mère m'a élevé quand j'étais petit. Et même quand j'étais raccourci, ma grand-mère a toujours été là. Et ma mère qui m'a toujours élevé dans la connerie. Donc très sérieux dans mes aventures, mais dès qu'il y a une connerie à faire, je suis pas loin. Et j'adore l'humour. L'humour est un outil de résilience extraordinaire. Et c'est pas ça, Marie Cassie l'a très bien compris. C'est pour ça qu'elle en a mis des petites touches.
1: Oui.
9: De temps en temps, quand l'émotion devient trop dure, paf, il y a la petite touche d'humour qui arrive et qui permet au spectateur de respirer et de prendre le message qu'elle avait envie de distribuer. Et dans le film, il y a 1000 messages. C'est ça qui est beau, quoi. Donc il y a 1000 fois l'humour.
1: Susanna, il est comme ça aussi à la maison, dans l'intimité, tout, parce que nous on le voit sur le plateau, enfin sur les plateaux des médias, etc.
3: Ah oui, c'est monsieur 20 000 volts. Hein.
1: Toujours le sens de la formule. Philippe Croizon, avec quoi avez-vous envie que les spectateurs repartent après avoir vu le film de votre vie, Pour le meilleur?
9: Une boule d'énergie et en se disant que tout est possible, que l'impossible c'est juste nous. C'est quoi nos rêves, c'est quoi nos envies, c'est quoi nos objectifs. Et pour moi, ce film, c'est notre parcours de vie et c'est aussi un peu la phrase de Mark Twain. Il savait pas que c'était impossible, alors ils l'ont fait. Et ça, c'est vraiment ça.
1: C'est merveilleux. Pour le meilleur, c'est avec Pierre Rabhine, Lily Fleur-Pointreau, Sandrine Bonner, Zinedine Soilem, Pierre Deladonchon et Corinne Maziero. Sacré casting. Merci infiniment, Philippe Croizon, d'avoir été avec nous. Merci, Susanna Sabino, d'être venue.
3: Merci.
1: Dans Ça tourne. Et merci et bravo, Marie Castille, Mention Char, pour ce film. Je rappelle que vous en êtes la réalisatrice de ce film qui est sorti au cinéma ce mercredi. On peut retrouver aussi cette même histoire en librairie, Philippe Croizon, puisque vous n'arrêtez pas. Vous avez également écrit un ouvrage À toute épreuve qui vient de paraître et c'est aux éditions Artaud.
9: Merci.
1: Ça tourne, c'est tous les dimanches sur votre radio ici, en replay sur ici.fr. Très bon dimanche à tous.
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0: Ni plus ni moins que Daniel Lavoie, Patrick Fiori et Garou pour vous réveiller ce dimanche matin sur votre radio ici. Bonjour à toutes et tous, nous sommes le dimanche 3 mai.
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0: Et nous fêtons ce matin une bonne fête à tous les Philippes de France qui nous écoutent aujourd'hui, fraîchement réveillés. Figurez-vous que c'est aujourd'hui la journée mondiale du rire. Et pour mener à bien cette émission, voici toute l'équipe d'ici matin à vos côtés jusqu'à 7h. Nous avons Fabien Fourel à la rédaction en chef aujourd'hui, c'est Justin qui réalise l'émission. C'est Yannick qui vous accueille au 0810 055 056. Et puis pour l'actualité de ce dimanche, c'est vous Valentine Letess, bonjour.
2: Bonjour Louis, bonjour à tous, ça tombe bien que ce soit la journée du rire, moi je vous promets de jouer et de s'amuser dans les infos de 6h avec un championnat de France très particulier, vous allez voir.
0: Allez, on va patienter un petit peu, à tout de suite.
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0: Excellent réveil et très bon dimanche à l'écoute de votre radio ici, il est pile 6h. Et à la une, ce nouveau coup de pression sur Total Énergie.
2: C'est au groupe de nous montrer l'intérêt d'avoir un pétrolier français. Message du Premier ministre dans la tribune dimanche, alors que la gauche plaide pour une taxation des super-profits engrangés par Total, notamment grâce à la guerre. Sébastien Lecornu encourage, lui, le groupe à proposer des prix encore plus intéressants. Pierrick Bonneau à la pompe.
3: Il refuse de stigmatiser le groupe pétrolier français, mais Sébastien Lecornu encourage Total Énergie à redistribuer davantage les surprofits réalisés avec la flambée des cours du brut. Dans des propos rapportés par la tribune dimanche, le Premier ministre incite l'entreprise à un effort supplémentaire. Le bon sens, c'est un plafonnement généreux qui peut redevenir intéressant pour les consommateurs français, sous-entendant que le plafonnement actuel dans les stations du groupe n'est pas suffisant. Pressé par la gauche de mettre en place une taxation des surprofits de Total Énergie, le chef du gouvernement, qui disait cette semaine ne fermer aucune porte, tente de rassurer les Français. Sur les aides, on fait du sur-mesure avec des dispositifs vivants. Il est évident que l'on adaptera ces dispositifs en fonction de la durée de la guerre, y compris en cas de reprise des combats. Depuis le début de la crise, le gouvernement s'est pour l'instant contenté d'aides ciblées pour les plus touchés par la hausse des prix des carburants.
2: La pompe Total Énergie plafonne actuellement le prix de l'essence sans plomb à 1,99€ par litre et celui du diesel à 2,09€ par litre. De quoi limiter le prix du trajet retour en cette fin de week-end prolongée. Circulation difficile selon Bison Futé et dans tout le quart nord-ouest. C'est orange dans le sens des retours de la Bretagne au nord jusqu'à Paris.
0: 6h. Une sur votre radio ici et des dizaines de milliers de fêtards dansent encore ce matin sur un champ de mine.
2: Où un premier obus a été découvert hier pendant cette free party géante installée depuis vendredi soir à Cornus dans le Cher, sur un terrain utilisé par l'armée depuis plus de 100 ans. Ce n'est donc pas la première munition découverte par les teufeurs Marc Bertrand, mais peut-être la plus impressionnante.
4: Esteban est avec ses copains près de sa tente au bord de la route. Ils ont vu les démineurs s'activer dans le champ d'en face.
5: Tu vois là, il y a une petite cabane. Ça s'appelle la cabane à caca. Et ben c'est dans cette zone.
4: Son copain Maël, 19 ans, est lui-même tombé sur une ancienne mine.
6: J'allais juste aller aux toilettes, je voulais planquer tranquille et je passe et je vois un trou. Et je regarde un morceau, la mine à moitié brûlée, ouais, bah... explosée. Et je regarde et elle est toujours intacte.
7: À côté là ? Vous voulez que je l'emmène ? Maman ? Je l'emmène voir la mine.
4: Il suffit de marcher dans les herbes folles, vers les sous-bois, où beaucoup de teufeurs vont faire leurs besoins.
6: Voilà. Là, il y a cette mine-là en premier.
4: Un vieux cylindre en métal rouillé au milieu d'un petit cratère.
6: Bah alors, je peux vous la montrer, hein. En soi, c'est la réelle mine.
4: T'as pas peur que ça explose ?
6: Non, elle a déjà explosé. Elle a déjà été utilisée.
4: Mais il est chasseur. Chez lui, en Lorraine, des vieilles mines, on en trouve parfois dans les champs. Un obus, ça l'inquiète un peu plus.
7: Oh, dingue,
5: on est sur un site militaire, on le sait très bien.
6: Ça, tout le monde dit, non, le terrain n'est pas dangereux. Si, si, totalement. Moi, je vois ça, je suis pas serein. Maintenant, on fait gaffe là où on marche.
4: Ça ne va pas l'empêcher de retourner danser. Au loin, au-dessus des murs de son, on voit des feux d'artifice s'élever dans le ciel malgré les interdictions du préfet.
2: Et les 10 mineurs de l'armée ont récupéré l'obus hier soir sur le site de cette fête illégale où le nombre de festivaliers a dépassé les 35 000 cette nuit selon un collectif de musique techno sur place. La mise en examen d'un automobiliste soupçonné d'avoir

0: 8e relégation en 25 ans. Un autre championnat se joue en ce moment à Montpellier, celui du meilleur joueur de France de Tetris. Le mythique jeu vidéo de puzzle sorti en 1985 sur lequel Clémentine Proutot, plus de 30 joueurs d'une dizaine de nationalités différentes se défient déjà depuis plusieurs jours.
1: 8 joueurs s'affrontent en duel, les yeux rivés sur de vieilles télés cathodiques.
2: Let's go in 3, 2, 1... Tetris.
1: Marvin a 29 ans, il vient de Lille.
3: Tetris, c'est un jeu qui me passionne vraiment. Je passe un temps fou à jouer.
1: Il s'est lancé dans le jeu il y a seulement quelques années.
3: Je connaissais pas le monde compétitif Tetris et je suis tombé dedans instantanément.
1: Depuis, il n'a jamais lâché la manette.
3: C'est un jeu qui est tellement technique, qui paraît bête en surface, mais quand on creuse, demande une technicité, une vivacité d'esprit que j'adore.
1: Derrière les compétiteurs, il y a un arbitre et un commentateur.
4: Welcome for this round 2.
1: Les matchs sont analysés en direct par le numéro 1 français, Matteo Urez. Est-ce que vous avez des petits conseils pour être un bon joueur de Tetris?
5: En dehors de la manière de jouer, de cliquer sur les boutons, beaucoup d'études sur la manière de placer les blocs. Parfois, on n'a pas ce qu'il nous faut. Il faut s'adapter.
1: Le jeu Tetris a complètement réussi son virage vers Internet, notamment grâce ou à cause de la crise du Covid. Gabriel Bondon est l'organisateur du championnat.
6: Les gens avaient beaucoup de temps libre et ils ont découvert Tetris sur Twitch. Et c'est là que la communauté a énormément grossi.
1: Une communauté internationale. Des Anglais, des Espagnols, des Polonais et même un Colombien sont venus participer au tournoi.
0: Comme quoi, certaines choses sont indémodables.
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0: Comme le parapluie d'ailleurs, très utile en cette journée de dimanche, Louis.
8: Il sera un très bon allié, en effet. Vigilance jaune aux orages sur la moitié est du pays qui s'étend des Pyrénées-Atlantiques au nord, avec dès ce début de journée un ciel couvert et déjà quelques averses de la Nouvelle-Aquitaine au Hauts-de-France. Pour les températures, on conserve cette douceur en début de journée avec 12 degrés à Quimper. Tout de suite, on a 14 à Caen et Amiens, 15 à Metz, 13 pour Strasbourg ainsi qu'à Besançon et Grenoble, 13 aussi du côté de Toulon, 15 à Béziers et Nice. Déjà ce matin, cet après-midi, eh bien, il faudrait être vigilant. Des orages sur une bonne partie du pays, des coups de tonnerre sont attendus, notamment en Bretagne, en Normandie, dans les Pays de la Loire, en Île-de-France, ainsi que dans la région Centre-Val de Loire et au-dessus de la Nouvelle-Aquitaine. Prudence donc pour vos déplacements ce dimanche. Et puis pour les maxis, nous restons sur des températures printanières aujourd'hui. 21 degrés à Bordeaux et 23 degrés à Ajaccio.
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8: Besoin d'un petit coup de pouce pour vous sortir du lit? Eh bien, le voici. Votre radio ici a fait appel aux Rolling Stones ce dimanche matin. Keith Richards à la guitare, accompagné par Mick Jagger, pour vous chanter l'un de leurs titres cultes. Voici pour vous Start Me Up. Excellent réveil ce dimanche à l'écoute de votre radio.

0: Là, on est sur un réveil énergique ce dimanche matin avec les Stones sur votre radio ici. À 6h10, allez-y, prenez place, c'est ici que tout commence.
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0: Au menu des réjouissances ce dimanche à 6h15, Valentine, on ne s'arrête pas puisque nous allons retrouver notre coach sportif Nordi Natab.
2: Pour bouger, même quand on n'aime pas le sport, grâce à des gestes simples au quotidien, on nous donne quelques astuces ce matin.
0: Comme quoi c'est possible, restez avec nous, explication aux côtés de notre coach sportif dans quelques instants. Et côté musique, votre radio ici a fait appel à la tendresse de Jeannette pour vous réveiller ce dimanche matin. Jeannette et son mythique Porquet et Basse, c'est pour vous avant les infos de 6h30. Tout de suite, et les 6h11, place à l'info de nos territoires.
2: Et en ce week-end de 1er mai, nous ne parlons pas de brins de muguet, mais de miches de pain. Louis, nos confrères d'ici Gare-l'Isère nous emmènent dans le Gard à Montignargues pour une tradition du 1er mai assez unique au monde.
0: Oui, tout à fait, une histoire comme on les aime le dimanche. À Montignargues, le 1er mai, on n'offre pas de fleurs, on distribue du pain gratuitement, et ça à tous les habitants. C'est une tradition qui dure depuis 1748, soit près de 280 ans, et cela sans interruption. Tout part du testament d'un ancien habitant, le sieur Jacques Delors, qui a légué ses terres à la commune. En échange, il a posé une seule condition, que chaque année, le jour de la fête des travailleurs, on distribue un pain de 500 grammes à chaque personne résidant au village.
2: Et tout le village est mobilisé, hein, puisque ce sont près de 700 miches de pain qui sont distribuées.
0: Exactement, les conseillers municipaux font le tour du village de porte à porte avec ces cagettes remplies de pain frais. C'est le rendez-vous qui soude la communauté. Les nouveaux arrivants reçoivent leur pain au même titre que les familles installées depuis des générations. Et le petit plus, même pendant la guerre ou la pandémie, la distribution, elle, ne s'est jamais arrêtée. Comme quoi, Valentine, notre territoire a encore énormément de trésors et de traditions à nous faire découvrir, parfois même au détour d'une simple miche de pain.
2: Et on vous invite à aller voir la vidéo de cette distribution très spéciale à Montignargues sur le site ici.fr.
0: En vous souhaitant un excellent petit déjeuner.
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0: Excellent réveil, merci de nous avoir choisi pour commencer votre dimanche. Si le sport, ce n'est pas votre truc, eh bien essayons de vous faire changer d'avis. Le rendez-vous est donné dans quelques minutes avec notre coach sportif Nordi Natab qui s'installe et que l'on retrouve juste après Jack et Carla. Voici la recette.

0: nouveauté printanière sur votre radio ici ce dimanche matin avec Jack et Carla qui vous chantent la recette. 6h17, il est là notre coach sportif Nordine Attab. Bonjour Nordine.
1: Bonjour.
0: Ce dimanche, vous allez nous donner des solutions simples pour bouger, même finalement quand on n'aime pas le sport.
1: Alors déjà, la bonne nouvelle, ne pas aimer le sport, ce n'est pas un problème. Parce que s'entretenir physiquement, ce n'est pas forcément faire du sport. C'est juste bouger, tout simplement. Le piège, c'est de croire à l'inverse qu'il faut aimer transpirer, souffrir ou faire des séances longues pour que ça compte. En réalité, ce qui compte, c'est la régularité. Et surtout, trouver une manière de bouger qui vous correspond. Première astuce, s'asseoir. Autrement dit, se relever d'une chaise. Et oui, ça aussi, ça peut paraître simple, mais c'est un mouvement du quotidien très complet. Et l'idée, c'est de pouvoir se relever et s'asseoir tranquillement, chez vous ou au bureau, et d'effectuer 3 séries de 10 à 15 répétitions. Et grâce à cet exercice-là, vous allez renforcer d'une manière homogène les jambes, les fessiers et même du gainage dynamique, de façon indirecte. Donc oui, grâce à cet exercice-là, vous allez pouvoir bouger.
0: Ok Nordine, donc on peut s'entretenir sans faire de vrai sport, entre guillemets.
1: Exactement. Monter les escaliers, marcher pour faire une course, jardiner, quoi d'autre encore? Ah oui, jouer avec ses enfants. Tout ça, c'est déjà de l'activité physique. Et l'idée, c'est d'arrêter d'opposer sport et mouvement. Tiens, ça me donne une idée de deuxième astuce à placer dans le quotidien pour bouger davantage. Marcher un peu plus chaque jour. Bah oui, j'invente rien. Pas besoin de viser des kilomètres. Juste ajouter 10 à 15 minutes de marche dans la journée. Et grâce à ça, vous allez développer, voire renforcer l'endurance, améliorer la circulation sanguine et au final, le bien-être général. D'ailleurs, je vais vous placer un objectif. L'idée, c'est d'effectuer 10 à 15 minutes supplémentaires chaque jour. Par exemple, aujourd'hui, vous rajoutez 10 minutes. Et puis demain, 10 plus 10, et ainsi de suite. Et si vous voulez aller un peu plus loin, vous pouvez intégrer des mouvements simples chez vous, sans matériel. Et au final, on n'a pas besoin d'aimer le sport pour bouger. On part de ce qu'on fait au quotidien et on ajoute un peu plus de mouvement petit à petit. Allez, à vous de jouer.
0: Merci beaucoup Nordine Attab pour cette pratique simple. 6h19 sur votre radio ici au son de François Feldman. Rien que pour toi pour commencer la journée. Avant de retrouver Patrice Gascoigne dans vos coulisses TV de ce dimanche 3 mai. Patrice qui va parler d'une enquête édifiante.

0: Rien que pour toi. À François Feldman sur votre radio ici pour vous souhaiter un excellent dimanche. 6h22, il est l'heure de retrouver Patrice Gascoigne et ses coulisses TV.
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0: Bonjour Patrice, aujourd'hui vous avez retenu pour nous l'enquête de ce soir, Le Monde en face sur France 5, une enquête qui nous plonge au cœur de notre agriculture.
2: Ce fut d'abord une longue enquête publiée dans le journal Le Monde, puis un livre couronné du prix Albert Londres.
3: C'est compliqué de dire on s'est trompé, mais moi il m'a fallu beaucoup de temps à accepter que je m'étais trompé, que l'agriculture auquel j'avais cru pendant des années, c'était pas une agriculture qui allait nourrir la France, c'était pas une agriculture qui allait faire vivre ses paysans.
2: Extrait de Violence dans les champs, l'enquête édifiante à découvrir ce soir sur France 5. Elle est signée Nicolas Legendre et Magali Serre. Nicolas Legendre, lui-même fils de paysan, a enquêté durant 7 ans sur notre agriculture. Dans ce que vous allez voir ce soir, il réunit les témoignages d'agriculteurs, d'éleveurs, de décideurs du monde agricole. Tous dénoncent, malgré la pression, voire les menaces, un système économique, le système productiviste qui perdure depuis des décennies grâce à la violence. Une violence à l'égard des paysans eux-mêmes, mais aussi à l'égard de l'environnement et même des institutions. C'est magistralement raconté et démontré par cette enquête. Mais j'ai voulu savoir si ça avait été plus compliqué de mener l'enquête pour la télé que pour la presse écrite. Écoutez la réponse de Nicolas Legendre.
4: Le travail d'enquête avec une caméra sur ces sujets est plus difficile parce qu'il faut faire parler les gens devant la caméra, que c'est un exercice qui peut être stressant pour certaines personnes. Et là où, pour moi, c'était facile de faire témoigner des gens, enfin facile entre guillemets, pour mon livre, parce que c'était des interviews par téléphone ou de visu, mais j'étais simplement avec mon carnet et mon crayon. L'anonymat a été plus facile également à assurer. Avec une caméra, c'est tout de suite autre chose. Il a fallu convaincre certaines personnes de témoigner face caméra. Beaucoup n'ont pas souhaité témoigner et de fait, ils ne sont pas dans le film. Il a fallu aussi convaincre d'autres, dans certains cas, de ne pas témoigner de façon anonyme, même si finalement la plupart, la grande majorité de nos interlocuteurs, interlocutrices ont accepté d'emblée. Nous, on prévoyait un possible anonymat, mais finalement, on n'y a pas eu recours parce que nos témoins ont accepté de témoigner à visage découvert, face caméra. Mais beaucoup d'autres, en fait, ont refusé par peur, principalement des représailles, en fait.
2: Nicolas Legendre, réalisateur de cette investigation, salué et primé. Violence dans les champs, ce soir, sur France 5. Quant à nous, on se retrouve sans violence, en douceur, demain avec de nouvelles coulisses télé.
0: Merci Patrice, bon dimanche et à demain à 6h30, le retour de l'info avec vous Valentine Lottès, l'actualité nationale et internationale en 90 secondes, suivie de l'info du jour. Et nous prenons le pouls ce matin de la fréquentation touristique.
5: Les Français sont-ils bien partis en ce week-end prolongé du 1er mai? Nous sommes à Orange, dans le Vaucluse, dans quelques minutes à la rencontre des touristes.
0: Rendez-vous à 6h32. Qu'est-ce que les astres vous réservent aujourd'hui? La réponse dans votre horoscope de ce dimanche 3 mai aux côtés de Catherine Viguier. Figurez-vous que c'est la journée des Sagittaires, mais pour l'heure, c'est un vent de fraîcheur qui nous vient d'Italie avec Jeannette.

0: Un réveil des plus agréables sur votre radio ici ce dimanche matin avec Jeannette Porquet et Basse. Avant l'info à 6h30, voici tout de suite l'horoscope de ce dimanche à vos côtés. Catherine Viguier, bonjour. On passe à une autre tendance dans les astres aujourd'hui.
1: Exactement, avec une opposition Sagittaire-Gémeaux. Bélier, ah voilà un jour qui vous donne envie d'aller de l'avant, vous ferez de belles choses. Taureau, besoin de partager, au mieux avec une étreinte ou un rendez-vous pour votre bien-être. Gémeaux, eh bien c'est parti, vous faites preuve d'audace, vous vous affirmez coûte que coûte. Cancer, en vous mettant au travail avec cœur, tout se passe mieux, alors c'est parti. Lion, la lune en signe de feu comme le vôtre, eh bien cette journée est toute faite pour aimer et l'être en retour. Vierge, vous aurez du mal à vous adapter au rythme des autres, trop rapide, pas assez réfléchi. Balance, vous savourez ce dimanche, peut-être allez-vous rendre visite à quelqu'un. Scorpion, il est question d'argent, d'acquérir un bien ou de négocier, vous allez faire votre liste. Sagittaire, vous envoyez de bonnes ondes et le retour sera hyper positif. Capricorne, et si vous preniez le temps de savoir où vous en êtes, parce que cette journée, elle s'y prête. Verseau, vous aimez ce 3 mai avec des amis présents et un projet auquel vous tenez plus que tout. Poisson, vous vous sentez en décalé avec le reste du monde, vous êtes plus sensible, faites-en un atout. Et pour nous tous, faire tout avec simplicité et avec sincérité.
0: Merci Catherine, excellent dimanche à vous. Il est 6h30 tout de suite, l'actualité en France et dans le monde en 90 secondes. C'est avec vous Valentine Letesse.
2: De la techno et des bombes, un obus a été découvert hier soir sur le site de la free party illégale dans le Cher, à Cornus, où des dizaines de milliers de fêtards sont réunis. 20 000 hier matin, un collectif estime désormais leur nombre à plus de 35 000. Total Energy pressé de réduire ses prix à la pompe. Le Premier ministre l'encourage, je cite, à montrer à notre pays l'intérêt d'un pétrolier français. Avec la guerre au Moyen-Orient, le bénéfice net du groupe a bondi de 51% au premier trimestre. Découverte macabre en Saône-et-Loire. Un homme et une femme d'une soixantaine d'années ont été retrouvés morts, tués par arme à feu dans une maison de Pierre de Bresse, un bourg de 2000 habitants. Une enquête est ouverte et des auditions sont en cours, indique la gendarmerie. En gare de Lyon, reprise du trafic à midi dans la troisième gare la plus fréquentée de France, où des travaux de modernisation sur deux postes d'aiguillage ont été menés ce week-end, traditionnellement plus calme à bord des trains. Qui rejoindra le Leinster en finale de Champions Cup? Les rugbymen de Bordeaux-Bègles, champions d'Europe en titre, jouent leur place face aux Anglais de Bath cet après-midi et au lendemain de l'élimination de Toulon par les Irlandais. Le rugissement des Lyonnaises, vainqueur 3-1 des Anglaises d'Arsenal hier. Les Fenottes s'envolent vers leur 12e finale de Coupe d'Europe de football. Elles affronteront en finale la Ligue des Champions, le FC Barcelone ou le Bayern Munich.
0: Place à l'info du jour avec vous Valentine, ce sont les touristes au rendez-vous du 1er mai.
2: Et malgré des prix du carburant à la hausse, comme celui du coût de la vie, les premières tendances de la fréquentation pour ce week-end prolongé sont plutôt bonnes. À Orange notamment, Victor Costa-Mounier, les touristes ont maintenu leur séjour après quelques adaptations.
3: Au pied du théâtre antique, Isabelle s'attarde sur une table d'information. Elle est venue de la Drôme voisine pour un séjour prévu de longue date et le carburant n'a pas été un problème.
4: On a évité les péages, mais non, c'était pas un frein. On n'était pas trop loin, donc voilà. Avec un plein, on a réussi à tout faire.
3: Près de l'église, Virginie et Denis cherchent leur chemin. Originaires de Haute-Savoie, ils ont choisi à la dernière minute de passer quelques jours dans le Vaucluse sans faire attention à la jauge d'essence.
5: On a un hybride, donc ça va, on n'a rien consommé pour descendre pratiquement, quoi. Donc c'est parfait. Puis en sachant que voilà, chez Total par exemple, c'est plafonné, donc ça va nous permettre de faire le plein entre guillemets à moindre prix. Quoi.
3: Depuis la Ciotat, Yvan a lui préféré adapter son séjour.
6: Oui, bien sûr, ça rentre dans le de compte. Faire peut-être 4 jours, on a fait 3 jours. Et du coup, on fait des vacances, des vraies vacances, mais sur 3 jours, sur un séjour plus réduit par rapport à ce qu'on aurait peut-être pu faire auparavant.
3: Derrière son comptoir à l'office de tourisme, Rose n'a pas remarqué une baisse particulière de la fréquentation sur Orange et les environs.
7: On a fait un très bon mois d'avril, on a eu une belle fréquentation. Le week-end du 1er mai s'annonce assez bien. On reste optimiste.
3: D'autant que le territoire est à proximité de la Via Rhôna et peut donc bénéficier aussi de la fréquentation des cyclotouristes.
2: Et finalement, ce sont les touristes étrangers les plus frileux. L'Office de tourisme de Paris constate déjà une baisse de 2 à 4% de la fréquentation touristique entre mars et avril. Le nombre de touristes du Moyen-Orient est même en baisse de 5 à 6%. d'habitants, selon l'Observatoire de Paris. Je t'aime.
0: Merci Valentine. Retour de l'info à 7h. La météo tout de suite de ce dimanche 3 mai pour vous. Le parapluie sera votre allié aujourd'hui. Vigilance jaune aux orages sur la moitié est du pays qui s'étend des Pyrénées-Atlantiques au nord, avec dès ce début de journée un ciel couvert et déjà quelques averses de la Nouvelle-Aquitaine aux Hauts-de-France. Pour les températures, on garde cette douceur même en début de journée, avec tout de suite 12 degrés à Quimper. On a 14 degrés à Caen et Amiens, 15 à Metz et Strasbourg, 13 aussi pour Besançon ainsi qu'à Grenoble et Toulon, 15 degrés à Béziers et Nice ce matin. Cet après-midi, eh bien, il faudra être vigilant. Des orages sur une bonne partie du pays. Les coups de tonnerre sont attendus, notamment en Bretagne, en Normandie, dans le Pays de la Loire, en Île-de-France, ainsi que sur la région Centre-Val de Loire et la Nouvelle-Aquitaine. Prudence donc pour vos déplacements ce dimanche. Et puis pour les maxis, il fera bon, il va faire doux pour les températures, avec 21 degrés à Bordeaux et 23 degrés à Ajaccio.
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0: Quelques notes pour commencer votre dimanche avec élégance et légèreté. Le tout accompagné par la voix de velours d'Alain Chamfort. C'est sur votre radio ici, 6h35. Excellent réveil avec nous.

0: Ici dès 6h, le week-end avec vous, avec Alain Chamfort et son mythique Bambou sur votre radio ici. Tiens, besoin d'une radio pour vous qui ne vous lâche jamais.
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0: 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C'est Dylan qui vous attend au bout du fil ce matin. Profitez-en pour nous partager le message personnel de votre choix. On prend les coups de cœur, on prend les coups de gueule. Mais j'ai surtout envie qu'on prenne les blagues aujourd'hui puisque c'est la journée mondiale du rire en ce dimanche 3 mai. N'hésitez pas à appeler nous 0810 055 056. Côté musique, avant les infos de 7h, eh bien c'est ABBA qui s'invite sur votre radio. Son mythique Waterloo, c'est pour vous ce dimanche matin, juste avant les infos de 7h. Pour l'heure, il est 6h40, place à votre chronique Valentine, vie numérique, vie privée. Que sait notre patron sur nous? On fait le point ce matin sur toutes les données collectées par notre employeur.
2: Et il y en a beaucoup, qu'ils soient publics, privés ou associatifs. Votre employeur collecte ses premières données dès le recrutement. CV, adresse, numéro de téléphone, compétences. Puis après l'embauche, le RIB pour verser les salaires, le type de contrat, les contacts d'urgence, sans parler de ces données collectées ensuite au quotidien. Nos heures de travail, l'historique de navigation de notre ordinateur ou de notre voiture de fonction. Des informations stockées pour certaines plusieurs années. Mais au départ du salarié de l'entreprise, tout doit être supprimé, sauf exception. Un employeur est contraint, par exemple, de conserver les informations d'un accident survenu au travail pendant 5 ans. Il a aussi l'obligation de supprimer certaines données dès qu'il n'en a plus besoin, comme la copie des diplômes dès la fin de son recrutement.
0: C'est quoi alors la limite pour l'employeur, Valentine ?
2: Tous les salariés ont droit au respect de leur vie privée au travail. Il est formellement interdit de surveiller leur activité en continu ou de façon excessive. La vidéosurveillance sert à la sécurité d'un entrepôt et non pas à espionner les salariés pendant leur pause. Comme la pointeuse, pareil pour la géolocalisation d'une voiture de fonction et le salarié doit pouvoir la désactiver sur son temps personnel. Pour ce type d'infraction au code du travail, un employeur risque l'amende, l'équivalent de 10 à 20% de son chiffre d'affaires annuel. La CNIL, la Commission nationale de l'informatique et des libertés, en prononce régulièrement. 40 000 euros, par exemple, à l'encontre d'un spécialiste de l'immobilier pour un logiciel espion installé sur les ordinateurs pour mesurer l'activité de ses salariés.
0: Et pour en savoir plus sur comment un employeur a le droit de surveiller ses salariés en télétravail, rendez-vous sur ici.fr, page bien entendu, vie numérique, vie privée. Merci beaucoup Valentine.
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0: Merci à vous de nous accorder votre confiance et votre réveil ce dimanche 3 mai. Il est 6h43 et vous êtes pile à l'heure pour accueillir comme il se doit Stéphane Bern. Oui, bah écoutez, que voulez-vous ce dimanche ? Bien sûr qu'on l'adore et on adore aussi sa chronique Voyage dans le temps. Le meilleur de ses histoires, elles sont pour vous le week-end. Et ce matin, eh bien, on voyage au temps du Saint-Empire au XVIe siècle.
4: Même les empereurs ont le droit de craquer. Et pas juste en privé, non, en pleine cérémonie officielle. C'est l'histoire de l'abdication de Charles Quint. Bruxelles, 25 octobre 1555. La grande salle du palais de Coudenberg est pleine à craquer. Duc, prince, ambassadeur, tout le gratin du Saint-Empire. Soudain, le silence. Charles Quint entre, vêtu de noir. Il avance à petits pas, s'appuyant sur une canne, le visage tiré par la fatigue et la douleur. La goutte lui ronge les pieds. Les hémorroïdes font leur œuvre aussi. L'homme est usé, plié, mais toujours empereur. Pour quelques minutes encore. Il prend la parole, longuement. Il déroule sa vie comme un vieux général fatigué. Ses guerres, ses erreurs, son foi, son destin. Une sorte de version vocale de la future page Wikipédia. Puis il annonce son abdication. Et là, soudain, il s'effondre. Pas juste symboliquement, non, non. Il tombe littéralement sur le fauteuil. Et il pleure. Des vraies larmes, une fontaine. Dans la salle, c'est la stupeur. Certains fondent en larmes aussi. Même les durs à cuire sont secoués. Mais attention, Charles Quint n'est pas un amateur. C'est un as de la scène, un roi du grand numéro. Il en rajoute, il enrobe. Bref, en réalité, plus de pleurs que de mal. En se montrant fragile, il ne quitte pas le pouvoir. Il le sacralise, il se fait martyr. À ce stade, c'est plus une abdication. C'est un final d'opéra. Alors si demain, vous quittez votre entreprise, vous savez ce qu'il vous reste à faire pour marquer les esprits. Laissez vos émotions vous envahir ou à défaut, préparez votre petit effet en vous munissant au préalable d'un oignon.
0: Merci beaucoup Stéphane. Votre chronique de retour demain, juste avant les infos de 8h. Il est 6h45, Valentine, et à la une du magazine Rustica cette semaine.
2: Comment prendre soin de nos arbres fruitiers? Quelle technique utiliser pour les arroser, éviter la prolifération des insectes?
0: Explication aux côtés de Alain Delavie, rédacteur en chef du magazine Rustica, que nous allons retrouver dans 3 minutes. Le temps d'écouter Vanessa Paradis et son bouquet final sur votre radio ici. Excellent dimanche avec nous.

0: Vanessa Paradis, bouquet final sur votre radio ici à 6h49. Place tout de suite à notre dossier du jour.
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0: Je m'adresse ce matin à celles et ceux qui ont un verger à la maison ou simplement des arbres fruitiers, puisqu'on va vous donner quelques clés pour en prendre soin ce printemps, puisque le magazine Rustica y consacre un dossier complet cette semaine. Explication aux côtés de son rédacteur en chef en ligne avec nous, c'est Alain Delavie. Bonjour Alain.
3: Bonjour Louis.
0: Alain, commençons par la pousse des arbres fruitiers. Qu'est-ce qu'il va falloir regarder en premier ?
3: Vous allez inspecter bien sûr les fruits en premier puisqu'ils sont déjà formés. Donc vous allez avoir des petits fruits, s'il y a des taches, s'il y a de la pourriture, s'il y a des insectes qui sont dessus, et bien effectivement ça doit vous alerter. Et puis surtout vous allez les enlever. Vous allez aussi regarder les feuilles parce qu'au niveau des feuilles il peut se passer pas mal de choses. Il peut y avoir des champignons qui apparaissent, des chenilles qui s'y régalent. Donc voilà, inspectez vos arbres, regardez, soulevez les feuilles. Approchez-vous et passez tous les jours, c'est le meilleur moyen d'éviter que ça devienne trop grave.
0: Et avant d'en arriver là, est-ce qu'il y a deux, trois choses qu'on peut faire à titre préventif, notamment pour les insectes ?
3: Tout à fait. Alors, il existe ce que l'on appelle des pièges à phéromones. Ce sont des pièges qui vont attirer les insectes qui vont faire des dégâts et qui vont les capturer. Vous pouvez aussi mettre des colliers adhésifs sur les troncs. Ça empêche certains parasites de monter ou les fourmis d'aller élever les pucerons sur vos feuilles et vos fruits. Et puis, regardez aussi s'il y a des gourmands, c'est-à-dire des rejets en dessous du point de greffe. Et puis, si vous avez trop de mauvaises herbes au pied, faites un petit nettoyage. Donc voilà, ça, c'est les solutions préventives.
0: Ok Alain, et vous venez d'en parler un petit peu concernant l'arrosage de nos fruitiers. Est-ce qu'il y a des choses à savoir ?
3: L'arrosage, déjà au pied de l'arbre, effectivement, on va éviter d'avoir une forêt de mauvaises herbes qui vont absorber l'eau et non empêcher les racines de l'arbre de s'approprier l'eau. Ça, c'est une chose, donc un petit désherbage. Okay. Vous allez aussi, quand vous avez désherbé, on a la terre qui est nue, vous allez poser un paillage, c'est-à-dire une couche de matière organique assez épaisse qui va maintenir l'humidité du sol plus longtemps. Puis dernier conseil, quand on arrose, c'est pas trois gouttes, on arrose copieusement, on fait un bon arrosage. Pourquoi ? Parce que l'eau doit pénétrer en profondeur et ça va inciter les racines à aller en profondeur chercher l'eau.
0: Et Alain, d'accord, et malgré tous ces conseils, si avec ça on voit apparaître quelques taches ou des dégâts faits par des insectes, à ce moment-là on le traite comment ?
3: Eh bien, si on en voit, on va bien sûr utiliser un traitement, donc bien sûr un traitement biologique, un traitement naturel. Donc ça peut être un insecticide, ça dépend si c'est des pucerons. On peut utiliser il y a des pulvérisations d'argile, on trouve de l'argile, la kaolinite qu'on trouve dans le commerce, qu'on mélange à de l'eau et on va pulvériser. Donc avec ce produit, il faut quand même être prudent de pas trop couvrir le feuillage, sinon on va pénaliser la photosynthèse, ou des insecticides, ce sont les méthodes que l'on peut utiliser quand vous avez trop de pucerons, trop de chenilles. Alors les chenilles, c'est plutôt la bactospéine, c'est un produit très spécifique qui tue que les chenilles et pas le reste des bestioles qui peuvent être utiles autour. Voilà. Traitez, dès que vous voyez que ça commence à être un peu trop présent, n'hésitez pas.
0: C'est noté, merci beaucoup Alain Delavie pour ces bons conseils. C'est toujours un plaisir, vous le savez, de vous entendre. Et on vous retrouve la semaine prochaine.
3: Merci, bonne journée.
0: Et bien entendu Alain, vous retrouvez ce dossier complet, vous qui nous écoutez, dans votre magazine Rustica qui vous attend dès maintenant chez votre marchand de journaux. 6h53, en vous souhaitant un excellent réveil ce dimanche. Dans un instant, Willy Revelli et sa revue de presse décalée sur l'actualité. Après les Suédois du groupe ABBA sur votre radio ici avec Waterloo. Bon réveil.

0: accompagner votre premier café de ce dimanche. Votre radio ici a fait appel à Abba Waterloo. Nous sommes le dimanche 3 mai. Figurez-vous que c'est aujourd'hui la journée mondiale du rire. Et Valentine, nous sommes avec une auditrice. C'est Véronique de Bourges avec nous ce matin. Bonjour Véronique.
1: Bonjour Véronique.
2: Oui, bonjour. Bonjour à tous.
0: Ravi de vous accueillir ce matin sur votre radio ici. Fraîchement réveillée Véronique?
2: Ah oui, oui, réveillée, ça va.
0: Mais en forme en tout cas à votre voix. C'est la journée mondiale du rire. Il y a un joli, un merveilleux poste radio à gagner ce matin. Votre radio ultime pour vous au quotidien. Mais avant cela, on vous écoute pour la petite blague du jour.
2: Eh bien écoutez, moi je vais vous demander la différence entre un chapeau et une poule.
1: Un chapeau et une poule?
2: Oui.
0: Ah bah alors là, il y en a plein.
2: Ah ah.
0: Chapeau et une poule.
2: Allez, vous donnez votre langue au chat.
1: On ne l'a pas, on ne l'a clairement pas.
0: Je donne ma langue au chat.
2: Vous ne l'avez pas? Eh bien écoutez, une poule, chapeau. Et un chapeau, ça pond pas.
0: Ah,
1: elle est pas mal.
0: Elle est mignonne.
1: J'aime bien.
2: C'est la petite blague à Toto.
1: Voilà. Écoutez, on arrive en cette journée du rire, Véronique. Merci beaucoup.
0: Pour un 6h56, moi je lui donne vos points.
1: Véronique, écoutez, est-ce que vous connaissez l'histoire du petit-déj?
2: Ah non, dites-moi.
1: Ben, c'est pas de bol.
2: Ah zut alors.
0: Eh bien, c'est là-dessus, mesdames, que tout s'arrête. Véronique, je vous embrasse, on vous envoie votre poste radio directement chez vous à Bourges. Je vais passer une belle journée.
2: Au revoir.
0: Il est là comme chaque week-end avant les infos de 7h pour sa revue de presse décalée. Willy Rovelli nous met les points sur les i. Salut Willy.
3: Bonjour, bonjour. Et on commence avec le secrétaire du Parti Socialiste, Olivier Faure, qui a été enfariné hier à Amiens lors du défilé du 1er mai. N'empêche, pauvre Farine, elle pensait finir dans un gâteau. Elle finit sa vie sur la gueule d'Olivier Faure quand même. Quelle vie de merde. Marine Le Pen en meeting à Mâcon. Heureusement, elle n'a rien reçu. Sinon, ça aurait été Farine Le Pen. Le 1er mai, c'est le jour avec son traditionnel muguet, ses manifs des syndicats. Ça tombe en même temps parce que les syndicats aiment bien sonner les clochettes d'Emmanuel Macron. Un muguet qui coûte environ 30 centimes de plus cette année, jusqu'à 10 € pour 3 brins, mais c'est bien connu, hein, le muguet porte chance à celui qui le vend. En Angleterre, des archéologues pensent avoir découvert un sextoy vieux de 2000 ans, sans doute le fameux God Save the Queen. À Saint-Nazaire, deux amis condamnés pour des viols sur des chevaux. Eux, ils murmuraient pas aux oreilles des chevaux, hein, ils leur soufflaient dans le cul. Si vos lasagnes ont un drôle de goût, faudra pas s'étonner. Hein. Une Suédoise condamnée pour avoir écrasé un œuf sur la tête de sa fille de 5 ans, en direct sur TikTok. Mais écraser ses œufs sur la tête d'un enfant, ça se fait depuis longtemps en France. Hein. Bah, par exemple, à Bétaram. Les salles des sports Basic Fit ouvriront toute la nuit sans personnel. Et bientôt, la version encore plus low cost, sans tapis de course et sans appareil de musculation. Voilà. Gérard Larcher envisage d'ouvrir une salle de sport low cost pour prendre du poids. Basic Fit. Donald Trump de nouveau visé par un attentat. C'est plus facile de rentrer armé dans un deal organisé par Trump que de passer les portiques des gares avec ton QR code de merde qui passe jamais là. Éclairez plus votre téléphone, mais c'est ce que je fais, connard. Donald Trump qui a reçu cette semaine la visite de Charles III à la Maison Blanche, la rencontre entre Grande Oreille et Grande Gueule. À Compiègne, le passager d'un train sous OQTF qui s'appelait Monsieur Boa, c'est son nom, Monsieur Boa, sort son sexe quand le contrôleur lui demande son ticket.
0: Non, pas possible.
3: Bah oui, mais bon, après quand on s'appelle Boa, on a envie de le montrer, t'es malin toi. Non mais le pauvre, ça se trouve, il croyait que UQTF, ça voulait dire obligation de quitter ton froc. Enfin, la question du jour, Olivier Faure enfariné, est-ce que du coup il était au fort et au moulin? Vous avez dosé. Allez, passez un bon dimanche. Et à tout à l'heure midi.
0: À tout à l'heure Willy pour votre grand talk show du week-end sur votre radio ici entre midi et 13h. Valentine, merci pour cette heure passée à vos côtés. On vous retrouve tout à l'heure à 7h30.
1: Pour l'info en 90 secondes.
0: Et tout de suite, vous retrouvez les équipes d'ici matin. Et bien entendu, ça se passe dans votre région.
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6: Et oui, le soleil se lève sur la Drôme et sur l'Ardèche et nous sommes ravis de vous retrouver. Je dis nous parce qu'à ma droite, il y a Dylan Prieur aux infos. Bonjour.
7: Bonjour Héloïse.
6: Heureux comme tout de nous rejoindre ce matin. Également Victor à la réalisation de cette émission et Julie qui vous accueille au 04 75 40 10 10. On est au complet. On peut démarrer.
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6: Nous sommes le dimanche 3 mai 2026. Excellent début de journée sur ici Drôme Ardèche. Premier sur l'actu en Drôme et en Ardèche. Il est 7h. La vitesse pointée du doigt, Dylan, dans l'accident mortel qui a coûté la vie à 5 jeunes en Ardèche.
7: Et selon les premiers éléments de l'enquête, la voiture de ces jeunes roulait à une vitesse excessive sur une route étroite et sinueuse, la D270 entre Sarras et Vernosque-les-Annonais. C'est sur cette portion que les 5 victimes ont chuté dans un ravin d'une vingtaine de mètres après une sortie de route vendredi après-midi. On connaît ce matin l'identité des victimes, Nathalie Rodriguez.
8: Yannick, Greg, Louis, Antoine et Paris faisaient partie d'un groupe de 10 jeunes venus de l'Est et du Nord de Lyon, des communes de Saint-Priest, Pusignan, Cailloux-sur-Fontaine. Tous très proches, des amis comme des frères, nous sommes tous dévastés, nous écrit l'un des parents de Yannick. Ces 10 jeunes étaient répartis dans 2 voitures et ils circulaient donc dans la vallée de la Canse vendredi après-midi pour trouver un lieu de baignade. C'est ce qu'indique la procureure de la République de l'Ardèche dans un communiqué. D'après les premiers éléments de l'enquête, les premières auditions de témoins, le conducteur du véhicule accidenté roulait trop vite avant le drame sur cette route sinueuse et étroite. Des investigations médico-légales et des analyses toxicologiques sont par ailleurs en cours pour déterminer si ces jeunes et notamment le conducteur avaient bu de l'alcool et consommé des stupéfiants. Ce sont les copains des victimes arrivés un peu plus tard dans la seconde voiture sur les lieux de l'accident qui ont alerté les secours. Ils ont été pris en charge par la cellule psychologique d'urgence mise en place par la préfecture de l'Ardèche.
7: Nathalie Rodriguez. Un accident de canoë hier en Ardèche. L'embarcation d'une jeune femme de 24 ans s'est retournée dans le rapide des Branches à Vallon-Pont-d'Arc vers 15h30. La vacancière venue de la Loire s'est retrouvée bloquée entre deux rochers. Elle a été sortie de l'eau au bout de 30 minutes. Les pompiers ont réussi à la réanimer. Ils l'ont ensuite transportée en urgence absolue à l'hôpital de Nîmes. Un septuagénaire retrouvé mort sur un chemin près de Louvèze, à Privas. L'homme pratiquait de l'enduro, une moto tout-terrain. Des passants l'ont découvert en contrebas d'un chemin. Une enquête est en cours pour déterminer les circonstances de sa mort.
6: Le Premier ministre demande à Total Energy un plafonnement généreux des prix à la pompe.
7: L'appel de Sébastien Lecornu dans les colonnes de la Tribune du dimanche ce matin, alors que les bénéfices du pétrolier ont augmenté de plus de 50% au premier trimestre. Il y a quelques jours, le Parti Socialiste a déposé une proposition de loi pour taxer les super-profits de ces grands groupes. Total qui plafonne déjà ses prix à la pompe actuellement. 1,99€ le litre pour l'essence, 2,09€ pour le diesel. Le premier long week-end du mois de mai s'achève ce soir, avec lui des factures bien salées après être passé à la pompe. Si vous êtes parti sur les routes, les propriétaires de camping-cars profitent du grand air mais réfléchissent à deux fois avant de s'arrêter en station. Florence Gautreau, c'est ce que vous avez constaté sur l'aire de camping-cars de La Roche-de-Glin dans la Drôme.
9: Une dizaine de véhicules sont garés sur cette aire aux allures de camping. Jean-Luc et sa femme sont originaires d'Alsace. Ils sont partis voir leur fille dans les Alpes-Maritimes et font une escale sur la route.
10: On avait prévu de descendre, donc on n'a pas trop regardé sur cette dépense. Mais c'est vrai que dans l'ensemble, on fait quand même un peu attention, quoi. Là, on remonte et on repartira de nouveau en juin-juillet, un peu, quoi. Sinon, on est bien chez nous aussi. Et on attendra que les prix baissent. Hein.
9: Marcella et son compagnon sont belges. Ils rentrent d'Espagne, un périple aller-retour de 2800 km. Ce sera le seul gros voyage cette année.
11: On va plus faire 2-3 voyages en été. Avant, on prenait la moto avec, mais ça, on ne fait plus non plus. Les déplacements, on fait en vélo. Je ne sais pas où ça va s'arrêter, mais il faut quand même encore un peu profiter.
9: Jacques et son épouse adoptent une autre stratégie. Ces Drômois, originaires de la région de Romans, prennent des vacances à quelques kilomètres de chez eux pour limiter.

0: Faire passer un message, évitez de pratiquer la randonnée aquatique. Activité qui consiste à remonter tranquillement le lit d'une rivière à pied. Problème, ça fait des dégâts. Le long de la Gervanne dans le Vercors par exemple, Daniel Gilles est le vice-président chargé de la protection de la biodiversité à la communauté de communes.
1: Nous avons été sollicités par les élus des communes de Beaufort, Aiguilly, Amblaise, pour intervenir parce qu'en fait, on a des problèmes de fréquentation ou de surfréquentation au niveau du lit de la rivière de la Gervanne. Et du coup, ça pose des problèmes en termes d'habitat pour la biodiversité, que ce soit des frayères à poissons, que ce soit vis-à-vis des écrevisses, vis-à-vis de toute la microfaune qui vit dans les fonds des rivières. Donc, pour nous, c'était important de faire une communication pour sensibiliser tous nos visiteurs, les habitants du territoire qui profitent de ces espaces qui sont ouverts aujourd'hui, qui sont souvent des propriétés privées, mais qui restent ouverts au public. Il faut vraiment qu'il y ait une prise de conscience sur la nécessité d'être le plus regardant sur nos pratiques en milieu naturel.
0: Et des panneaux vont être installés au bord de la rivière, normalement, prochainement. Avant de lancer la météo, on va revenir quand même sur un week-end. On avait oublié de vous parler de sport. Saint-Jean-en-Royans va disputer les huitièmes de finale de Fédéral 1. C'est une première pour le club qui va recevoir Saint-Sulpice-sur-Lèze, un match aller qui sera à la maison, stade Ernest Chuillon, coup d'envoi à 15h en Fédéral 3, place au 32e de finale. Retour, Tournon reçoit Draguignan. Le bassin de Crussol et Châteauneuf-Saint-Marcel se déplacent, eux, à Marseille et Saint-Raphaël. En football, l'Olympique de Valence s'est imposé à Cray hier 1-0 dans le championnat de Régional 1. Cet après-midi, Rhône-Vallée reçoit le leader, la réserve du FC Annecy, à 15h au Pouzin. C'est bon, là on peut parler de
2: là
0: la météo.
2: Là on peut parler
0: Héloïse.
2: Météo, excusez-moi, mais à coup de pas, c'est moi qui n'ai pas fait ce qu'il fallait. Ce dimanche, un ciel variable avec ce matin encore quelques éclaircies, mais dans l'ensemble ça va avoir tendance à se couvrir au fur et à mesure de la journée. Pas mal de vent aussi, vent de sud sur le nord de l'Ardèche notamment et le nord de la vallée du Rhône. Les rafales peuvent atteindre les 55 km/h. Alors ce matin, nos premiers relevés à Saint-Sylvestre donnent 9 degrés, quelques nuages et beaucoup de vent. On a encore 12,3 degrés à Huppy, à Saint-Sylvestre. Je salue Daniel, je ne l'oublie pas. À Huppy, c'est Bernard. Donc 12,3 degrés, 77% d'humidité, 1018,9 au baromètre. Un vent de sud, donc bien généreux ce matin également. Ciel nuageux. Et à l'est, le soleil. Effectivement, alors les températures sont encore relativement douces ce matin. Elles sont en retrait par rapport à hier. On ne va pas excéder les 22 degrés en plaine. Aujourd'hui, on est entre 12 et 18 degrés à 1000 mètres d'altitude, plutôt 12 côté Ardèche, plutôt 18 côté Vercors. 18 degrés cet après-midi aussi à Annonay, pour Privas et Aubenas, 20 degrés, pour Romans et Valence, 21, pour Montélimar, 22. Et si vous pensez que ça recule, attendez d'être demain, parce que demain, nous n'excéderons pas les 17 degrés en plaine, ce qui veut dire environ 5 degrés en moins pour tout le monde. Voilà, sous un ciel dans l'ensemble gris et pluvieux.
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2: Ce qui ne va pas m'empêcher de vous souhaiter une très belle journée à vous qui vous réveillez en Drôme Ardèche, que ce soit aujourd'hui repos ou boulot. On est avec vous pour un ici matin week-end plein de bonnes surprises. Vous allez voir, on vous gâte avec déjà la musique que vous aimez. On commence avec Daniel Balavoine et Laziza sur Ici Drôme Ardèche.

0: Daniel Balavoine, la Ziza sur Isidro Mardèche, il est 7h12.
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0: Comme le temps file, quelquefois ça donne les jetons. Ah tiens, d'où vient cette expression, avoir les jetons? Eh bien on va le demander à Jérôme Prodhomme dans une poignée de secondes. Il nous rejoint avec sa rubrique intelligente et cultivée. Pourquoi on dit? Et puis après je vais vous proposer une belle balade, une belle sortie grand air. Alors ce sera pour le week-end prochain, mais on va marcher ensemble pour une bonne cause du côté de Design. Ce sera dans la sortie grand air d'ici matin week-end, d'ici une dizaine de minutes.
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0: La langue française est riche, très riche, mais quelquefois on ne sait pas trop d'où viennent les expressions qu'on emploie. Heureusement, on a Jérôme Prodhomme.
4: Pourquoi on dit « avoir les jetons » ? Quand on a peur, on dit qu'on a les jetons. Mais il y a plein d'autres expressions pour dire qu'on a peur. Avoir la trouille, avoir la pétoche, et j'en passe. Hein.
5: Oh là là, j'ai eu tout ça, moi.
4: Ah bon, quand ça?
5: Et l'autre jour, visite médicale. Ouais. J'étais en calbut, j'attendais, je la vois qui arrive.
4: Mais quoi?
5: Elle faisait au moins 2 mètres.
4: Mais quoi?
5: L'infirmière!
4: Oh mon Dieu!
5: Et puis pas aimable avec ça, je la voyais s'approcher, elle avait un truc dans la main et...
4: Une seringue?
5: Non, mon carnet de santé! Je vous jure, j'avais trop mal au ventre.
4: Justement, de nombreux mots liés à la peur désignent le ventre, ou plutôt ce qui sort du ventre. Il faut dire que quand on a peur, on a mal au ventre, parfois au point même de ne pas tout maîtriser. Les jetons, par exemple, viennent de jeter, le mot qu'on utilisait au Moyen-Âge pour dire qu'on expulsait quelque chose, notamment du ventre, si vous voyez ce que je veux dire. De même, la trouille était un des mots qu'on utilisait pour désigner la diarrhée. On avait donc la trouille, on avait la diarrhée. Et je ne vous parle pas d'avoir la pétoche, qui vient tout simplement du mot péter, et qui a d'ailleurs donné le mot pétochard pour parler de quelqu'un qui a peur de tout, un peu comme...
5: Oh ben ça va, hein, dites. Elle faisait au moins 2 mètres, l'infirmière. Hein.
6: Je fais 1m60, pétochard.
5: Elle est là, au secours.
4: Oh là là là là là.
6: Oh, il y a une petite nature.
4: Ah bah tu m'étonnes. Voilà pourquoi on dit avoir les jetons, la pétoche, la trouille, alors qu'on ne sait plus vraiment pourquoi. Encore que vous, maintenant, vous savez.
0: Merci les amis. Nous voilà plus érudits à 7h15. Et puis gâtés, vous allez voir. Je vous ai dit qu'on allait vous gâter ce matin. 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

0: L'île au trésor, chanson des enfoirés signée Gaëtan Roussel sur ici Drôme Ardèche, il est 7h20.
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0: Bonjour Jean-Marc.
2: Bonjour.
0: Bienvenue, vous nous appelez de Livron ce matin.
2: Oui,
0: bien réveillé, bien alerte.
2: Ah oui.
0: Est-ce que vous êtes philatéliste ?
2: Oui.
0: Ah, donc c'est vraiment, vraiment un cadeau pour vous qu'on va essayer de vous faire gagner tout ce...
2: C'est pour cette raison que j'ai appelé, d'ailleurs.
0: Ben oui, quelquefois on appelle pour des gens qu'on connaît, c'était pour vérifier que c'était bien pour
2: vous. Non, là c'est perso, personnel.
0: Allez. Ok, ben on va essayer de vous faire gagner donc cette besace de facteurs, le timbre à date oblitérée, le bloc collector et puis tous les goodies de la Poste et puis de l'année Sévigné à remporter. Le jeu Drôme ou Ardèche, c'est une question à laquelle vous ne pouvez répondre que par Drôme ou Ardèche avec 5 secondes pour me répondre et 2 chances de remporter le cadeau. Vous êtes prêt Jean-Marc ?
2: Tout à fait.
0: Une boutique de CBD a récemment été épinglée car elle vendait du vrai cannabis. Était-ce en Drôme ou en Ardèche ?
2: Je pense que c'est en Drôme.
0: Et non ! C'était en Ardèche. C'était à Privas.
2: Je n'ai pas entendu l'info.
0: Ah bon, bah c'était il y a 2 jours, Dylan, quelque chose comme ça, oui. Oui. On revient, je demande la confirmation à notre ami journaliste.
3: En effet, c'était à Privas d'ailleurs.
0: on a une deuxième chance hein, pour vous. Alors on y retourne.
2: Eh bien allez.
0: Les armoiries d'un de nos départements comprennent plusieurs touches de rouge. S'agit-il de la Drôme ou de l'Ardèche ? Allez ?
2: Oui, je pense que c'est la Drôme.
0: Ah, vous pensez bien. Bravo, vous m'avez fait peur, hein ? J'ai cru que vous alliez dépasser le chrono. Félicitations, c'est bien la Drôme. L'Ardèche est uniquement bleue et jaune. Vous remportez la sacoche du facteur, le timbre dédié à l'année Sévigné et tous les goodies à l'intérieur. Bravo Jean-Marc.
2: Bah, c'est super, merci beaucoup.
0: On vous souhaite une belle journée en Drôme Ardèche.
2: Merci, mais vous aussi.
0: À très
2: bonne
0: bientôt.
2: Bonne journée, merci, au revoir.
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0: 7h22, pour notre sélection sortie grand air du jour, on ouvre notre agenda au dimanche 10 mai pour une randonnée qui nous tend les bras en pleine Ardèche verte du côté de Désagne. Marchons pour la recherche, un événement organisé par l'ACCA et l'Amicale des sapeurs-pompiers de Désagne au profit de l'association Sourire d'enfants qui soutient les enfants malades, les enfants hospitalisés et en situation de handicap. L'organisateur et créateur de cette rando est avec nous. Bonjour René Baird.
4: Oui, bonjour madame.
0: C'est un projet que vous avez totalement monté.
4: Voilà, tout à fait. Donc, la première édition a eu lieu en 2022 parce qu'à Désagne, nous avons beaucoup d'associations et j'ai décidé de réunir ces deux compétences pour arriver à former ce marche qui me trottait dans la tête depuis quelques temps. Donc.
0: Parce que c'est une association que vous aviez envie de soutenir particulièrement, Sourire d'enfants ?
4: C'est-à-dire que la première fois, nous avons eu une association qui se trouve à Marseille. Et après, nous avons décidé de changer tous les ans d'association. La deuxième année, ça a été les Petits Cœurs de Beurre à Bron. Après, nous avons trouvé Sourire d'enfants. Et puis, le courant est bien passé. Et donc, ça va faire la troisième année qu'on travaille pour eux. Et puis, l'avantage de cette association, c'est que ils nous ont fait un compte rendu d'où était parti notre argent, quoi. Et donc ça, c'est quand même quelque chose que les gens apprécient bien aussi quand il y a des retombées par rapport aux dons qu'on fait, quoi.
0: Bien sûr. Parlons de cette organisation. Ce sera donc un dimanche au départ de l'espace culturel de Désagne à 8h. Qu'est-ce qui se propose à nous ?
4: Il y aura 4 parcours. Vous avez un parcours de 8 km avec un dénivelé de 150 mètres. Un autre parcours de 11 km avec aussi un dénivelé de 150 mètres. Après, le troisième parcours, c'est un parcours de 15 km avec un dénivelé de 550 mètres. Et le quatrième parcours, à 20 km et avec un dénivelé de 650 mètres. Alors, Désagne, pour situer, c'est un village qui se situe entre La Mastre et Saint-Agrève, sur l'axe Valence-le-Puy. Et donc, c'est une commune qui est vaste en superficie, plus de 5000 hectares. Donc, nous avons beaucoup de sentiers pédestres, on va dire de 300 mètres d'altitude à plus de 1100. Donc, surtout à l'heure actuelle, là, au mois de mai, c'est magnifique. Il y a les genêts en fleurs, la végétation qui est partie. Donc, c'est magnifique, magnifique.
0: Eh oui, on est en pleine Ardèche verte. Alors, l'Ardèche verte au printemps, c'est quelque chose. Hein.
4: Ouais, oui. Et à signaler aussi que donc, sur les parcours, il y a les ravitaillements et il y a un casse-croûte en arrivant.
0: Et vous attendez combien de personnes? Vous avez eu combien de personnes les années précédentes?
4: L'année passée, on avait à peu près 350 participants. Mais on est capable de recevoir beaucoup plus de monde. Tous les gens sont bienvenus.
0: On espère qu'ils viendront nombreux pour cette édition. Donc, le 10 mai prochain, marchons pour la recherche. Un grand merci, René Baird, d'avoir été avec nous.
4: Ben, merci beaucoup encore, madame. Merci beaucoup.
0: On a mis toutes les infos sur Marchons pour la recherche sur notre page Sortie Grand Air. Elle est disponible sur le site et l'appli d'ici Drôme Ardèche. 7h25, voici Donna Lewis.

0: Forever, la belle déclaration de Donna Lewis.
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0: Un circuit court très pimenté du côté de Guire-en-Grange. Ce sera une nouvelle adresse de producteur signée Nelly Sorbier qu'on découvre ensemble d'ici une dizaine de minutes. Et puis dans l'info d'ici ce matin, Dylan, un week-end de fête au château de Grignan.
3: Oui, pour célébrer les 400 ans de la naissance de Madame de Sévigné. Pour l'occasion, un timbre collector a été édité à son effigie. Il y a 8 modèles qui seront en vente à partir de demain dans les bureaux de poste de la Drôme. On y revient juste après l'actu en France et dans le monde, présenté par Valentine Letès.
4: Total Energy est-il prêt à un nouveau geste? Le Premier ministre encourage le groupe à baisser encore le prix de ses carburants, vu la très forte augmentation de ses bénéfices avec la guerre en Iran. Le pétrolier français vend actuellement son litre d'essence à 1,99€ maximum, celui du gazole à 2,09€. L'obus n'a pas gâché la fête. Un engin explosif a été retrouvé sur le site de la free party illégale dans le Cher. Malgré la dangerosité du terrain utilisé comme champ de tir par l'armée, des dizaines de milliers de teufeurs sont toujours à Cornus ce matin. Contre le racisme, une conseillère municipale de Rennes appelle au rassemblement ce dimanche. Celui de Saint-Denis a une deuxième marche dans sa ville en juin après de nouvelles attaques racistes contre ses élus de couleur, un mois et demi après les municipales. Circulation difficile dans tout le quart nord-ouest de la France, en orange dans le sens des retours sur la carte de Bison Futé pour cette fin de week-end prolongée et de vacances de printemps pour la zone C. C'est le champion des allers-retours, le club de Metz, relégué en deuxième division de football. Sa défaite 2-1 hier face à Monaco a officiellement signé sa chute de l'élite. C'est la 8e relégation du club en Ligue 2 en 25 ans. Protéger sa couronne, c'est l'objectif cet après-midi de l'Union Bordeaux-Bègle, opposé à 16h en demi-finale de Champions Cup de rugby aux Anglais de Bath, pour accéder à la finale et conserver son titre de champion d'Europe.
3: Célébrer Madame de Sévigné en envoyant une lettre à sa fille, par exemple, comme le faisait la marquise il y a 400 ans, mais avec un timbre à son effigie. Cette fois, 8 timbres collector ont été édités pour cet anniversaire, vendus en avant-première au musée de l'imprimerie de Grignan. Cette semaine, ils seront disponibles dans tous les bureaux de poste de la Drôme dès demain, Magali Homo.
5: Le buste de Madame de Sévigné ou encore le château de Grignan pourront accompagner vos lettres, ou pas?
6: Non, les collectionne, on les met sous pochette.
5: Philippe Stein, le président du club philatélique de Valence, il salue l'initiative.
6: C'est un événement départemental pour nous, mais c'est national parce que c'est vraiment un événement, un premier jour, un premier timbre, une date. Et là, c'est un collecteur de 8, donc c'est vraiment fantastique. C'est associé au département, à la culture, à Madame Sévigné qui est une personne drômoise. C'est vraiment grandiose pour nous. Oui.
5: Ça fait 8 de plus, donc, dans son immense collection. Et sur les centaines de milliers de timbres qu'il possède, certains sont déjà à l'effigie de la marquise.
6: C'est le 4e timbre de Madame de Sévigné. Il y a eu un premier buste en 1950, un timbre bleu. En 1985, un timbre européen rouge. Et là, cette année, il y aura un timbre blanc qui reprend donc l'affiche de l'opération. Mais c'est la première fois qu'il y a un collecteur de 8 timbres.
5: Pour le 400e anniversaire de Madame de Sévigné, éditer un timbre, ça a du sens pour Emmanuelle Antoine. Elle est vice-présidente au conseil départemental en charge notamment du tourisme et de la culture.
7: Si nous retenons la marquise de Sévigné, c'est pour sa correspondance. Plus de 1000 lettres ont été échangées, avec toujours porté dans ses lettres cet esprit rabutin qui a fait la grandeur de la marquise de Sévigné. Donc, qui parle de correspondance, parle de lettres. La résonance, c'est bien évidemment le timbre.
5: Un partenariat avec La Poste pour Anthony Richer, délégué territorial Andromardèche du groupe. C'est un geste fort, un symbole, alors que de moins en moins de courriers sont envoyés chaque année. Et c'est aussi pourquoi une version numérique est disponible.
8: Et pour nous, c'est vecteur de sens. On lance de manière très forte sur le développement du timbre NFT, timbre numérique. Donc vous voyez, aujourd'hui, la déclinaison du timbre, effectivement, là aujourd'hui, physique, où on colle sur une enveloppe et une carte postale, mais aussi numérique. Donc forcément, pour nous, ça a pleinement du sens.
5: Avis aux amateurs, il n'y en aura pas pour tout le monde. 3000 blocs de timbres ont été édités. Comptez 15 euros les 8.
3: Ils sont disponibles dans 135 bureaux de poste de la Drôme à partir de demain. Vous pouvez également les acheter sur le site internet de La Poste.
0: Dans l'actualité ce matin, Dylan, l'émotion des habitants de la vallée de la Canse après cet accident mortel en Ardèche.
3: Éric habite à côté de la 270, celle où 5 jeunes sont morts vendredi après avoir chuté dans un ravin d'une vingtaine de mètres. Il avait aperçu le deuxième véhicule qui accompagnait ce groupe de jeunes. Aujourd'hui, il souhaite que cette route étroite et accidentogène soit réservée aux riverains. Vous l'entendrez dans le journal de 8 heures. Le message de prévention aussi de la communauté de communes du Val Drôme Biovallée sur une activité de pleine nature qui attire de plus en plus, la randonnée aquatique. Remonter les cours d'eau à pied a un fort impact pour la biodiversité sur la Gervanne, dans le Vercors par exemple. Reportage sur place dans un petit peu moins de 30 minutes. Pour la météo, Héloïse, ça va se rafraîchir petit à petit.
0: Oui, petit à petit, mais très nettement. Déjà, aujourd'hui, vous allez le sentir, surtout cet après-midi, ce matin. Ça va, on a des températures encore relativement douces, mais on perd déjà quelques degrés sous un ciel qui est variable. Vous avez ce matin un mélange de gris et d'éclaircies selon où vous êtes. Cet après-midi, ça va avoir tendance à se couvrir avec un vent de sud relativement prononcé et donc des températures qui baissent. Écoutez, plutôt 12 à 18 degrés à 1000 mètres d'altitude, alors surtout en Ardèche. Hein. 12 degrés à Coucouron, par exemple, cet après-midi, ou 13 à la Louvée, pas plus. Et puis 18 à 22 partout ailleurs, par exemple à Montbrun-les-Bains, vous aurez 18 aujourd'hui. À Andance, à La Motte-Chalancon, ce sera 20. À Ruons, au Pouzin, à Marsanne ou encore à Saint-Nazaire-en-Royan, 21 degrés cet après-midi. Et demain, pas plus de 17 sous un ciel gris et pluvieux. Moins 5 degrés demain en moyenne dans les températures.
3: Rien à signaler sur la route ce
0: rien
3: matin.
0: Rien à signaler sur la route, absolument rien. Les écrans sont tous verts, c'est tout vert, voyez, c'est tout vert. 04 75 40 10 10. Si vous avez quelque chose à signaler à celles et ceux qui prennent la route comme vous en ce dimanche matin.
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0: Oh, mais vous n'êtes pas prêt d'être au volant, dites donc. Là, je vous vois, vous bâillez, vous venez d'allumer votre radio. Attendez, prenez votre temps, on n'est pas pressé. On vous accompagne au rythme de Julien Clerc tout de suite sur Ici Drôme Ardèche.

0: C'est une proposition honnête. Si on chantait, c'était Julien Clerc sur Ici Drôme Ardèche, il est 8h20.
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0: Voiture et vélo, voilà deux modes de transport qui ne font pas toujours bon ménage sur la route. Benjamin Cuc, notre spécialiste automobile, va essayer de les réconcilier. Ce sera dans votre rendez-vous Roulez Malin dans moins de 10 minutes. Mais d'abord, voici le nouveau bon plan gourmand signé Nelly Sorbier.
3: Circuit court à Guire-en-Grange aujourd'hui avec Gaëlle Poustoli et ses piment du soleil.
4: Je me suis installé donc chez mon père. Il avait un grand sous-sol. On a installé une cuisine atelier. Donc c'est là que je produis mes sauces piquantes. Mais à côté, j'ai un bout de jardin qui permet de faire pousser à peu près entre 60 et 70 pieds de piment goria d'Ardèche. Donc goria, ça veut dire rouge en basque. Donc chaque année, je renouvelle ces plants de piment. Ensuite, je récolte ces piments et je les mets en lactofermentation dans des pots en verre avec donc du vinaigre et du sel. Et en général, je les garde à la cave, dans ces pots, entre 6 et 9 mois.
3: Et ça nous donne du soleil et une très belle histoire d'amour également en bouteille.
4: Moi, je détestais le piment à la base. C'était trop fort, ça brûlait la bouche, ça masquait le goût des plats. Et après, j'ai rencontré mon épouse qui, elle, mangeait du piment cru, des piments habanero, de la harissa. Et pour son anniversaire, je me suis mis à lui acheter des sauces piquantes artisanales. Coûtait quand même assez cher sur Internet. Des fois, ça va chercher jusqu'à 15, 16 euros les bouteilles. Et du coup, mon épouse, elle, en 3 jours, il n'y avait plus rien. Donc, je me suis dit, écoute, je ne vais pas t'acheter tout le temps des sauces piquantes comme ça. Ça fait un budget. Donc, je me suis dit, je vais te les faire. Et puis, j'avais envie d'essayer d'autres recettes. Parce que vraiment, les recettes, il y a plein de possibilités différentes. Ça se marie super bien avec les fruits aussi, avec la pêche. On avait la fraise, la myrtille. Donc, je me suis dit, je vais te concevoir des recettes. Et puis, on va faire avec nous ce qu'on aime. Parce que dans les sauces que je vais acheter, il y en avait quand même qui n'étaient pas forcément très bonnes. Où il y avait trop de vinaigre, où c'était trop salé. Et donc, moi, je voulais arriver à concevoir un produit qui a du goût, qui plaise à tout le monde, pas trop forte et très bonne. Et donc, depuis, je mets du piment partout. Je peux m'en passer, j'en mets quasiment tous les jours dans mes plats. Et donc, voilà, par amour, je suis tombé dans le piment, en fait.
3: C'est donc grâce à Malika que Gaël, ambulancier, passionné de cuisine, a quitté son métier pour donner naissance à ses piments du soleil. 11 sauces artisanales.
4: Alors, j'ai les deux premières dans lesquelles je mets mes piments goria, donc qui poussent ici sur l'Ardèche, chez moi. L'Ardèchotte, c'est que du piment avec donc un peu d'herbe aromatique. Et après, il y a la castagna que j'ai créée, donc bien terroir ardéchois. Quand je suis attaché à l'Ardèche, je suis né ici en Ardèche. Donc j'en ai fait une à la crème de marron. Comme la châtaigne, c'est quand même l'emblème de l'Ardèche. Puis ça n'existe pas, c'est parfait. Ça se marie avec tout, mais encore mieux avec de la volaille. Et après, les os, c'est des piments qui viennent d'Espagne ou d'Italie. Surtout pour les piments qui sont très forts, comme le Carolina Reaper, c'est le deuxième piment le plus fort du monde. Ça, pour le faire pousser ici, c'est assez compliqué, il faut une chaleur constante. Donc là, les piments adaptés vraiment à notre climat, c'est les piments qui sont moins forts, comme le piment goria ou le piment habanero, qui est quand même assez fort, mais qui pousse très bien aussi chez nous. Après, c'est des produits qui viennent de la région de Drôme-Ardèche. C'est tous des produits frais.
3: Que des ingrédients de qualité que Gaël cultive ou sélectionne avec la plus grande attention pour donner naissance à ses 11 sauces artisanales en flacons de 145 ml à moins de 10 euros et qui font voyager nos papilles de l'Ardèche au Mexique, de l'Inde aux Caraïbes, en passant par le Texas, l'Asie ou encore la Provence.
4: Ma mission, c'est que les gens se régalent, qu'ils goûtent une sauce piquante pas trop forte, qui a du goût, qui ne brûle pas la bouche et qu'ils aient envie d'y revenir. Et vraiment, cette petite chaleur en bouche, après, si c'est juste ce qu'il faut, on y prend du plaisir. Et du coup, après, on en met de partout. Enfin, moi, je sais, mon épouse, elle en met dans la soupe, la salade, elle fait une salade, elle met du piment. La vinaigrette, il y a la sauce piquante dedans. Avec le fromage aussi, faut essayer, c'est délicieux. Un petit fromage de chèvre avec une sauce piquante, avec un aromatique, avec des herbes de Provence, de l'origan, du romarin. C'est divin.
3: Je confirme. Alors pour profiter de ces hot sauces, comme on dit, rendez-vous sur le site internet de Gaël, Piment du Soleil, et sur celui de votre radio, ici.fr, rubrique Circuit Court.
0: Merci Nelly Sorbier. 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

0: The Fate of Ophelia, c'était Taylor Swift sur Isidro Romardèche. Il est 7h49. Un petit mot de météo avec Corinne qui nous écoute de l'Isère à Jarcieux. 18 degrés ce matin. On vous salue de là où vous êtes. Dorothée à Charpais, des nuages, du soleil, 12 degrés, 12,3 à Haute-Rive dans le Nord Drôme chez Gérard. Et à Chanas, on a 16 degrés, nous dit Claudette qui fête aujourd'hui ses 70 ans. Joyeux anniversaire, Claudette.
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0: 7h49, donc chaque semaine, on parle automobile avec notre journaliste spécialiste Benjamin Cuc. Aujourd'hui, un sujet important en ville, partager la route avec les cyclistes, priorité, feu rouge, zone devant les voitures. Les règles ne sont pas toujours bien connues et pourtant, elles évitent des accidents et des PV.
2: Oui, tout d'abord, le feu. En voiture, la règle est simple et connue. Au feu rouge égale arrêt obligatoire. À vélo aussi, sauf quand il y a un petit panneau triangulaire jaune sous le feu qu'on appelle le CD, le passage cycliste au feu. Dans ce cas, le cycliste peut franchir le feu, mais seulement dans la direction indiquée. Mais en cédant la priorité à tous les autres usagers et sans jamais se mettre ni mettre les autres en danger. Il faut bien comprendre l'esprit de cette règle, elle a été pensée pour fluidifier les déplacements à vélo, mais aussi éviter aux cyclistes de rester coincés dans l'angle mort des voitures et des camions au redémarrage. En ville, beaucoup d'incompréhensions viennent simplement du fait que les automobilistes ignorent l'existence de ce panneau.
0: Et Benjamin, on fait quoi de la fameuse zone tampon devant les voitures ?
2: La zone peinte au sol devant les voitures au feu rouge s'appelle un sas cycliste. Elle est réservée au vélo, pour leur permettre d'être visibles, de se placer devant les véhicules motorisés et de démarrer en toute sécurité. Le code de la route interdit aux véhicules autres que les cyclistes de s'engager dans cet espace. Et c'est loin d'être symbolique. L'occupation du sas expose à une contravention allant de 35 à 135 euros d'amende, avec 4 points en moins. Et cette infraction peut aussi être relevée par vidéo-verbalisation.
0: Et en roulant, comment bien cohabiter entre automobilistes et cyclistes,
2: hein ? Le point clé, c'est le dépassement. La loi impose de laisser au moins 1 mètre en agglomération et 1,50 m hors agglomération quand on dépasse un cycliste. Si cette distance n'est pas possible, on ne dépasse pas. Autre point essentiel, le mythe du vélo qui sert à droite. Un cycliste peut parfaitement se placer au milieu de la voie. Si la chaussée est étroite, que des portières sont susceptibles de s'ouvrir, qu'il estime que serrer à droite est dangereux. Et surtout, attention quand on est en voiture et qu'on tourne à droite. Un cycliste peut être sur votre droite, dans l'angle mort. Avant de tourner, toujours regardez rétro et angle mort et ne coupez jamais sa trajectoire. Bonne route.
0: Et cohabiter en paix surtout. Merci Benjamin Cuc. Rendez-vous tous les week-ends à cette heure-ci avec vos conseils pour rouler malin. Ici Isidro Romardèche, 7h52. On écoute Laurent Voulzy, Le rêve du pêcheur. Et ensuite, je vous propose quelques bons plans avec les 3+, les infos sympas locales et pratiques. On va avoir des choses pour les chineurs.

0: Laurent Voulzy, le rêve du pêcheur sur Isidrome Ardèche. On va pêcher des trésors ensemble dans les 3 plus, hein, vos infos locales pratiques et sympas du matin à Montréal. Les sources aujourd'hui, c'est Floréal, les sources, avec un petit village perché au cœur des baronnies provençales qui vous propose une belle journée avec vide-grenier, producteurs locaux, chants provençaux à partir de 18h devant l'église. Vous avez également la foire aux plantes et brocantes de Tain-l'Hermitage qui vous attendra, ça ce sera pour le 8 mai, mais notez-le dans vos tablettes avec buvette, petite restauration, tout ce qu'il faut sur place. Enfin, pensez à l'établissement français du sang cette semaine, ils ont besoin de vos dons à Rosières lundi matin, à Beaumont-les-Valences lundi après-midi, mardi ce sera à Montélimar le matin et l'après-midi à Châteauneuf-sur-Isère, à Saint-Jean-de-Galors mercredi après-midi et jeudi à Portes-les-Valences et à Grasse l'après-midi. Journée mondiale du rire oblige. Dans un instant, on retrouve Fred Ballard pour l'humour en tube. L'actu locale revient dans moins de 3 minutes.
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5: Moi, j'ai été assez malade quand j'étais petit.
6: Ça fait rire tout le monde quand tu dis que t'étais malade petit.
5: Je sais.
7: Oui, c'est magique. Hein. C'est toujours quand on s'y attend le moins que le fou rire surgit, de préférence quand il n'y a rien de drôle, à voir quand tout est tragique, ça part d'un coup, ça ne prévient pas, et c'est encore plus drôle quand c'est en direct à la télé.
5: J'ai été opéré des deux bras. Attends.
7: Voilà, bah, il suffit de l'histoire terrible d'un enfant opéré des deux bras pour que le fou rire déboule et ravage tout sur son passage. Un Claude Sérillon, un Michel Boujna et des millions de téléspectateurs en larmes. Et parfois, il n'y a même pas d'élément déclencheur au fou rire. Jean-Luc Reichmann le sait.
8: Vous êtes moniteur d'auto-école.
9: Ouais.
8: Ça fait longtemps.
9: Ouais.
10: Il a un rire extraordinaire. Hein,
7: on est sur du très très lourd, hein, quand le rire est une vanne à lui tout seul, forcément le fou rire devient général et dangereux aussi, hein, parce qu'avec ce moniteur d'auto-école là, on peut mourir de rire sur une 4 voies.
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0: Bonne journée sur ici Drôme Ardèche. Nous sommes le dimanche 3 mai 2026. Vous écoutez ici, premier sur l'actu en Drôme et en Ardèche. Il est 8h. Dylan Prieur, le témoignage des habitants de Sarras, 2 jours après le drame sur la D270.
11: Une route sinueuse, dangereuse, comme le décrivent les riverains, celle où 5 jeunes de moins de 20 ans ont perdu la vie vendredi. Après une sortie de route, leur voiture a fait une chute de plus de 20 mètres avant de s'embraser. Il s'agissait en fait d'un groupe de 10 copains répartis en 2 voitures. Les habitants que vous avez croisés, Clément Arnal, ont aperçu ces jeunes.
12: Oui, Eric habite à l'entrée de la vallée de la Canse. Il a vu les passagers du deuxième véhicule de jeunes s'arrêter tout près de chez lui après l'accident, en état de choc, puis le balai des secours et enfin les véhicules mortuaires.
13: Je souhaite présenter mes condoléances aux familles qui sont endeuillées parce que c'était des jeunes. Et c'est toujours très triste. C'est un manque de chance aussi, c'est parce que c'est des jeunes, sans doute inexpérimentés, et que des fois dans la vie, on a des accidents ou des incidents, mais on a une deuxième chance. Là, hélas, ils n'ont pas eu de deuxième chance. Et ça, franchement, c'est dramatique.
12: Au lendemain de l'accident, il ne reste que les traces laissées par les enquêteurs, ainsi que quelques débris carbonisés de la voiture. Une scène qu'observe le père de la fille décédée. Ça ne me la rendra pas, mais j'en ai besoin, dit-il avant de repartir. Selon les premiers éléments de l'enquête, le conducteur roulait trop vite sur une route dont même les gens du coin se méfient. Alexandre habite ici depuis 20 ans.
9: Je l'ai prise une fois. J'ai dit plus jamais en voiture parce que c'est impossible. Deux véhicules se croisent pas, quoi. À la rigueur, je la fais en vélo, en voiture, non, jamais.
12: Les jeunes, eux, venaient de la métropole lyonnaise et ils cherchaient un endroit où se baigner.
11: Trois des victimes habitaient à Saint-Priest, dans l'Est lyonnais. Le maire de la commune, Gilles Gascon, leur a rendu hommage sur Facebook hier. Une jeune femme de 24 ans a passé 30 minutes sous l'eau hier à Vallon-Pont-d'Arc, victime d'un accident de canoë dans la rivière Ardèche. Son embarcation s'est retournée dans le rapide des Branches. Cette jeune venue de la Loire a été réanimée par les pompiers une fois sortie de l'eau, avant d'être transportée en urgence absolue à l'hôpital de Nîmes. À Privas, des passants ont retrouvé le corps d'un septuagénaire hier sur un chemin près de Louvèze. L'homme de 72 ans pratiquait l'enduro. Il était allongé à côté de sa moto tout-terrain. Une enquête est ouverte pour déterminer les circonstances de sa mort. Deux jeunes de 14 et 16 ans victimes d'un accident de moto cette nuit dans la commune de Gravières en Ardèche. Le plus âgé a eu la jambe cassée, prise en charge en urgence absolue par les pompiers un peu avant minuit et transporté à l'hôpital de Nîmes. Le passager était légèrement blessé, lui transporté à Aubenas.
0: Ici Drôme Ardèche, il est 8h03. Les nouveaux maires de la Drôme ont reçu quelques conseils cette semaine.
11: Oui, une sorte de grand séminaire a été organisé à Upi pour aider les 156 nouveaux maires du département élus pour la première fois. Il y avait le procureur de la République, le chef des gendarmes, de la police, des élus du département pour répondre à leurs questions. Initiative de l'Association des maires de France dans la Drôme, très utile pour Christine Drac, la nouvelle maire de Mirmande.
14: Je pense qu'il est important, c'est de prendre la mesure du poste. Ce genre de journée nous permet vraiment de comprendre toutes les responsabilités et ce que ça veut dire d'être maire dans une petite commune et le statut, en quoi ça nous engage. C'est vertigineux, en effet, de découvrir l'étendue des responsabilités, l'étendue des dossiers en cours. C'est encore plus vertigineux, comme quand moi, je n'ai pas eu du tout de transmission de l'équipe précédente, mais ça, c'est juste une parenthèse. En tout cas, les semaines que je viens de passer sont très concrètes. Et j'ai déjà pu couvrir de nombreux sujets très variés. Et je pense qu'avec justement tout ce qui se passe autour, au niveau du département, de la région, au niveau de la préfecture, je pense qu'il n'y a pas de raison qu'on ne puisse pas y arriver.
11: Le même type de rendez-vous a été organisé cette semaine aussi à Privas pour aider les 131 nouveaux maires d'Ardèche. Un véhicule incendié dans la vitrine d'un commerce à Montélimar cette nuit. Les pompiers sont intervenus vers 4h du matin dans une boutique qui vend des produits de beauté. Le feu a été éteint par les pompiers, mais ils sont toujours sur place ce matin, isolés. Le feu ne s'est pas répandu à d'autres bâtiments et n'a pas fait de blessés. Les clients d'un hôtel évacué en pleine nuit à Bourg-de-Péage après un départ de feu dans le vide sanitaire de l'hôtel du Dauphiné. C'était un peu après 5h du matin. Les 80 personnes qui dormaient dans les chambres ont été

0: petite bête et déséquilibrer tout un écosystème. Nathalie Rodriguez, vous êtes rendue au bord de la Gervanne dans le Vercors.
1: Oui, on ne le voit pas au premier abord, mais sous les cailloux au fond de la rivière se cache tout un tas de bêtes.
2: Regardez.
1: Serge Bonnefoy, le président de l'association de pêche sur la Gervanne.
2: Toutes ces petites bêtes là, c'est ce que vous retrouvez dans la rivière. C'est tous des insectes aquatiques. Et c'est ce que les truites elles mangent, entre autres. Donc à force de piétiner, vous tuez toute cette biodiversité qu'il y a dans la rivière, quoi.
1: Sans parler des alevins, les jeunes poissons piétinés aussi. Or, la randonnée aquatique est de plus en plus pratiquée. Au beau jour, des groupes de dizaines de personnes remontent le cours d'eau de Beaufort-sur-Gervanne à la chute de la Druise.
2: Ça s'est même démocratisé, tout le monde peut faire la randonnée aquatique, malheureusement. Une paire de baskets et un short, et hop, on monte le cours d'eau. Puis c'est toujours pareil, hein. Les gens ils publient des photos sur Facebook. Donc voilà, ça fait boule de neige.
1: La baignade sur un point fixe fait beaucoup moins de dégâts. Alexandre, venu de Paris, comprend le message.
3: Donc il faut venir et se poser et se baigner là.
1: C'est l'idée, ouais.
3: C'est ça. Ouais, ça me paraît logique.
1: Et Julie, qui est du coin, approuve cette campagne de sensibilisation.
4: Il y a de plus en plus de monde qui vient profiter du coin. Et du coup, très contente qu'on sensibilise sur le sujet parce qu'on tient à notre belle Gervanne.
1: Cette campagne passe d'abord par des messages sur les réseaux sociaux. Des panneaux en bord de route sont par ailleurs à l'étude.
0: Nathalie Rodriguez. En rugby, un match historique cet après-midi pour Saint-Jean-en-Royans. Le club reçoit Saint-Sulpice-sur-Lèze et participe au premier phase finale de Fédéral 1 de son histoire. Coup d'envoi à la maison pour ce match aller. Stade Ernest Chuillon à 15h. Pour la météo, Héloïse.
5: Bah tiens, on était dans la vallée de la Drôme il y a quelques instants. On va y retourner chez Maurice à Saillant. Ciel couvert, pas de vent, 10,2 degrés. Joël à la chapelle sous Aubenas, 12 degrés ce matin. Pas de vent, ciel gris. Ah oui, et voilà, c'est gris. Alors, il y a encore des éclaircies hein, par endroits ou un ciel un petit peu laiteux. Mais dans l'ensemble, ça va se couvrir aujourd'hui avec pas mal de vent de sud également. Et puis, des températures en recul cet après-midi, 12 à 18 degrés à 1000 mètres d'altitude, jusqu'à 22 en plaine. À Annonay, vous aurez 18, à Privas-et-Aubenas 20, Romans et Valence 21, Montélimar 22. La vraie baisse des températures, ce sera pour demain, avec environ 5 degrés de moins par rapport à aujourd'hui, pas plus de 17 degrés en plaine sous un ciel gris et pluvieux. La pluie est là pour quelques jours, prenez patience.
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5: Lui, il va vous susurrer à l'oreille de bon matin. Non, c'est pas Dylan Prieur. Quoique.
0: Ça peut. Pour les infos.
5: Pour les infos, vous pouvez susurrer. C'est pas Victor Bourra qui n'utilise pas son micro. Seulement, c'est potard pour vous mettre de la bonne musique ce matin sur Ici Drôme Ardèche. C'est Étienne Dao, bien sûr. Suave, essentiel, essentiel. Pieds nus sous la lune. Oui, je suis fan. Et alors ?

0: tombé pour la France. C'était Étienne Dao sur Ici Drôme Ardèche, 8h11.
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0: Les températures baissent, alors moi je vais vous emmener dans une jungle tropicale, un brin fantasmagorique. Chimère tropicale, c'est le titre de l'excellent roman à découvrir dans Toujours à la page, votre rubrique livre d'ici une dizaine de minutes. Et dans une poignée de secondes, on retrouve l'ami Valentine Letès pour Vie numérique, vie privée. Il va être question des données personnelles que conserve votre employeur.
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3: Il y a 15 jours, on a joué à Mercurol, c'est une asso qui permet de créer du lien social sur des personnes surtout un petit peu âgées, retraitées. Et ben voilà, on a fait complet à l'Espace Eden, 480 places, puis on a passé un bel après-midi.
2: 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Nous aussi.
4: C'est souvent que des personnes s'adressent à moi pour tel ou tel sujet. Récemment, c'est sur Berzem. J'avais travaillé sur l'évolution de l'agriculture sur le Coiron. Ben, on m'a demandé si j'avais pas un enregistrement.
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0: Que sait votre patron de vous dans Vie numérique, vie privée ? Ce matin, Valentine Letès, on fait le point sur toutes les données collectées par notre employeur.
5: Et il y en a beaucoup, qu'ils soient publics, privés ou associatifs. Votre employeur collecte ses premières données dès le recrutement. CV, adresse, numéro de téléphone, compétences, puis après l'embauche, le RIB pour verser les salaires, le type de contrat, les contacts d'urgence, sans parler de celles collectées ensuite au quotidien. Nos heures de travail, l'historique de navigation de notre ordinateur ou de notre voiture, de fonction, des informations stockées pour certaines plusieurs années. Mais au départ du salarié de l'entreprise, tout doit être supprimé, sauf exception. Un employeur est contraint, par exemple, de conserver les informations d'un accident survenu au travail pendant 5 ans. Il a aussi l'obligation de supprimer certaines données dès qu'il n'en a plus besoin, comme la copie des diplômes, dès la fin de son recrutement.
0: C'est quoi la limite pour l'employeur, Valentine ?
5: Tous les salariés ont droit au respect de leur vie privée au travail. Il est formellement interdit de surveiller leur activité en continu ou de façon excessive. La vidéosurveillance sert à la sécurité d'un entrepôt et non pas à espionner les salariés pendant leur pause, comme la pointeuse. Pareil pour la géolocalisation d'une voiture de fonction. Et le salarié doit pouvoir la désactiver sur son temps personnel. Pour ce type d'infraction au Code du travail, un employeur risque l'amende, l'équivalent de 10 à 20% de son chiffre d'affaires annuel. La CNIL, la Commission nationale de l'informatique et des libertés, en prononce régulièrement. 40 000 euros, par exemple, à l'encontre d'un spécialiste de l'immobilier pour un logiciel espion installé sur les ordinateurs pour mesurer l'activité de ses salariés.
0: Et justement, pour savoir comment un employeur a le droit de surveiller ses salariés en télétravail, rendez-vous sur ici.fr, page vie numérique, vie privée.

0: Son sourire sur ici, Drôme Ardèche, petit tour météo à 8h17 avec à Vallon-Pont-d'Arc chez Eliane, 12,2 degrés ce matin, chez Jean-Michel à l'Argentière, 14,7 degrés. C'est le point météo au centre du village. Et puis, on peut aller par exemple à Beausemblant chez Dan où on a 13,7 degrés côté Drôme, vent de sud avec un ciel nuageux. En direct à Salavas, la Sud-Ardèche, chez Myriam. Quel temps fait-il ? Bonjour Myriam.
1: Bonjour Héloïse. Alors, je crois qu'aujourd'hui, je vais pouvoir ressortir le pantalon.
0: Oui.
1: Et puis le caouet, parce qu'il pleut.
0: Ah, il pleut en ce moment, là, tout de suite ?
1: Oui, oui.
0: Ah,
1: oui.
0: Ça y est,
1: oui,
0: ok. Et
1: ma table de jardin est mouillée.
0: Ah oui, ben, dites donc.
1: Il pleut.
0: Eh ben voilà. Nous va bien.
1: Et j'ai 13 degrés, je n'ai pas de vent. Et si les gens n'ont pas peur de la pluie, je leur suggère le marché aux fleurs à Salavas aujourd'hui.
0: Super, très bonne idée ça.
1: Donc ce n'est pas quelques gouttes qui vont faire fondre les gens.
0: Non,
1: donc je les invite. Venez à Salavas.
0: Super. Eh bien on rejoint Myriam. Vous porterez une fleur rouge à la boutonnière pour qu'on vous reconnaisse.
1: Non, mais j'ai pas besoin. À ce propos, est-ce que je peux vous raconter une petite anecdote ?
0: C'est tentant. Allez-y, Myriam.
1: Toute petite. J'étais en train de faire des courses dans un magasin de Vallon. Et derrière moi, lorsque je suis passée à la caisse, il y a un couple qui me regarde, qui m'écoute. Et la dame me dit, mais alors je ne la connaissais pas.
0: Oui.
1: Elle me dit, est-ce que c'est pas vous qui donnez la météo de temps en temps sur France Bleu ? J'ai dit si. Elle me dit, ben j'ai reconnu votre voix. Je suis restée scotchée, permettez-moi.
0: Ah ben j'imagine, c'est le début de la gloire ça, Myriam, le début de la célébrité.
1: De gloire, mais j'ai été étonnée parce que je dois avoir une voix qui se reconnaît.
0: Ah
1: voilà.
0: Oui, ben écoutez, voilà, et ben peut-être qu'ils sont en train de vous écouter ces gens-là tout de suite, justement.
1: C'est probable, c'était des gens de Vallon.
0: Et ben voilà, on les salue.
1: Et ben, je salue tout le monde de ce pas.
0: Et on vous rejoint donc à la foire aux fleurs aujourd'hui à Salavas. Merci beaucoup Myriam de votre fidélité. À très bientôt.
1: Au revoir, bon week-end.
0: Très bon week-end.
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0: Il est 8h20, toujours à la page, je vais vous emmener dans une forêt extraordinaire. Extraordinaire et inquiétante à la fois. Celle de Chimère tropicale de Corinne Morel d'Arleux, qui est parue chez Dalva. Femme politique repentie, écologiste et citoyenne convaincue, Corinne Morel d'Arleux a d'abord écrit des essais pour transmettre ses convictions. Mais depuis quelques années, c'est aussi à travers de romans que cette drômoise a choisi d'exprimer sa fascination pour la nature. Et c'est en Inde du Sud, lors d'une résidence d'écriture, que l'autrice a imaginé l'histoire d'Ariane, infirmière en psychiatrie qui n'a jamais quitté ses montagnes mais qui rêve de jungle. Alors le jour où un double accident d'avion improbable se produit dans une forêt tropicale éloignée, Ariane trouve l'occasion de rejoindre cet univers fantasmé. Un univers de moiteurs, de crocs, de mystères, de magie, où elle croisera un homme jaguar, des chamans, des morts inaccomplis, l'inquiétant Cadillac qui la poursuit comme une ombre. Vous l'aurez compris, la place de l'imaginaire dans le livre de Corinne Morel d'Arleux est centrale. Alors je lui ai demandé quelle était pour elle l'importance de l'imaginaire dans la vie.
4: J'ai l'impression que c'est un sujet d'une actualité brûlante, cette question de la place de l'imaginaire. D'abord parce que j'ai l'impression qu'on est nombreuses et nombreux à avoir de plus en plus besoin de se réfugier dans l'imaginaire pour de temps en temps échapper au réel qui semble de plus en plus dystopique et difficile à affronter. Et ensuite, parce que l'imaginaire, c'est aussi ce qui nous permet éventuellement d'imaginer autre chose. Comment le monde pourrait être de manière différente, de cultiver une forme d'empathie aussi, de pouvoir se mettre à la place de l'autre, d'envisager qu'il puisse y avoir des réalités multiples et pas une seule manière d'aborder la vie, d'aborder les événements, les faits. Toute ma question, moi, c'est de savoir comment on nourrit nos imaginaires, qu'est-ce que ça nous permet de produire qui n'est pas encore là, qu'est-ce que ça peut faire advenir dans nos vies.
0: Alors, dans ce que vous nous racontez, il y a de l'extraordinaire, il y a du magique, il y a cette jungle qui est presque hantée.
4: Oui, cette forêt tropicale, elle est à l'image de la symbolique de la forêt qui est à la fois dans l'imaginaire collectif, un endroit, un milieu qui attire et en même temps qui a souvent provoqué aussi la peur, la crainte, parce que c'est un lieu mystérieux, étrange, sombre. Parce que finalement, je trouve que c'est beaucoup à l'image de notre époque, de nos vies, d'apprendre à cheminer sur cette ligne de crête entre émerveillement et inquiétude. Et donc, c'est finalement assez logique que ça se soit retrouvé dans mon écriture et dans l'histoire de Chimère Tropicale.
0: Vous êtes drômoise depuis plus de 17 ans.
4: 17 ans.
0: Et vous racontez que la forêt, vous l'avez vraiment découverte quand vous êtes arrivée ici.
4: Oui, oui, tout à fait. La forêt, mais de la même manière que la montagne, et puis même le fait simplement qu'il y ait bien quatre saisons. C'est vrai que moi, avant, j'étais toujours dans des environnements urbains, citadins, et c'est vraiment en arrivant effectivement dans la vallée de la Drôme que tout ça a pris une existence charnelle, matérielle pour moi, puisque moi, j'habite dans un tout petit village, effectivement, au pied du Vercors, qui est entouré de montagnes, de vignes et de forêts.
0: Chimère tropicale, voilà un objet littéraire étrange, un roman organique qui nous enlace, nous emporte, sans laisser voir ce qui relève de la réalité ou de l'illusion. Et c'est sûrement pour cela qu'il est présélectionné pour le prix Ouest France Étonnant Voyageur. Verdict attendu le 24 mai. Avant cela, Corinne Morel-Darleux sera en signature à la librairie des Cordeliers de Romans ce mardi, le 5 mai. Alors, on vous propose de plonger dans ces chimères tropicales parues chez Dalvin. Un roman qu'ici, Drôme Ardèche a le plaisir de vous offrir tout de suite au 04 75 40 10 10.

0: Eros Ramazzotti sur ici, Drôme Ardèche. À suivre, ce sera France Gall, Bonne M et Jean-Louis Aubert.
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0: Julien Amar, conteur et mentaliste, débarque sur ici Drôme Ardèche. Ce sera dans Par ici les sorties d'ici une dizaine de minutes. Puis ce matin dans l'info d'ici, Dylan Prieur, les nouveaux maires de nos départements ont reçu de l'aide cette semaine.
6: Vous n'êtes pas seul. Voilà le message passé aux élus par l'Association des maires de France de la Drôme. Elle vient d'organiser un séminaire cette semaine pour aider les nouveaux maires à prendre leurs fonctions. On les écoute après le 90 secondes, l'actu en France et dans le monde, présenté par Valentine Letesse. Ici Drôme Ardèche, il est 8h30.
7: Une invasion, symbole de l'impuissance générale de l'État. Le constat ce matin d'un élu du Cher face à cette free party géante à Cornus, où des dizaines de milliers de participants sont réunis sur un champ de tir de l'armée. Un obus non explosé a justement été déplacé par les gendarmes hier soir. 1,99€ le litre d'essence, ce n'est pas suffisant pour le Premier ministre. Dans la tribune dimanche, Sébastien Lecornu encourage Total Énergie à un nouveau geste sur les prix de ses carburants, vu les bénéfices engrangés par le pétrolier depuis le début de la guerre en Iran. La mise en examen d'un automobiliste soupçonné d'avoir traîné un cycliste sur plusieurs mètres à Déol dans l'Indre. Selon le parquet, le conducteur de 21 ans a volontairement projeté la victime accrochée à sa voiture contre une autre stationnée sur le bord de la route. La troisième gare la plus fréquentée de France reprend du service. La gare de Lyon, après 3 jours de travaux sur 2 postes d'aiguillage, les trains circuleront à nouveau à partir de midi. C'est le premier relégué en Ligue 2 cette saison. Metz quitte l'élite du football pour la 12e fois de son histoire. La 8e relégation du club lorrain au 21e siècle après une nouvelle défaite hier contre Monaco. Poursuivre le sans-faute pour défendre son titre de champion d'Europe de rugby. C'est l'objectif de l'Union Bordeaux-Bègles, opposée à 16h aux Anglais de Bath en demi-finale de la Champions Cup. Et n'oubliez pas de vous amuser, c'est la journée mondiale du rire ce dimanche.
6: Un nouveau statut de maire, c'est aussi de nouvelles responsabilités à découvrir. Un mois après les élections municipales, l'Association des maires de France dans la Drôme vient d'organiser un séminaire à Upi pour les maires nouvellement élus dans le département. C'est la première fois que l'événement est organisé dans la Drôme, qui compte plus de 40% de nouveaux maires depuis les élections municipales. Nathalie Rodriguez.
8: Oui, un peu moins de la moitié des communes de la Drôme ont un nouveau maire à leur tête, plus de 150 nouveaux premiers édiles qui, en rentrant dans leur nouveau bureau, se posent plein de questions.
9: Comment on fait ? Tout simplement.
8: Virginie Richaud, maire de Saint-Julien-en-Quin, dans le Vercors.
9: Comment on fait ? Parce que moi, en plus, j'ai jamais été ni conseiller municipal, rien. C'est vraiment quelque chose de tout récent. Donc c'est vrai que c'est quand même quelque chose qui impressionne et qui demande quand même de la réflexion. Et voilà.
8: Certains nouveaux élus ont déjà appris sur le tas ces premières semaines, improvisées, comme Christine Drac, maire de Mirmande.
10: On a traversé un sinistre de la bergerie de Monsieur Combes. Ça faisait 15 jours que j'étais élue. Et là, c'est vrai que ça a été assez compliqué. J'avais pas les interlocuteurs, mais très vite, la sous-préfète est entrée en contact avec moi et ça a pu être efficace pour pouvoir l'accompagner.
8: Ce séminaire de l'Association des maires de la Drôme a permis permis de rappeler le cadre, le statut d'élu, de leur donner des contacts. 3 heures de présentation, très dense et difficile à résumer.
11: J'ai les documents, ça je les regarderai plus tard après, parce que là j'en ai pris plein la tête tout le matin. Donc...
8: Procureur de la République, chef des gendarmes, de la police, des pompiers, des impôts, préfète de la Drôme, président du département et de la région, sont intervenus chacun dans son domaine. Marjorie Ramnat, maire déléguée de Mureuil, fusionnée avec Saint-Jean-de-Galore, retient par exemple le pack sécurité pour les élus.
12: C'est un pack où on peut déclencher avec grâce à notre numéro de téléphone. Quand on appelle le 17, en fait, on est tout de suite reconnu et on passe prioritairement en fait, au niveau des appels. Avec ce qu'on vit actuellement au niveau national, je trouve ça important autant pour nos agents que pour nous en fait.
8: Bruno Châtelet, le maire de Beauvallon, lui va approfondir les questions d'urbanisme.
13: Il y a toujours des citoyens qui demandent des modifications, des changements. Justement, l'AMF permet des formations, dont une que je vais suivre la semaine prochaine au niveau de l'urbanisme. Ça me permettra d'acquérir les fondamentaux, de savoir sur quoi on peut s'appuyer.
8: Chaque maire repart donc avec une sorte de boîte à outils pour mieux aborder les 6 ans qui viennent.
6: Le même type de séminaire a été organisé cette semaine à Privas pour aider les 131 nouveau maire d'Ardèche.
0: 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Dans l'info, ce matin, Dylan, la vitesse qui a été mise en cause dans l'accident qui a coûté la vie à 5 jeunes en Ardèche.
6: Et selon les premiers éléments de l'enquête, la voiture de ces jeunes roulait à une vitesse excessive sur une route étroite et sinueuse, la D270, entre Sarras et Vernosque-les-Annonais, là où les 5 victimes ont chuté dans un ravin d'une vingtaine de mètres après une sortie de route. Des panneaux, des messages sur les réseaux sociaux. La communauté de communes du Val de Drôme en Biovallée lance une campagne de sensibilisation sur la randonnée aquatique. Elle attire de plus en plus, mais détruit les écosystèmes. Constat remarqué par l'association de pêche dans le journal de 9h. Il fait un temps bon aller à la pêche ou pas, là, Héloïse?
0: Je suis pas spécialiste. Alors là, j'aurais trop peur de dire une bêtise. Je ne sais pas quel est le temps idéal pour aller à la pêche. En tout cas, il fait pas un temps idéal pour ceux qui voudraient bronzer aujourd'hui, puisque dans l'ensemble, ça va être de plus en plus couvert avec des averses en matinée, qui sont en cours d'ailleurs. Hein. On en a prévu sur les Cévennes et même sur le plateau Ardéchois. Ça reste couvert. Quelques éclaircies encore possibles cet après-midi. Midi, mais bon voilà, c'est pas extraordinaire, on va dire. 12 à 18 degrés, ça c'est à 1000 mètres d'altitude, 18 à 22, c'est en plaine avec à Saint-Pierreville 16 degrés cet après-midi, à La Chapelle en Vercors 17, à Bourdeaux 20, à Châtillon-Diois 20 degrés aussi, pareil pour Serrières, et puis à Marsanne 21, à Ruons 21 également, à Tournon 21 et à Pierrelatte 22. Demain, 5 degrés en moins, des averses, quelques orages possibles déjà sur l'Ardèche. C'est mardi qu'il devrait y avoir plus d'éclairs et un temps nettement plus pluvieux, plus orageux. Voilà, on débute une semaine humide, on va dire.
6: Mossad, bon, sur la route, est-ce que ça va ce matin?
0: Sur la route, oui, ça se passe bien. J'ai rien aux écrans. Alors évidemment, si vous êtes sur la route et que vous rencontrez une difficulté, que c'est intéressant de la signaler à ceux qui vous suivent, surtout au 04 75 40 10 10, on passe l'info en direct sur ici, Drôme Ardèche.
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0: Et bienvenue si vous nous rejoignez, si vous allumez tout juste votre radio. C'est ici matin, week-end. Oui, je vous dis où vous êtes. Hein. On est dimanche, il est 8h37. Ça y est, vous avez les yeux en face des trous. Maintenant, on va voir si vous avez les oreilles bien ouvertes avec cet hommage à Ella Fitzgerald, une chanson de France Gall.

0: Ella, Ella, c'était France Gall sur Isidro Mardèche. Il est 8h41.
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0: N'aimez pas le sport, alors comment rester en forme malgré tout? Eh bien en écoutant 2 minutes pour être en forme, la chronique de notre coach sportif Nordine Attab qui nous rejoint dans quelques minutes pour prendre spécifiquement soin aujourd'hui de ceux qui sont allergiques au basket. Et puis dans Par ici les sorties, Johan Rock, vous recevez le mentaliste Julien Amar qui sera à l'Appart Café de Bourg-les-Valences la semaine prochaine.
3: Bonjour Julien.
4: Bonjour Johan.
3: Comment le mentalisme est arrivé à vous, vous qui êtes tout jeune?
4: Tout jeune, j'ai 25 ans, j'ai eu 25 ans il n'y a pas longtemps. Le mentalisme est arrivé un peu plus tard que lorsque les magiciens découvrent la magie, c'est quand j'avais 17 ans, avec un animateur jeunesse dans le village où je vivais à l'époque.
3: C'est quoi le mentalisme en une phrase?
4: Le mentalisme, c'était un mélange de psychologie et d'illusion. Donc la psychologie, c'est ce sur quoi repose notre cerveau, et l'illusion, c'est ce sur quoi repose la magie.
3: Donc c'est un art de spectacle. Finalement, on ne rentre pas dans la tête de ceux qui sont devant vous lorsqu'on est sur scène, ou un peu quand même?
4: Effectivement, on le fait un petit peu. Tout l'enjeu est de faire croire qu'on rentre dans la tête du spectateur. On dit souvent que le magicien dupe l'œil, le mentaliste, lui, dupe l'esprit.
3: Histoire extraordinaire, c'est l'histoire que vous racontez de personnages illustres. Qu'est-ce qui les relie, tous ces personnages?
4: Ce qui les relie, c'est qu'ils vont tous parler du rêve, mais alors façon et avec facétie.
3: Exemple.
4: Le personnage de Confucius, un magnifique conte de Maxence Fermine, qui est un auteur grenoblois, qui va questionner en fait l'adulte que l'on est en disant si on réalise notre rêve, eh bien finalement qu'en restera-t-il à la fin?
3: Comment vous interagissez tout au long du spectacle avec le public? Parce que quand on parle de mentalisme, on se dit mais alors en fait il va rentrer dans mes pensées, il va rentrer dans mon cerveau ce garçon.
4: Oui effectivement, mais le public est mis à contribution avec bienveillance, il participe tout du long du spectacle et ce sont ses choix qui font avancer le spectacle et les histoires.
3: Dans ce spectacle, vous évoquez 5 personnages, dont une personnalité un peu particulière, et pour cause, c'est la Lune. Qu'est-ce qu'elle fait là, la Lune?
4: En fait, la Lune peut raconter toutes sortes d'histoires, parce que la Lune voit tout ce qui se passe sur Terre. En fait, dans le conte, on travaille avec des figures, on travaille avec le fantastique pour parler de la réalité. Et le personnage de la Lune, puisqu'il est au-dessus des humains, il peut raconter la vie des humains. Et en fait, c'est une métaphore, tout simplement.
3: Qu'est-ce qui vous a donné, vous, Julien, envie de vous engouffrer dans cet art spectaculaire qu'est le mentalisme?
4: Je pense que c'est le lien avec l'art de la parole. Je pense que c'est la différence avec la magie. La magie, c'est visuel. Le mentalisme n'est pas visuel, mais par contre, il travaille avec l'imaginaire du spectateur et donc évidemment avec la parole.
3: Vous êtes un garçon du coin? Vous avez grandi dans la région?
4: Alors j'ai grandi dans le Vercors et j'habite à Romans maintenant.
3: Qu'est-ce que ça fait de jouer devant des gens possiblement qui vous connaissent?
4: Question très compliquée, je ne sais pas. C'est un mélange d'émotions. En fait, les gens qui nous connaissent sont à la fois une source, parce qu'ils sont honnêtes avec nous dans les retours qu'ils nous font, mais en même temps, ils peuvent aussi être parfois plus durs.
3: Quelles sont les questions qu'on vous pose, intriguées que sont les gens face à ce truc un peu particulier qu'est le mentalisme?
4: Je pense que la question qui revient la plupart du temps, c'est est-ce que c'est vrai? Est-ce qu'on peut vraiment lire le mensonge? Est-ce que c'est utile dans la police? Et tout ça, évidemment, sont des questions qui sont un peu folkloriques parce que la réalité, c'est qu'il s'agit bel et bien d'un art du spectacle et de rien d'autre.
3: Est-ce que vous, ça vous a appris des choses sur la nature humaine?
4: Il y a quand même quelque chose d'intéressant, c'est les comportements effectivement psychologiques que dit le corps. Donc oui, bien sûr, ça apprend des choses.
3: Vous arrivez désormais à discerner le vrai du faux?
4: Eh bien, ça ne fonctionne pas exactement comme ça parce que justement, pour que ça marche, il faut placer la personne en condition pour que ça puisse fonctionner. En fait, ça n'est pas aussi simple que je regarde une personne, je sais à quoi elle pense. Il faut préparer sa disposition d'esprit, on va dire.
3: Histoire extraordinaire, ça joue au théâtre L'Appart Café à Bourg-les-Valences les 7, 8 et 9 mai prochains. On vous le recommande, ce spectacle. Merci, Julien Amar, d'être passé dans le studio d'Isidro Mardèche.
4: Merci de m'avoir reçu.
0: Et merci à vous, Johan Rock, voilà qui est très intriguant et fait envie. Isidro Mardèche, 9h moins le quart. Mettez vos baskets ou pas. On va voir comment faire du sport sans en faire avec notre ami Nordine Attab. Ce sera juste après. Bonne M.
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0: Alors, je ne sais pas si vous êtes à fond, mais Dylan Prieur, qui est à côté de moi, oui.
1: Disco Fever.
0: Ah oui, d'accord.
1: J'adore.
0: Disco Fever, c'était Bonnet M sur Incitro Mardèche. On salue les correspondants météo. René à Saint-Prié qui a 13 degrés ce matin et le vent qui fait danser les cimes des arbres, les nuages qui courent dans le ciel, le soleil qui hésite. C'est vrai qu'il est un petit peu partout, le soleil, avec des nuages à Saint-Julien, Saint-Alban. Quelques nuages sur la tête de Brigitte, du vent et 12 degrés, 11 degrés aux Tourettes, au nord de Montélimar, chez Marie, avec vent, nuages, soleil, un vrai cocktail. Le ciel est nuageux, en revanche, au Petit Robin, près de Livron, à Livron, c'est sur la commune de Livron, chez Sylvie, il fait 13 degrés. Merci pour vos météos.
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0: Chose première, chose d'une ordinatable, notre coach sportif nous donne aujourd'hui des solutions simples pour bouger quand on n'aime pas le sport. À vous Nordine.
4: Alors déjà, la bonne nouvelle, ne pas aimer le sport, ce n'est pas un problème. Parce que s'entretenir physiquement, ce n'est pas forcément faire du sport. C'est juste bouger, tout simplement. Le piège, c'est de croire à l'inverse qu'il faut aimer transpirer, souffrir ou faire des séances longues pour que ça compte. En réalité, ce qui compte, c'est la régularité. Et surtout, trouver une manière de bouger qui vous correspond. Première astuce, s'asseoir. Autrement dit, se relever d'une chaise. Et oui, ça aussi, ça peut paraître simple, mais c'est un mouvement du quotidien très complet. Et l'idée, c'est de pouvoir se relever et s'asseoir tranquillement chez vous ou au bureau et d'effectuer 3 séries de 10 à 15 répétitions. Et grâce à cet exercice-là, vous allez renforcer d'une manière homogène les jambes, les fessiers et même du gainage dynamique. De façon indirecte. Donc oui, grâce à cet exercice-là, vous allez pouvoir bouger.
0: Donc je m'assieds, je me relève. Donc on peut s'entretenir sans faire de vrai sport ?
4: Exactement. Monter les escaliers, marcher pour faire une course, jardiner, quoi d'autre encore ? Ah oui, jouer avec ses enfants. Tout ça, c'est déjà de l'activité physique. Et l'idée, c'est d'arrêter d'opposer sport et mouvement. Tiens, ça me donne une idée de deuxième astuce à placer dans le quotidien pour bouger davantage. Marcher un peu plus chaque jour. Bah oui, j'invente rien. Pas besoin de viser des kilomètres, juste ajouter 10 à 15 minutes de marche dans la journée. Et grâce à ça, vous allez développer, voire renforcer l'endurance, améliorer la circulation sanguine et au final, le bien-être général. D'ailleurs, je vais vous placer un objectif. L'idée, c'est d'effectuer 10 à 15 minutes supplémentaires chaque jour. Par exemple, aujourd'hui, vous rajoutez 10 minutes et puis demain, 10 plus 10, et ainsi de suite. Et si vous voulez aller un peu plus loin, vous pouvez intégrer des mouvements simples chez vous, sans matériel. Et au final, on n'a pas besoin d'aimer le sport pour bouger. On part de ce qu'on fait au quotidien et on ajoute un peu plus de mouvement petit à petit. Allez, à vous de jouer.
0: Merci, parce que ça nous aide à pas nous décourager. Merci beaucoup, Nordine Atav. Dans quelques instants, je vous propose une ou deux sorties pour votre journée de dimanche. On ira feuilleter quelques BD, notamment du côté de la vallée de la Drôme. Ce sera après Jean-Louis Aubert et la merveille.

0: belle proposition de Jean-Louis Aubert sur ici Drôme Ardèche à 8h55. Quelques idées de sortie pour vous qui nous écoutez, à commencer par à Heure, le festival de la BD qui vous attend à la salle des fêtes, avec notamment en invité star Franck Margerin, le papa de Lucien, qui signe l'affiche de cette 25e édition. Et puis si vous êtes plus proche du sud Ardèche, notez que la nouvelle exposition temporaire du grand site de France de Lavenne d'Orniac vient de débuter, labellisée exposition d'intérêt national par le ministère de la Culture. Elle est baptisée Plus belle la mort, et c'est une enquête sur les rites funéraires de la préhistoire. Au fil des saisons, il va y avoir un large programme d'événements culturels en lien avec la thématique, et vous allez pouvoir découvrir les résultats de fouilles préventives et de collections inédites. C'est ouvert tous les jours, comme le grand site de France de Lavenne d'Orniac. L'expo est à découvrir à la Cité de la Préhistoire entre 10h et 19h. Dans un instant, notre amie Catherine Viguier nous livre son horoscope et nous dit à quelle sauce nous serons mangés aujourd'hui par les astres. L'actu locale revient dans moins de 4 minutes.
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0: Bonjour Catherine Viguier.
3: Bonjour Héloïse.
0: Alors, dans les astres, on passe à une autre tendance.
3: Exactement, avec une opposition Sagittaire-Gémeaux. Bélier, ah voilà un jour qui vous donne envie d'aller de l'avant, vous ferez de belles choses. Taureau, besoin de partager, au mieux avec une étreinte ou un rendez-vous pour votre bien-être. Gémeaux, eh bien c'est parti, vous faites preuve d'audace, vous vous affirmez coûte que coûte. Cancer, en vous mettant au travail avec cœur, tout se passe mieux, alors c'est parti. Lion, la lune en signe de feu comme le vôtre, eh bien cette journée est toute faite pour aimer et l'être en retour. Vierge, vous aurez du mal à vous adapter au rythme des autres, trop rapide, pas assez réfléchi. Balance, vous savourez ce dimanche, peut-être allez-vous rendre visite à quelqu'un. Scorpion, il est question d'argent, d'acquérir un bien ou de négocier, vous allez faire votre liste. Sagittaire, vous envoyez de bonnes ondes et le retour sera hyper positif. Capricorne, et si vous preniez le temps de savoir où vous en êtes, parce que cette journée, elle s'y prête. Verseau, vous aimez ce 3 mai avec des amis présents et un projet auquel vous tenez plus que tout. Poisson, vous vous sentez en décalé avec le reste du monde, vous êtes plus sensible, faites-en un atout. Et pour nous tous, faire tout avec simplicité et avec sincérité.
0: Et n'oubliez pas de fêter aujourd'hui les Philippe ou encore les Jacques. Félicitations à Francis, Marie, Bruno qui ont reconnu le lieu mystère du jour sur la page Facebook d'ici Drôme Ardèche. La photo avait été prise par Daphné Michelat à Saint-Genès-de-Bauzon.
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0: On vous souhaite un bon dimanche 3 mai 2026. Merci de démarrer la journée avec ici, premier sur l'actu en Drôme et en Ardèche, il est 9h. Dylan Prieur, la vitesse pointée du doigt dans l'accident mortel qui a coûté la vie à 5 jeunes en Ardèche.
11: Selon les premiers éléments de l'enquête, la voiture de ces jeunes roulait à une vitesse excessive sur une route étroite et sinueuse, la D270 entre Sarras et Vernosque-les-Annonces. Annonay. C'est sur cette portion que les cinq victimes ont chuté dans un ravin vendredi après-midi. On connaît ce matin l'identité des victimes, Nathalie Rodriguez.
8: Yannick, Greg, Louis, Antoine et Paris faisaient partie d'un groupe de 10 jeunes venus de l'Est et du Nord de Lyon, des communes de Saint-Priest, Pusignan, Cailloux-sur-Fontaine. Tous très proches, des amis comme des frères, nous sommes tous dévastés, nous écrit l'un des parents de Yannick. Ces 10 jeunes étaient répartis dans 2 voitures et ils circulaient donc dans la vallée de la Canse vendredi après-midi pour trouver un lieu de baignade. C'est ce qu'indique la procureure de la République de l'Ardèche dans un communiqué. D'après les premiers éléments de l'enquête, les premières auditions de témoins, le conducteur du véhicule accidenté roulait trop vite avant le drame sur cette route sinueuse et étroite. Des investigations médico-légales et des analyses toxicologiques sont par ailleurs en cours pour déterminer si ces jeunes et notamment le conducteur avaient bu de l'alcool et consommé des stupéfiants. Ce sont les copains des victimes arrivés un peu plus tard dans la seconde voiture sur les lieux de l'accident qui ont alerté les secours. Ils ont été pris en charge par la cellule psychologique d'urgence mise en place par la préfecture de l'Ardèche.
11: Les détails de l'enquête à retrouver sur notre site ici.fr. Une jeune femme de 24 ans a passé presque une demi-heure sous l'eau hier à Vallon-Pont-d'Arc, victime d'un accident de canoë dans la rivière Ardèche. Son embarcation s'est retournée dans le rapide des branches. Cette jeune venue de la Loire a été réanimée par les sapeurs-pompiers une fois sortie de l'eau avant d'être transportée en urgence absolue à l'hôpital de Nîmes. Deux jeunes de 14 et 16 ans victimes d'un accident de moto cette nuit dans la commune de Gravières en Ardèche. Le plus âgé a eu la jambe cassée, prise en charge en urgence absolue par les pompiers un peu avant minuit et transporté à l'hôpital de Nîmes. Le passager plus jeune, lui, a été légèrement blessé et transporté à Aubenas. Un septuagénaire retrouvé mort sur un chemin près de Louvèze à Privas. L'homme pratiquait de l'enduro, une moto tout-terrain. Des passants l'ont découvert en contrebas d'un chemin. 13 sapeurs-pompiers ont été engagés et une enquête est en cours pour déterminer les circonstances de sa mort.
0: La randonnée aquatique est dangereuse pour les rivières.
11: Cette pratique qui consiste à marcher le long des cours d'eau attire de plus en plus. Et la communauté de communes Valdrome en Biot-Vallée vient de lancer une campagne de sensibilisation pour protéger la Gervanne. C'est dans le Vercors. C'est notamment l'association de pêche locale sur cette rivière qui a alerté. Serge Bonnefoy en est son président. Ces randonnées détruisent la biodiversité des cours d'eau.
12: Tous ces insectes, ils vont être piétinés, ils vont mourir. Et donc après, la truite, entre autres, n'aura plus à manger. Et puis, vous avez les alevins qui sont déjà sortis. Alors vous trouvez des alevins qui font 5-6 cm, quoi. Vous allez les piétiner aussi, donc même en plein été. Donc voilà, c'est quand même très, très compliqué. Il faut éviter de marcher dans l'eau, si possible. Voilà. Nos rivières sont de plus en plus impactées. Il y a de moins en moins d'eau avec le réchauffement climatique. Vous avez les diverses pompages, vous avez la randonnée aquatique, ça. La rivière n'est pas éternelle et en fait, il faut la sauvegarder, quoi qu'il en soit. Quoi.
11: Reportage en images sur notre site ici.fr. Des panneaux vont être installés aussi au bord de la Gervanne prochainement. Les clients d'un hôtel réveillé en pleine nuit à Bourg-de-Péage après un départ de feu dans le vide sanitaire de l'hôtel du Dauphiné. C'était un peu après 5h du matin. Les 80 personnes qui dormaient dans les chambres ont été évacuées. Le feu n'a fait aucun blessé et a été rapidement éteint à l'aide d'un extincteur. Un véhicule a foncé dans la vitrine d'un commerce avant d'être incendié à Montélimar. Les pompiers sont intervenus vers 4h du matin dans un local désaffecté, visiblement un ancien institut de beauté, rue Maurice Sibylle. Le feu a été éteint, mais les pompiers sont toujours sur place ce matin. Il ne s'est pas répandu et n'a pas fait de blessés.
0: 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Le premier long week-end du mois de mai s'achève ce soir.
11: Et avec lui, ces longs trajets sur la route si vous partez en week-end et forcément ces passages à la pompe. Les factures sont très salées en ce moment. 2,30€ en moyenne pour le diesel autour de Valence. Les propriétaires de camping-cars réfléchissent donc à deux fois avant de s'arrêter en station-service. Florence Gauthier, c'est ce que vous avez constaté sur l'aire de camping-car de La Roche-de-Glin dans la Drôme.
13: Une dizaine de véhicules sont garés sur cette aire aux allures de camping. Jean-Luc et sa femme sont originaires d'Alsace. Ils sont partis voir leur fille dans les Alpes-Maritimes et font une escale sur la route retour.
14: On avait prévu de descendre, donc on n'a pas trop regardé sur cette dépense. Mais c'est vrai que dans l'ensemble, on fait quand même un peu...

0: Et des drôles de bruits avec ces instruments, Edwin Collins. C'était A Girl Like You sur Isidro Mardèche. Il est 9h11.
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0: Et les animaux sont à l'honneur chaque dimanche matin sur Isidro Mardèche et avec leurs humains. Voici un nouveau reportage, Nos animaux et nous, que nous propose Jordan Souberan ce matin. Bonjour Jordan.
2: Bonjour Héloïse.
0: Nous partons en Drôme ce matin à la rencontre du fondateur d'un club canin.
3: Exactement. Cette semaine, je vous propose de rencontrer Mickaël Tan, qui a fondé le club canin d'Étoiles sur Rhône il y a de ça quelques années. Lui qui a grandi à la ferme rêvait d'être jockey sur les chevaux, mais comme ça n'était pas possible, eh bien, il a adopté son premier chien, un dog allemand, sans savoir qu'il était sourd. Un challenge de la vie qui l'a poussé vers les clubs pour apprendre à l'éduquer. Et puis, il n'en est plus parti. Quelques diplômes professionnalisant plus tard, il fonde son propre club canin, qu'il dirige toujours aujourd'hui, et où il propose de nombreuses activités liées à l'éducation ou la rééducation des chiens. Vous rencontrerez dans ce reportage sa meute et entendrez que sa méthode non violente est d'une efficacité redoutable.
0: Et ce sera juste après Gold et sa ville de lumière. Souvenir, souvenir sur Isidro Mardèche. Excellent début de journée. Il est 9h12.

0: de Ville de Lumière sur ici Drôme Ardèche. Il est 9h16. Les bêtes et leurs humains à l'honneur ce matin avec un reportage Nos animaux et nous. Voici Jordan Souperan.
1: Michael Tan a grandi à la ferme et rêvait d'être jockey sur les chevaux, mais ça n'était pas possible. Alors, il a adopté son premier chien, un dog allemand, sans savoir qu'il était sourd. Un challenge de la vie qui l'a poussé vers les clubs pour apprendre à l'éduquer. Il n'en est plus parti et quelques diplômes professionnalisants plus tard, il fonde le club canin d'étoiles qu'il dirige toujours aujourd'hui.
2: J'ai un comité d'accueil.
3: Waouh,
2: ils sont beaux. Quelle belle collection.
4: Ce sont mes chiens de travail. Lexi. Et donc Lexi, c'est ma chef de meute, drogue de Memara poil long.
2: Elle est hyper belle, hein.
4: Baba, c'est une chienne qui vient de La Réunion, qui vient d'une association. Elle était battue et du coup, ça fait maintenant 4 ans que je vais la voir. Et Wan, petite border qui travaille, qui régule au taquet, elle. C'est elle qui a le plus de boulot, c'est elle qui est tout le temps sur le champ pour travailler. Vicky, c'est la dernière arrivée, parce que Lexi, 11 ans, retraitée, donc c'est Vicky qui va prendre la suite dans son travail. C'est berger allemand croisé avec un loup des Carpates. C'est pas un loup, mais ça ressemble au loup.
2: Ouais, quand on la voit, on pense vraiment quand même au loup, hein.
4: Voilà. Et puis c'est un comportement un peu primaire, hein. Ça n'a pas le même comportement que des chiens classiques, c'est autre chose, c'est top comme race. Et puis voilà, après dans la démarche, c'est une démarche un peu plus loup.
2: Ouais, elle a un côté plus sauvage, quoi.
4: Voilà.
2: Ouais. Et ça se passe bien avec les autres, je veux dire.
4: Aucun problème. Moi, ils vivent tous en meute, hein. J'ai 7 chiens à la maison. Là, c'est que mes chiens de travail, j'en ai d'autres à la maison, qui peuvent travailler avec moi, suivant ce que j'ai comme chien à travailler. Parce que des fois je dois amener du d'ombre juste pour voir comment se comporte le chien avec d'autres chiens. J'ai un patou. Ma patou, elle m'amène une masse un peu plus forte. Mais elle travaille pas, elle sait pas faire. Mais elle m'amène autre chose. Puis j'ai un chihuahua. Si je donne un petit chien pour travailler, elle va venir avec moi et elle a pas peur dans le travail, elle me fait confiance. Donc voilà, c'est. Mes chiens m'aident dans mon travail. Sans eux, je pourrais pas travailler.
2: Vos chiens, vous les avez depuis tout petit pour pouvoir justement bien les éduquer à travailler
4: ou oui. Est-ce que... ouais. Oui, je fais l'école des chiots avec eux. En principe, pour monter un chien régulateur, il me faut 2 ans. Il y a 3 ans, j'ai plus besoin de... Voilà, il sait tout faire.
2: Et du coup, vous avez pris des femelles parce que c'est des mamans?
4: Non, en fait, ce qui se passe, c'est que les femelles sont beaucoup plus précoces. Ça percute beaucoup plus vite. Je dis pas que... Mais c'est qu'on compte plus longtemps qu'un mâle. On va me dire que c'est comme chez les humains, mais c'est vrai.
2: c'est vous qui l'avez dit.
4: Voilà, non, mais c'est vrai, ça reste un peu con longtemps. Donc c'est pour ça que les femelles, elles sont super bien au travail. Et moi, ça fait. J'ai eu des mâles, hein. Parce qu'en soi, j'ai eu au moins une trentaine de chiens dans ma vie. Moi, avec mes chiens, j'ai tout fait. J'ai fait l'océan, la mer, la montagne.
2: Ah ouais?
4: Donc aujourd'hui, voilà, j'en ai moins. J'ai moins la patience.
1: Dans son club canin d'étoiles, Michael Tan éduque ou rééduque les chiens, les chiennes, grâce aux siens, aux siennes, et apprend aux gardiens et gardiennes à mieux communiquer avec leurs animaux de compagnie.
0: Et vous retrouvez ce reportage de Jordan Souperan en images sur le site et l'appli d'ici Drôme Ardèche, rubrique Nos animaux et nous. Il est 9h20. L'heure de vous faire un beau cadeau à vous qui allez jouer tout de suite avec nous sur ici Drôme Ardèche. 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

0: Les soirées mondaines d'Oria sur ici, Drôme Ardèche. Bonjour Pascal. Bonjour Pascal.
1: Oui, bonjour.
0: Bonjour, vous êtes à Annonay ce matin. Avant de vous faire jouer, vous nous dites le temps qu'il fait.
1: Bon, c'est gris, il y a un petit peu du soleil, mais enfin, c'est pas très chaud.
0: C'est pas GG, ouais.
1: Voilà, bon. On dirait pas la même.
0: Couvrez-vous bien, parce qu'en plus, ça va pas s'améliorer.
1: Oui, voilà.
0: Alors, exactement. Vous êtes philatéliste, pardon ?
1: Oui. Oui, oui, on va rester optimiste.
0: Ouais. Oui, oui, oui, bon, ça va pas, c'est pas grave, hein, c'est pas grave. Mais couvrez-vous bien quand même. Vous êtes philatéliste vous-même ?
1: Un petit peu, j'aime bien les timbres. Oui,
0: vous aimez bien les timbres, parce que c'est un beau cadeau hein, pour les philatélistes qu'on va vous offrir si vous remportez tout de suite le Drôme Ardèche, c'est-à-dire la besace de facteur avec les timbres collector pour les 400 ans de la naissance de la marquise de Sévigné, puis tout un tas de cadeaux, de goodies. Drôme Ardèche, c'est la réponse qu'il va falloir me donner en répondant à la question que je vais vous poser. Vous aurez 5 secondes. Vous êtes prêt, Pascal ?
1: Oui. Tout à fait.
0: Dans quel département s'est marié Charles V en 1350, dites donc.
1: Charles V, 1350. Il y a Drôme.
0: Ben oui, c'est ça, c'est ça. Sur le voilà. Film, c'est ça. C'est à Tannermitage.
1: Oui, il y a, vous avez... oui, voilà, c'est ça, il y a une statue d'ailleurs.
0: C'est ça, oui, avec Jeanne de Bourbon, ils étaient tout jeunes tous les deux. Il y a leur statue. Absolument. Oui. Mais félicitations, voilà. Pascal.
1: Merci, super.
0: C'est quoi le programme du jour ?
1: La journée commence bien, comment ?
0: C'est quoi le programme du jour ?
1: Le programme du jour, aujourd'hui, ça va être une balade. Hein.
0: Ok.
1: Voilà, bien habillé, bien couvert.
0: Oui, c'est ça. Ouais, couvrez-vous bien, profitez bien et merci d'avoir joué avec nous. À très très bientôt, Pascal. Voilà.
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0: Ferrer, la maison près de la fontaine, sur Ici Drôme Ardèche.
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0: Et à 9h30, voici quelques sorties pour vous, les amoureux des animaux, comme cette exposition aux couleurs de l'eau qui vous attend à la médiathèque La Tour Maubourg de Valence jusqu'au 10 mai. Expo qui présente les œuvres de l'aquarelliste Bianca Touchard, une artiste sensible dès l'enfance à la beauté du monde vivant. Dans l'exposition, vous pourrez croiser des oiseaux, des animaux endormis, des fleurs et des cercles aquatiques. Notez que ce mercredi à 15h, l'artiste propose une démonstration gratuite qui sera suivie d'une visite guidée à 16h. L'expo est visible le mardi, le mercredi de 10h à 19h, le jeudi, le vendredi de midi à 19h et le samedi de 10h à 18h. Pour le dimanche, donc pour aujourd'hui, c'est de 14h à 18h. Et puis le 9 mai, surtout samedi prochain à 20h30, à Crocs de Géoran en Ardèche aura lieu une projection cinéma à la montagne du film de Vincent Munier, Le Chant des Forêts, une visite trigénérationnelle de la forêt des Vosges. Trois générations qui partagent leur fascination pour la vie sauvage. Ça se passera à 20h30 à la salle polyvalente de Crocs de Géoran.
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0: Voilà qui commence en fanfare notre demi-heure consacrée au vin en Drôme et en Ardèche. Dans un instant, Christophe Santos nous rejoint pour sa balade millésimée, découverte aujourd'hui de l'appellation Côte d'Aix.

0: Black or White, c'était Michael Jackson sur ICI, Drôme Ardèche. Il est 9h35, l'heure de la balade millésimée de Christophe Santos. Chaque dimanche, la découverte d'une appellation avec le professeur de sommellerie du lycée hôtelier de Tain-l'Hermitage. Bonjour Christophe.
1: Bonjour Héloïse, bonjour à tous.
0: Les beaux jours arrivent, nous voici en Provence pour peut-être les premier rosé de la saison, je ne sais pas. On va parler des coteaux d'Aix-en-Provence.
1: Oui, alors ça change un peu des côtes de Provence qu'on a l'habitude de voir. En fait, la Provence est très riche, beaucoup de terroirs différents. En l'occurrence, aujourd'hui, on parle de cette belle appellation des coteaux d'Aix-en-Provence. 47 communes des Bouches-du-Rhône et du Var, à peu près 4000 hectares. On est du littoral nord de la Sainte-Victoire. Alors, la Sainte-Victoire, vous savez, c'est cette montagne extraordinaire qui est plantée. Là, ça représente vraiment l'appellation. Cette montagne qui protège les vignes du Mistral, aux portes de l'Estérel. Elle a même sa propre appellation, maintenant, l'appellation Sainte-Victoire. Il y a vraiment un lieu ici, au nord de la Durance, au sud de la mer méditerranéenne, des paysages qui sont typiques de Provence, la lavande, les pins, la garrigue, qu'on retrouve dans le Vert. Et puis, des sols qui sont assez variés. On a ici, en fait, tous les ingrédients pour faire des vrais vins de terroir.
0: Alors, vous me disiez que c'était des rosés, mais pas que, c'est ça?
1: Oui, alors majoritairement des rosés, parce qu'effectivement, il y a cette culture dans ces paysages-là, mais on fait également du rouge et du blanc, avec des cépages maintenant qu'on a l'habitude de citer ici, hein, des grenages, de la syrah, du cinceau, du mourvèdre, ça c'est pour les rouges, et puis des blancs avec de la clairette, du rôle, du grenage, de l'uniblanc. Vous savez, on est dans le sud, donc on a forcément accès à plus de variétés de raisins, parce que il y a du soleil, donc ça mûrit plus facilement, et donc le vigneron va pouvoir faire son choix pour donner les teintes et les couleurs au vin qu'il a envie de créer, quoi.
0: Est-ce que ça veut dire qu'on va avoir une variété de goûts importante?
1: Oui, ça veut dire qu'il faudra que vous alliez dans le vignoble pour rencontrer les vignerons, pour goûter, puis vous trouvez votre producteur. Alors, les rosés, ils ont du corps, ils ont de la chair, ça reste des vins de Provence, donc ils n'ont pas forcément des couleurs qui sont trop marquées, mais ça va dépendre un peu du producteur. Mmh. Et puis, ce qu'on connaît moins, c'est ces jolis vins blancs qui ont aussi une belle matière. Là, ça va dépendre aussi de l'encépagement, de comment c'est fait, mais les blancs comme les rouges, sur ces appellations-là, sont des vins qui, allez, si le rosé borde un peu l'été, et ben là justement les blancs et les rouges, eux, vont s'occuper de tout le contour autour, les autres moments de l'année. Bref, des jolis vins de terroir ici.
0: Avec beaucoup de parfums de fruits, j'imagine.
1: Oui, des petits fruits rouges, des fruits exotiques, de la mangue, des fleurs blanches. Pour les rouges, ça va être des fruits noirs, des épices, de la garrigue. Il y a de la structure dans les blancs comme dans les rouges. Donc, il faut savoir les manier, les servir à la bonne température et avec des bonnes gourmandises, en tout cas pour les accompagner.
0: Ah ben alors, passons à table, je vous suis.
1: Oui, alors, bon, pour ces rosés, forcément, l'été va appeler toutes ces cuisines estivales avec forcément les légumes, avec des cuissons grillées, tout ça. Mais en préparant la chronique, j'imaginais une petite salade d'asperges, un peu croquante, du parmesan, un pesto pour remplacer la vinaigrette, quelques tomates cerises, voyez, avec un verre de rosé un peu frais, quelques gambas marinées qu'on fait avec du soja, vous savez, on fait mariner un petit peu avant, soja, citron vert, et puis on les fait juste snacker. Pour les blancs, eh ben, on va pouvoir faire l'apéritif, on pourra aussi faire les plans de chat, tout ça, mais une pâte feuilletée, vous faites un petit chausson à l'intérieur, vous mettez des épinards, un peu de ricotta, vous faites cuire ça au four, ça fonctionne bien, parce qu'on est dans une région de fromage, des petits chèvres frais, qui fonctionnent très bien avec les blancs. Et puis pour les rouges, là il y a de l'étoffe, il y a du corps, donc des côtelettes d'agneau, de l'ail confit, des pintados, une petite jardinière de légumes avec les... Vous voyez ces légumes un peu de croquants, des petites
0: des jardinières fèves, de printemps,
1: ouais, un
0: de
1: peu, comme presque ça. Un peu croquant. Le jus de pintado, le vin rouge, normalement.
0: On est pas mal.
1: Voilà.
0: Merci beaucoup Christophe Santos.
1: À la semaine prochaine.
0: Nous serons en Bourgogne, tiens, pour l'appellation Pommerol. Vous retrouvez toutes les balades millésimées de Christophe Santos sur le site et l'appli d'ici Drôme Ardèche. Nous avons une page qui est consacrée au vin en Drôme Ardèche où vous trouvez également les sélections du caviste. On ira à Haute-Rive dans quelques minutes. Ce sera pour rencontrer Arnaud Gauthier qui va nous parler de ses coups de cœur du moment. Mais avant, il y aura l'agenda du vignoble avec une façon très ludique de découvrir les vins de chez nous, vous allez voir. Et tout d'abord, c'est Escroc, le dernier single de Marine qui arrive dans une poignée de secondes.
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La jolie voix de Marine, c'était Escroc sur ICI, Drôme-Ardèche, 9h44 presque. Voici l'agenda du vignoble avec aujourd'hui la possibilité de vous rendre au week-end portes ouvertes de la cave de Valvinière. Un week-end festif qui se déroule depuis hier là-bas avec des randonnées pédestres, VTT, un marché de producteurs, un vide-grenier. Visite et dégustation, la cave est ouverte en continu de 9h à 14h, donc profitez-en. Vous pourrez y faire bien sûr des dégustations. Et puis notez qu'à partir de samedi prochain et jusqu'à la fin du mois se déroule l'opération de la chasse à la bouteille. Principe simple, 4 domaines vous ouvrent leurs portes en Ardèche Hermitage. Clermont, domaine des Arcandres, domaine Luiton Fleury et la cave de Thym. Pour vivre 4 aventures, vous suivrez un parcours au départ du domaine et résolvez des énigmes au fil du chemin. Et une fois le code trouvé, rendez-vous à la cave pour valider votre parcours et découvrir si vous avez gagné la fameuse bouteille. Les parcours sont accessibles gratuitement via l'application Baludique. Il ne vous reste plus qu'à former votre équipe et partir à la chasse. Tiens, vous pouvez le faire pendant Gérard Blanc. Vous vous préparez, le temps de rejoindre aussi pour nous Haute-Rive, dans la Drôme des Collines, pour la sélection du caviste qui sera offerte par la cave du facteur et Arnaud Gauthier après, donc Gérard Blanc.

0: Gérard Blanc sur ici, Drôme Ardèche, du soleil dans la nuit. Il est 9h48, nous sommes prêts pour la sélection du caviste dans le Nord Drôme à Haute-Rive, à la cave du Facteur. Bonjour Arnaud Gauthier.
1: Bonjour.
0: Il y a des nouveautés chez vous, vous avez ouvert un espace de dégustation en plein air.
1: Oui, alors en fait j'ai deux espaces maintenant, alors qu'avant j'en avais qu'un, ils sont à peu près en rez-de-chaussée. Donc vous avez une salle où les gens, c'est plus calme, et après une petite cour. Donc pour les moments où il fait vraiment très très chaud dehors, on est vraiment à l'ombre et ça reste bien agréable. Surtout si les gens ont des enfants ou autres, parce que c'est tout fermé, donc il n'y a aucun risque.
0: Et c'est un lieu que vous ouvrez à quelle fréquence ?
1: Je n'ai pas spécialement de fréquence. Je sais que les gens viennent plutôt souvent le jeudi. Les gens commencent à souvent parfois déguster une bière sur le devant de la cave et après passent dans la salle parce que ils sont assis, c'est un peu plus tranquille. Et sinon, en fait, moi, dès que les gens veulent goûter quelque chose ou se poser, ils me demandent. Et après, comme j'ai une idée du commerce un peu particulière, c'est-à-dire que moi, si la personne arrive à 19h, enfin l'heure de la fermeture, et veut se poser, passer un petit moment, elle passera un petit moment parce que c'est le service aussi qui est comme ça.
0: Dites pas ça, tout le monde va venir à n'importe quelle heure maintenant. Alors, qu'est-ce que vous nous servez, patron, comme petit vin de copain, justement, par ces jours de chaleur ?
1: Et ben là, c'est pas une petite, j'allais dire une petite nouveauté, mais en fait c'était déjà présent l'année dernière dans la cave. C'est un domaine un peu de prédilection chez moi, c'est le domaine Mélodie que j'adore, et l'année dernière ils ont créé la petite folie. Ils le considèrent comme un rouge un peu désinvolte parce que c'est quelque chose de très léger, c'est à base de Syrah. On n'aura pas un côté très tannique, mais on aura vraiment un côté très fruité et très léger. Et vous pouvez le servir frais, c'est-à-dire vous le passez un peu au frigo un petit quart d'heure. Et là, vous partez sur des fromages, de la caillette, des terrines, et ça ira très bien.
0: Et vous avez un coup de cœur un peu particulier à nous proposer cette semaine.
1: Eh ben, c'est donc le jaune de la distillerie d'Albon. Voilà, donc ça, c'est Corentin Rignol. C'est un jeune distillateur qui a repris les droits de son grand-père. Et il fait donc un pastis qui a un taux d'alcool classique, mais qui en bouche est très léger. En fait, il a vraiment équilibré le côté anis, réglisse. Il a un côté un peu rafraîchissant, c'est vraiment très parfumé. Et je trouve qu'il a très bien bossé. Donc, rendre un peu hommage à un produit local et qui est assez sympa à découvrir.
0: Vous vous diversifiez beaucoup, vous entrez beaucoup d'autres boissons que le vin ?
1: Là, j'ai des nouvelles boissons parce qu'en fait, en France, on arrive à faire maintenant des super boissons sans alcool. Il y a une distillerie qui s'appelle La Débauche, qui est à Angoulême et qui fait des boissons hyper pétillantes, hyper rafraîchissantes. Donc ça, je les propose à déguster et à découvrir à la cave. Après, j'ai mis en place de la ginger beer d'une brasserie de Nancy. Là, au Pierrot, enfin voilà, c'est plein de petites choses. Après, je vais essayer aussi de développer tout ce qui est le côté local, que les gens puissent venir avec leur petit pique-nique ou leur salade qu'ils se sont préparés le midi ou même quand ils travaillent. Et ils pourront prendre la pause dans la cour et découvrir une boisson. Voilà, c'est l'occasion.
0: L'esprit de votre lieu, maintenant, ça va pas être forcément de nous faire venir autour d'événements, mais de nous accueillir un petit peu tout le temps. On pousse la porte, quoi.
1: Voilà. Essayez d'être un peu plus proche des gens. Voilà.
0: La cave du Facteur, c'est à Haute-Rive. Merci beaucoup d'avoir été avec nous, Arnaud Gauthier.
1: Merci à vous.
0: Et on a noté votre sélection sur le site et l'appli d'ici, Drôme Ardèche, rubrique Le Vin.

0: Simple Minds sur ici Drôme Ardèche et dans un instant vous retrouvez Patrice Caillet pour le meilleur de Bienvenue chez vous en cuisine. Au programme, la découverte d'un chef étoilé.
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0: Doré, famille ou pas famille, sur ICI, Drôme Ardèche.
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0: On vous souhaite un bon dimanche en notre compagnie. Nous sommes le 3 mai 2026. Vous écoutez ICI, premier sur l'actu en Drôme et en Ardèche. Il est 10h. Dylan Prieur.
2: Le témoignage des habitants de Sarras, deux jours après le drame sur la D270. Ils décrivent une route sinueuse, dangereuse, la même où cinq jeunes de moins de 20 ans ont perdu la vie vendredi après une sortie de route. Leur voiture a fait une chute de plus de 20 mètres avant de s'embraser. Il s'agissait en fait d'un groupe de 10 copains répartis dans deux voitures. Les habitants que vous avez croisés, Clément Arnal, ont aperçu ces jeunes.
3: Oui, Eric habite à l'entrée de la vallée de la Canse. Il a vu les passagers du deuxième véhicule de jeunes s'arrêter tout près de chez lui après l'accident, en état de choc, puis le balai des secours et enfin les véhicules mortuaires.
4: Je souhaite présenter mes condoléances aux familles qui sont endeuillées parce que c'était des jeunes. Et c'est toujours très triste. C'est un manque de chance aussi. C'est parce que c'est des jeunes, sans doute inexpérimentés, et que des fois dans la vie, on a des accidents ou des incidents, mais on a une deuxième chance. Là, hélas, ils n'ont pas eu de deuxième chance. Et ça, franchement, c'est dramatique.
3: Au lendemain de l'accident, il ne reste que les traces laissées par les enquêteurs, ainsi que quelques débris carbonisés de la voiture. Une scène qu'observe le père de la fille décédée. Ça ne me la rendra pas, mais j'en ai besoin, dit-il. Avant de repartir, selon les premiers éléments de l'enquête, le conducteur roulait trop vite sur une route dont même les gens du coin se méfient. Alexandre habite ici depuis 20 ans.
5: Je l'ai pris une fois. J'ai dit plus jamais en voiture parce que c'est impossible. Deux véhicules se croisent pas, quoi. À la rigueur, je la fais en vélo, en voiture, non, jamais.
3: Les jeunes, eux, venaient de la métropole lyonnaise et ils cherchaient un endroit où se baigner.
2: Trois victimes habitaient à Saint-Priest, dans l'Est lyonnais. Le maire de la commune, Gilles Gascon, leur a rendu hommage sur Facebook hier. Deux jeunes de 14 et 16 ans blessés après une sortie de route à Gravières, dans le sud Ardèche. C'est à la frontière avec le Gard. Le plus âgé a eu la jambe cassée, pris en charge en urgence absolue par les pompiers un peu avant minuit. Il a été transporté à l'hôpital de Nîmes. Son passager plus jeune, lui, s'est cassé la cheville et a été transporté à Aubenas. Les clients d'un hôtel réveillé en pleine nuit à Bourg-de-Péage après un départ de feu dans le vide sanitaire de l'hôtel du Dauphiné. C'était un petit peu après 5h du matin. 80 personnes qui dormaient dans l'hôtel ont été évacuées. Le feu n'a fait aucun blessé et a été éteint rapidement à l'aide d'un extincteur. Un véhicule a foncé dans la vitrine d'un commerce avant d'être incendié à Montélimar. Les pompiers sont intervenus vers 4h du matin dans un local désaffecté, visiblement un ancien institut de beauté, rue Maurice Sibylle. Le feu a été éteint par les pompiers, il ne s'est pas répandu et n'a pas fait de blessés. Une campagne de sensibilisation lancée contre la randonnée aquatique. Marcher dans une rivière, c'est agréable quand il fait chaud, mais ça détruit la biodiversité. C'est le message que veut faire passer la communauté de communes Val-de-Drôme en Biovallée sur ses réseaux sociaux. Plus que quelques heures avant un match de rugby historique dans le Vercors, Saint-Jean-Royan joue les huitièmes de finale de Fédéral 1 pour la première fois de son histoire. On attend au moins plus de 1000 supporters des Rouges et Noirs autour du stade Ernest Chouillon cet après-midi pour la réception de Saint-Sulpice-sur-Lèze. Le coup d'envoi, c'est à 15h. Mais avant, je veux savoir ce que je vais voir dans le ciel, Héloïse.
0: De plus en plus de nuages aujourd'hui en Drôme et en Ardèche, avec un vent de sud relativement prononcé sur le nord de nos départements et des températures en baisse par rapport à hier, 12 à 18 degrés à 1000 mètres d'altitude, jusqu'à 22 degrés en plaine. Pour cet après-midi, à Annonay, vous aurez 18 degrés, à Privas et Aubenas 20, à Romans et Valence 21, et pour Montélimar 22 degrés. Température qui baisse très nettement demain, on perd à peu près 5 degrés sous un ciel nuageux, voire pluvieux, avec encore un petit peu de vent de sud pour mélanger tout ça. Allez, on vous laisse tout de même déguster, mais si ça va bien se passer.
2: C'est sûr.
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0: La nouvelle gamme, une gamme resserrée et qu'on va présenter un peu en avant-première. Alors ça va être quoi désormais, Gemelli?
1: Alors c'est vrai qu'on a beaucoup travaillé là-dessus puisqu'on avait avant une gamme assez large, enfin plusieurs gammes d'ailleurs, avec 25 parfums à peu près. Et là cette année on s'est dit qu'on voulait vraiment resserrer, se concentrer vraiment sur les produits qui sont à la fois les plus appréciés, mais aussi en mettant vraiment des touches italiennes dans nos produits. Donc on a resserré, on est passé à 12 produits avec une seule gamme qu'on appelait la gamme Dolce Vita, comme tu as pu le dire. Donc avec 6 sorbets, 6 glaces. L'idée, c'est bien entendu d'avoir les sorbets les plus connus, les glaces les plus connues aussi, et apporter vraiment des produits typiquement italiens avec des produits qui viennent d'Italie. Donc vous avez café di Napoli, donc le café à la sauce napolitaine, la ciolla di Piemonte, donc la noisette du Piémont, pistache de Sicile, et les agrumes qui viennent de Sicile aussi, donc le citron, la mandarine.
0: Et donc on découvrira, et ça ce sera vraiment une chance, cette nouvelle gamme, donc le Dolce Vita, à Valence, à Romans, à Mirmande, c'est ça?
1: Oui, c'est ça, donc dans ces trois points de vente, et évidemment chez tous nos partenaires professionnels, hein, donc des restaurateurs, des épiceries, fromageries, on a 250 en France, et une très bonne partie en Drôme-Ardèche. Effectivement, si les gens veulent vraiment retrouver des glaces à la boule ou en cornet, Valence, le kiosque au parc Jouvet, donc le kiosque à Romans, place Jean Jaurès, et puis ce très beau glacier à Mirmande, en haut du village, en dessous de l'église Sainte-Foy.
0: Le mariage de l'exigence de la glace italienne, à leur attachement indéfectible pour la Drôme, les fondateurs de Gemelli ne se contentent pas de vendre des glaces. Ils offrent à chaque dégustation un voyage sensoriel direct entre la Drôme et la ville éternelle. Rendez-vous dans quelques minutes dans le Nord Ardèche, le fameux safari de Peaugres, qui propose aussi son expérience drômoise et ardéchoise.
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0: Notre destination maintenant, vous la connaissez, le safari de Peaugres, qui s'appelle depuis quelque temps le Wow Safari Peaugres, qui réinvente l'immersion sauvage en proposant aussi une expérience totale qui se prolonge à la tombée de la nuit, en mêlant des nuits insolites au plus près des prédateurs et une mise en valeur aussi de la gastronomie ardéchoise et des spécialités locales.
1: Tout à fait, donc là on est sur la terrasse d'un de nos lodges face au raton laveur. On entend d'ailleurs peut-être le bruit de l'eau puisqu'on a des petites cascades qui sont installées sur ces enclos de nos ratons laveurs.
0: Sympa le cadre hein, pour déguster du chocolat, parce qu'on va faire un lien avec Valrhona, hein, un nom que vous connaissez dans la région. La responsable marketing, Sarah Augiro, qui nous a rejoint. Bonjour Sarah.
2: Bonjour.
0: C'était une collaboration de quelques années ici avec Peaugres.
2: Oui, tout à fait. En fait, c'est pas la première fois qu'on collabore. Ça fait déjà plusieurs années, notamment pendant la période de Pâques. Et pour nous, ça a été une évidence en fait de lancer une collaboration aussi avec le Safari depuis cette année, puisqu'on lance notre première programmation annuelle à la Cité depuis le mois d'avril.
0: Sarah, il faut nous dire les prochains rendez-vous là, avec Valrhona.
2: Eh bien, alors, dans la programmation annuelle, justement, on va avoir des rendez-vous. On a lancé les rendez-vous du jeudi, qui sont dédiés pour les habitants locaux. Ils ont un rendez-vous à 18h avec les pâtissiers. Ils ont des 2 heures de pâtisserie. Le prochain, c'est le jeudi, donc 7 mai. C'est sur le fraisier, puisque... on le sait tous, ça y est, les fraises ont commencé à arriver. Bien, ouais. Donc il y a ça. Et puis je pense que quelque chose qui pourrait vraiment plaire aux habitants d'ici, c'est le lancement du Club des Petits Chefs. On va ouvrir les inscriptions à partir du 15 juin. Et en fait, le Club des Petits Chefs, les enfants, donc il y aura deux groupes, de 7 à 12 ans ou 12 ans et plus, ils viendront un peu à la façon des clubs de sport. Une fois dans le mois, pâtisser avec... Flavien ou Maëva de notre école gourmet. On va proposer un séjour insolite le 28 janvier prochain, donc 2027, qui va proposer à la fois la visite du Festival des Lumières pour les personnes qui seront parmi nous. Ils auront ensuite une dégustation d'accord autour du chocolat, du vin et du fromage, animée par un de nos médiateurs culturels de la Cité du Chocolat. Évidemment, un dîner, puis une nuit insolite. On en parle depuis tout à l'heure. Et le lendemain, ils auront aussi accès donc à la visite du parc animalier pendant la journée.
0: D'accord. On pourra réserver à partir de quand là ?
2: Eh bien, justement, on pourra réserver qu'à partir de la rentrée. Donc, à partir de septembre, ce sera sur la billetterie en ligne du Safari. Okay. Et pour l'instant, on garde encore quelques surprises si jamais vous me posez la question du tarif. L'idée, c'est que ce sera quand même un tarif inédit vu qu'on le fera qu'une fois dans l'année et que notre objectif est vraiment de faire revenir, que ce soit pour le Safari ou pour nous, faire connaître auprès des habitants du territoire. Ce qu'on propose en fait comme expérience au sein de la cité, avec nous notamment nos ateliers de dégustation et pour le safari, les nuits insolites. Donc voilà, ça va être toute l'année, on va avoir des rendez-vous. On a assez d'informations intéressantes puisque ça va bientôt terminer. Jusqu'au 10 mai, on a Julien Degreff, qui d'ailleurs est le pâtissier de Davézieux, donc juste à côté, qui propose son dessert signature au comptoir Porcelana, qui est notre restaurant au premier étage de la cité. Donc il a créé exclusivement pour cet événement en fait un dessert signature, si jamais les gourmands ont envie de venir le déguster.
0: Dernière question, tu aurais à choisir une nuit avec un animal, enfin... Tu aurais un séjour à choisir parmi les séjours insolites ici.
2: Oui. Moi, très honnêtement, je pense que ce serait les guépards.
0: Okay. La conjugaison de la pédagogie animale, du confort de ces nouveaux lodges et les partenariats avec les fleurons du terroir drômois et ardéchois, le Wow Safari Peaugres s'affirme comme une destination de séjour incontournable où l'aventure sauvage rencontre l'art de vivre à la drômoise et à l'ardéchoise. Rendez-vous avec un nouvel étoilé Michelin depuis un petit peu plus d'un mois. Ce sera à Alixan tout à l'heure.
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1: En ce week-end de pont du 1er mai, la tentation sera forte de vouloir ramasser du muguet à l'occasion d'une belle balade en forêt. Pourquoi pas, mais attention, si la cueillette est tolérée dans les forêts publiques, elle doit être raisonnée. L'Office national des forêts, l'ONF, rappelle les bonnes pratiques à adopter pour une cueillette respectueuse du milieu forestier, car certaines espèces comme les jonquilles ou le muguet connaissent aujourd'hui des cueillettes excessives pouvant fragiliser leur présence. Voici donc quelques règles à respecter scrupuleusement si vous voulez pouvoir en ramasser chaque année. Premièrement, avoir l'autorisation du propriétaire, car sauf avis contraire, la cueillette est interdite en forêt publique comme en forêt privée. Deuxième règle, ne pas trop prélever, la bonne dose étant ce que la main peut contenir, soit 10 à 15 tiges par personne. Troisième règle, couper plutôt qu'arracher, ainsi les parties souterraines de la fleur permettront le renouvellement. Et plus globalement, la consigne est d'admirer ou de photographier les fleurs plutôt que de les cueillir.
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1: Le guide Michelin 2026 a consacré une ascension hors du commun en attribuant une étoile et une étoile verte au restaurant Mandibule à Alixan. J'ai attendu un peu plus d'un mois pour retrouver le chef Maxime Tsepagnac, ancien ouvrier du bâtiment, devenu prodige de la gastronomie durable.
2: Ouais, c'est des moments qui resteront gravés dans ma tête, mais pour toujours. Déjà, les sensations que j'avais, c'était envie de pleurer, envie de rire, envie de crier, des tremblements, envie de sauter de partout. Donc déjà, quand on a ces cinq symptômes-là, on commence déjà à être un peu zinzin. Mais non, le coup de téléphone est survenu une semaine avant. Bonjour, direction du guide Michelin. Donc là, on se dit, bon, bah, est-ce que c'est vrai? Est-ce que c'est une blague? Et ils ne nous donnent pas plus d'informations. Rendez-vous le 16 mars, à telle heure, à tel lieu, machin, tout ça. Hop, ils raccrochent. Et ils nous disent, bien entendu, de ne pas dire aux équipes, pas aux familles, pas aux producteurs, à personne.
3: Pas à la presse.
2: Ah non, pas à la presse. Mais c'était dur hein, de pas le dire, même surtout aux équipes, quoi, parce que ça récompense aussi leur travail. Et donc on a dû garder ça jusqu'à la cérémonie du guide, quoi. Et c'était très très dur. Hein. Enfin, je sais que c'était assez frustrant. On lançait des fois des petits pics, des petites machins. Mais c'était fantastique, quoi. C'est indescriptible comme moment parce que c'est des émotions qu'on n'a pas l'habitude de ressentir, en tout cas en tant que personne physique.
3: Et puis c'est ton histoire aussi, parce que c'est assez incroyable ce que tu as vécu. Tu arrives des TP, tu travaillais pour l'entreprise Cheval, qu'on connaît bien dans la région. Il y a eu ce déclic, la création de cet établissement à Alixan, et on a tous le sentiment, quand on en parle, que c'est allé à une vitesse folle. Avec du recul maintenant, comment tu analyses ça? T'arrives à comprendre ce qui s'est passé?
2: Pas vraiment, parce que ça allait très très vite. On s'attendait pas à voir l'étoile Michelin, enfin la rouge et la verte cette année. On se disait dans 5 ans maximum qu'on allait pouvoir les obtenir. Mais on a du mal toujours à se tourner vers le passé, parce qu'on est toujours un peu la tête dans le guidon, toujours à se tourner un peu vers l'avenir, à se dire qu'est-ce qu'on ferait de mieux, qu'est-ce qu'on ferait encore de meilleur pour les gens, pour pouvoir les accueillir, pour avoir une expérience vraiment unique, et puis pour se créer une espèce de petite bulle autour du restaurant. Donc quand on est dans cette optique-là, on a du mal à se tourner vers le passé, mais c'est un chemin de dingue. C'est beaucoup de sacrifices, beaucoup de boulot pour en arriver là, parce que c'est 6 ans sans week-end, 6 ans sans Noël, sans voir les copains, sans tout ça. Donc c'était pas évident avec le recul, mais je suis bien content d'être passé par là, par les TP, parce que ça forge quand même, mine de rien, beaucoup de choses. J'ai commencé avec Jeannot Cheval, le père fondateur de l'entreprise, et je me souviens qu'il me mettait des coups de pied aux fesses pour avancer sur le chantier. Et aujourd'hui, quand je me souviens de ça, c'est fantastique d'en arriver là, quoi. Aujourd'hui, il est décédé, mais je pense qu'il serait très fier, comme Jean-Pierre l'est aujourd'hui, du parcours accompli et d'avoir un restaurant comme ça à côté de l'entreprise historique.
3: Que dirais-tu à Maxime, à toi-même, il y a 10 ans de cela?
2: Je dirais, continue, persévère, ça va payer forcément un jour, tout le
3: temps. Tu pensais déjà à ça?
2: Non, j'étais pas du tout dans la cuisine, hein. J'étais à l'époque dans le TP, 20 ans, j'étais chez Cheval, j'avais un gros poste déjà à l'époque, j'ai gagné bien ma vie, mais jamais je me serais pensé dans la cuisine. Mais je me disais toujours que le travail paye, qu'il faut continuer de s'investir pour les gens avec qui on travaille, pour notre famille, pour tout ça. Donc je me serais dit, vas-y, fonce, continue, ça va payer un jour, et aujourd'hui, c'est chouette, et je revois ce gamin à contrario il y a 10 ans, et je me dis que je suis fier de lui, parce qu'il a fait beaucoup de chemin.
3: Que dirais-tu à quelqu'un qui te dit que c'est trop cher pour venir manger ici?
2: Je le comprends, avec la conjoncture économique aujourd'hui, c'est vrai que c'est très compliqué. Nous, aujourd'hui, on essaie de pratiquer des prix qui sont très justes. On a augmenté un petit peu les prix parce que c'était nécessaire pour continuer de payer les équipes, parce qu'aujourd'hui, c'est une masse salariale, c'est ce qui coûte le plus cher dans un restaurant gastronomique. Et ce que je leur dirais, c'est qu'on a continué à développer cette expérience gastronomique. Donc c'est pas seulement des plats, c'est aussi des interventions de la part des équipes, de moi-même en salle, avec des... Bon, on n'est pas encore sur des découpes, mais ça viendra. Mais on est sur des produits un petit peu d'exception. On travaille pas de homard ni de caviar parce que ça vient trop loin. Mais on travaille des viandes d'exception, des choses un petit peu plus poussées. On pousse en tout cas l'expérience et de manière à avoir un concept unique. Et c'est ce qui fait qu'on a monté les prix. Mais on comprend les gens, oui, qui dans la conjoncture actuelle.
1: En transformant son passé de bâtisseur en une quête de pureté culinaire, voilà un autodidacte qui prouve que la détermination et le respect absolu du produit local peuvent mener, depuis un petit village drômois, jusqu'au plus haut sommet sommet de l'élite gastronomique. L'aventure continue. Rendez-vous demain, je serai à Romans avec Loïc Ballet, le fameux chroniqueur de Télématin, pour vous annoncer, alors ce sera pour le week-end de Pentecôte, la fête de la Pogne et de la Raviole. À demain, 10h.
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1: Circuit court à Guire-en-Grange aujourd'hui avec Gaël Poustoli et ses piment du soleil.
2: Je me suis installé donc chez mon père. Il avait un grand sous-sol. On a installé une cuisine atelier. Donc c'est là que je produis mes sauces piquantes. Mais à côté, j'ai un bout de jardin qui permet de faire pousser à peu près entre 60 et 70 pieds de piment Goria d'Ardèche. Donc Goria, ça veut dire rouge en basque. Donc chaque année, je renouvelle ces plants de piment. Ensuite, je récolte ces piments et je les mets en lactofermentation dans des pots en verre avec donc du vinaigre et du sel. Et en général, je les garde à la cave, dans ces pots, entre 6 et 9 mois.
1: Et ça nous donne du soleil et une très belle histoire d'amour également en bouteille.
2: Moi, je détestais le piment à la base. C'était trop fort, ça a brûlé la bouche, ça masquait le goût des plats. Et après, j'ai rencontré mon épouse qui, elle, mangeait du piment cru, des piments habanero, de la harissa. Et pour son anniversaire, je me suis mis à lui acheter des sauces piquantes artisanales. Coûtait quand même assez cher sur internet. Des fois, ça va chercher jusqu'à 15-16 euros les bouteilles. Et du coup, mon épouse, elle, en 3 jours, il n'y avait plus rien. Donc, je me suis dit, écoute, je vais pas t'acheter tout le temps des sauces piquantes comme ça. Ça fait un budget. Donc, je me suis dit, je vais te les faire. Et puis, j'avais envie d'essayer d'autres recettes parce que vraiment, les recettes, il y a plein de possibilités différentes. Ça se marie super bien avec les fruits aussi, avec la pêche. On avait à la fraise, la myrtille. Donc, je me suis dit, je vais te concevoir des recettes et puis on va faire avec nous ce qu'on aime. Parce que dans les sauces que je vais acheter, il y en avait quand même qui n'étaient pas forcément très bonnes. Où il y avait trop de vinaigre, où c'était trop salé. Et donc moi, je voulais arriver à concevoir un produit qui a du goût, qui plaise à tout le monde, pas trop forte et très bonne. Et donc, depuis, je mets du piment partout. Je peux m'en passer, j'en mets quasiment tous les jours dans mes plats. Et donc, par amour, je suis tombé dans le piment, en fait.
1: C'est donc grâce à Malika que Gaël, ambulancier, passionné de cuisine, a quitté son métier pour donner naissance à ses piments du soleil. 11 sauces artisanales.
2: Alors, j'ai les deux premières dans lesquelles je mets mes piments Goria, donc qui poussent ici sur l'Ardèche, chez moi. L'Ardèchotte, c'est que du piment avec donc un peu d'herbe aromatique. Et après, il y a la Castagna que j'ai créée, donc bien terroir ardéchois. Quand je suis attaché à l'Ardèche, je suis né ici en Ardèche. Donc j'en ai fait une à la crème de marron. Comme la châtaigne, c'est quand même l'emblème de l'Ardèche. Puis ça n'existe pas, c'est parfait. Ça se marie avec tout, mais encore mieux avec de la volaille. Et après, les autres, c'est des piments qui viennent d'Espagne ou d'Italie. Surtout pour les piments qui sont très forts, comme le Carolina Reaper, c'est le deuxième piment le plus fort du monde. Ça, pour le faire pousser ici, c'est assez compliqué, il faut une chaleur constante. Donc là, les piments adaptés vraiment à notre climat, c'est les piments qui sont moins forts, comme le piment Goria, ou le piment habanero, qui est quand même assez fort, mais qui pousse très bien aussi chez nous. Après, c'est des produits qui viennent de la région, de Drôme Ardèche. C'est tous des produits frais.
1: Que des ingrédients de qualité que Gaël cultive ou sélectionne avec la plus grande attention pour donner naissance à ses 11 sauces artisanales en flacons de 145 ml à moins de 10 euros et qui font voyager nos papilles de l'Ardèche au Mexique, de l'Inde aux Caraïbes, en passant par le Texas, l'Asie ou encore la Provence.
2: Ma mission, c'est que les gens se régalent, qu'ils goûtent une sauce piquante pas trop forte, qui a du goût, qui ne brûle pas la bouche et qu'ils aient envie d'y revenir. Et vraiment, cette petite chaleur en bouche, après, si c'est juste ce qu'il faut, on y prend du plaisir. Et du coup, après, on en met de partout. Enfin, moi, je sais, mon épouse, elle en met dans la soupe, la salade, elle fait une salade, elle met du piment. Hein. La vinaigrette, il y a la sauce piquante dedans. Avec le fromage aussi, faut essayer, c'est délicieux. Hein. Un petit fromage de chèvre avec une sauce piquante, avec un aromatique, avec des herbes de Provence, de l'origan, du romarin. C'est divin.
1: Je confirme. Alors pour profiter de ces hot sauces, comme on dit, rendez-vous sur le site internet de Gaël, Piment du Soleil, et sur celui de votre radio, ici.fr, rubrique Circuit Court.
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1: Un ministre en free party, celui de l'intérieur, Laurent Nunez, est attendu dans le Cher, où des dizaines de milliers de teufeurs participent à un festival de techno sauvage installé sur un terrain militaire, utilisé comme champ de tir par l'armée depuis plus de 100 ans. Un obus a justement été découvert sur le site hier soir et déplacé par les gendarmes. Dans une tentative de traversée de la Manche, deux femmes sont mortes à l'aube ce dimanche, retrouvées au fond d'une embarcation avec 82 migrants à bord. Leur bateau s'est échoué sur une plage de Neuchâtel-Ardelot dans le Pas-de-Calais. Total Energy est-il prêt à un nouveau geste? Le Premier ministre encourage le groupe à baisser encore les prix de ses carburants, vu la très forte augmentation de ses bénéfices avec la guerre en Iran. Le pétrolier français vend actuellement son litre d'essence à 1,99€ maximum, celui du gazole à 2,09€. De quoi limiter le prix du trajet retour en cette fin de week-end prolongée. Circulation difficile, selon Bison Futé, dans tout le quart nord-ouest de la France. C'est orange dans le sens des retours de la Bretagne au nord. La troisième gare la plus fréquentée de France reprend du service. La gare de Lyon, après 3 jours de travaux sur 2 postes d'aiguillage, les trains circuleront à nouveau à partir de midi. C'est le premier relégué en Ligue 2 cette saison. Metz quitte l'élite du football pour la 12e fois de son histoire. La 8e relégation du club lorrain au 21e siècle après une nouvelle défaite hier contre Monaco, 2-1. Une 32e journée de Ligue 1 également marquée par le naufrage de l'OM, corrigé hier 3-0 par les Canaries de Nantes. Le rêve de jouer la Ligue des Champions s'éloigne encore pour les Marseillais. Poursuivre le sans faute pour défendre son titre de champion d'Europe de rugby, c'est l'objectif de l'Union Bordeaux-Bègles, opposé à 16h aux Anglais de Bath en demi-finale de la Champions Cup. Et puis n'oubliez pas de vous amuser, c'est la journée mondiale du rire ce dimanche.
2: On jette un œil au ciel, aïe aïe aïe, ça se couvre, ça pleuvine même sur le nord de nos départements et sur les Cévennes en ce moment même. Presque aussi sur les Baronnies, des petites poches comme ça de pluie qui passent. Effectivement, le temps ne va pas s'améliorant aujourd'hui avec encore pas mal de nuages attendus sur la Drôme et sur l'Ardèche. Des températures en retrait depuis hier, 18 degrés à Nonnet cet après-midi, 20 pour Privas et Aubenas, à Romans et à Valence, 21 degrés, à Montélimar 22, avec un vent de sud relativement présent. Les rafales peuvent atteindre 55 km/h en vallée du Rhône, également sur le nord de l'Ardèche. Les températures de demain seront plus basses encore, moins 5 degrés en moyenne, avec un ciel couvert de petites averses qui commencent à arriver en fin de nuit par le plateau de Saint-Agrève. Mardi, ce seront des orages. Le début de semaine se fait sous la pluie.
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2: Sous la pluie mais en musique, ça pour ça vous pouvez compter sur ici Drôme Ardèche. On est ensemble jusqu'à midi, on va jouer bien entendu. On va chanter aussi sur Paul Young tout de suite. Come back and stay.

0: Paul Young sur Ici Dromardèche, il est 11h07.
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0: Et oui, la prochaine heure est consacrée à la musique sur Ici Dromardèche. On va en écouter de la bonne musique. Louane arrive dans pas très longtemps. Et puis on va aussi la chantonner, histoire de se souvenir du titre et de l'interprète de l'extrait qu'on va vous diffuser dans un instant. Le 421, c'est votre grand blind test du week-end. Le principe, un extrait de 4 secondes à découvrir, à reconnaître pour vous sélectionner. Puis ce sera 3 d'entre vous qui vous affronterez autour d'un extrait de 2 secondes, puis d'un extrait de 1 seconde pour remporter le cadeau du jour. Cadeau gourmand s'il en est, au choix d'ailleurs, sucré ou salé. Vous avez le coffret d'huile et d'olive avec bocal d'olive noire, d'oignon saopé, les 3 huiles, olive, noix et noisette. Ça c'est pour les becs salés. Pour les becs sucrés, ce sera le coffret gourmand framboise et clémentine de Corse, élaboré en Ardèche par l'atelier du Père Marron à Roiffieux, des confitures et des pâtes de fruits. Vous voilà motivé pour jouer? Alors écoutez l'extrait de sélection. 4 secondes, il me faut l'interprète ou le titre. Nous jouons avec les années 70-80. Grand classique, 04 75 40 10 10. On réécoute et on se retrouve juste après Louane pour la première manche.
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Louane, c'était Conduire sur ici Drôme Ardèche. Nous jouons au 421, le blind test du week-end sur ici Drôme Ardèche de 11h à midi avec des cadeaux gourmands à remporter aujourd'hui. Coffret sucré, coffret salé. On a

0: écouté un extrait de sélection et ça y est, nous avons nos trois premiers candidats que je vais avoir le plaisir d'accueillir. Bonjour Marie-Françoise.
1: Bonjour.
0: On est à Saint-Jean-en-Royans chez vous. Est-ce que vous avez la tête dans les nuages?
1: Oui, il fait très gris.
0: Il fait très gris, oui.
1: Oui.
0: Je crois que ça ne s'arrange pas cette affaire. Vous avez peut-être un peu de pluie même qui ne va pas tarder à arriver chez vous.
1: Pour l'instant, c'est bon, mais je pense que oui, c'est possible.
0: Sur mon radar, elle n'est pas loin, hein. Je ne veux pas vous mentir. On nous avait annoncé du sec pour aujourd'hui, mais je crois que c'est loupé. Marie-Françoise, donc vous êtes arrivée en première position. Juste derrière vous, il y a Claude à Romans-sur-Isère, non loin justement. Bonjour Claude.
2: Bonjour, bonjour à tous.
0: Comment allez-vous Claude?
2: Très bien.
0: Bon, vous faites quoi de beau aujourd'hui?
2: Un peu de ménage et j'écoute Radio Drôme.
0: Eh ben oui, ça c'est bien. Voilà une bonne résolution. Mais c'est bien pour faire le ménage, ça vous accompagne. Brigitte, bonjour.
3: Bonjour.
0: Troisième position pour vous à Saint-Vincent-la-Commanderie. Ça se passe bien depuis le réveil?
4: Tout à fait, oui. Okay. Pas de soucis.
0: Journée tranquille, sélection pour le...
4: Oui, j'étais en train de faire un gâteau au chocolat quand je vous ai entendu. Ouais. Voilà.
0: Vous dites ça pour me faire envie, c'est ça?
4: Ah, ben peut-être.
0: Hein, je crois bien. Ou alors pour me soudoyer, peut-être. Brigitte, donc Marie-Françoise est en première position, Claude en seconde et Brigitte en troisième. Alors, on va réécouter l'extrait de sélection. Alors, Brigitte, est-ce que vous pouvez me donner le titre en chantant, s'il vous plaît?
4: Comme les Romains en Galilée.
0: Obligatoire de chanter là-dessus. Vous avez toutes les trois trouvé. Qu'est-ce qui a envie de me dire qui chante? Tenez, Claude.
2: C'est
0: Sheila. Et oui, un titre de 1971. Bien. Brigitte, Claude, c'est super, mais ça n'est pas à vous de jouer pour l'instant. C'est à Marie-Françoise, puisqu'elle est arrivée en pole position. Marie-Françoise, vous avez la main pour reconnaître l'extrait qui va suivre. Alors, nous sommes dans les années 70 et 80. C'est un grand, grand tube. Il me faut l'interprète ou le titre. Vous êtes prête?
4: D'accord.
0: Allez, on y va.
4: Je dirais Ricky et Poveri.
0: Oh, fastoche. Alors ça, je vous admire, parce que autant j'ai l'impression de connaître cette chanson par cœur, autant j'avoue que j'ai pas forcément en tête le titre ou l'interprète. Alors vous avez trouvé effectivement l'interprète. Vous souvenez du titre ou pas?
4: Non, pas du tout.
0: Est-ce que vous connaissez le titre de cette chanson?
4: Pas du tout, et pourtant je l'ai dans la tête aussi.
0: Mais c'est dingue, hein? C'est
4: fou. Oui.
0: Et Brigitte?
4: Même pour moi.
0: Alors, je vais essayer de le prononcer. On ne se moque pas, d'accord?
4: Ah oui, c'est Sarah Perquetiamo.
0: Oui, c'est ça. Qu'est-ce qu'il a dit?
4: Marie-Françoise.
0: C'est Marie-Françoise. Sarah Perquetiamo, ou quelque chose comme ça. Eh bien, écoutez, bravo, hein, vous êtes forte, hein, Marie-Françoise, franchement. Claude, vous auriez pu nous donner l'interprète?
4: Pas du tout. J'avais dans la tête, mais pas du tout.
0: Même pas l'interprète, hein, Brigitte non plus? Ouais, ou Brigitte, vous l'aviez?
4: Non plus.
0: Bon, il n'y a pas de regret. Alors pour vous, Brigitte et Claude, alors maintenant, c'est là où on peut passer en stade collaboratif. C'est-à-dire que si vous voulez rester pour aider Marie-Françoise pour la fin de la manche, eh bien, vous êtes les bienvenus.
4: Plaisir.
0: Allez, Claude.
4: C'est gentil, merci.
0: Et Brigitte, en soutien de Marie-Françoise. Marie-Françoise, attention, un morceau à nouveau dans les années 70-80. Gros tube aussi. Une seule seconde. Vous êtes prête?
4: Oui.
0: On y va.
4: Oh purée,
0: comme vous dites. Pas simple.
4: C'est une maison. Maxime Le Forestier.
0: Non. On va réécouter. Alors, attendez, pas trop de bruit autour de vous, réécoutons bien. Ah, vous auriez la seconde d'après, ça viendrait tout de suite. Alors, qui Marie-Françoise, est-ce que vous avez quelque chose de nouveau?
4: Non, pas du tout.
0: Non. Claude, je vous écoute.
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0: Ah non. Ah, je vois ce que vous voulez dire. Mais non, pas du tout.
1: Non.
0: Brigitte.
4: Oui, peut-être.
0: Brigitte, je vous écoute.
4: En Francisco.
0: Non, mais non, mais on a déjà essayé, Maxime Le Forestier. Non, ça ne marchait pas.
4: Non.
0: Bon.
4: Pas du tout. Mais c'est pas grave.
0: Ben, c'est pas grave. Alors, écoutez la solution.
4: Ah, oui. Véronique Sanson.
0: Eh oui, 72. Magnifique chanson, besoin de personne.
4: Bon,
0: ben, même avec quelqu'un, vous n'avez pas réussi, Marie-Françoise.
4: C'est pas grave.
0: Vous rejouez toutes les trois vite avec nous ?
4: Oui, il n'y a pas de souci.
0: Vous pouvez tenter votre chance là, dès la deuxième manche. Je vous fais une grosse bise à toutes les trois, Brigitte, Marie-Françoise et Claude.
4: Merci
0: de votre fair play. Nous, on revient dans un instant avec un nouvel extrait de sélection pour vous permettre de remporter votre coffret du gourmand du jour. Mais d'abord, une chanson en entier, parce que c'est frustrant d'écouter que des extraits.

0: Seal, Crazy sur ici. Drôme Ardèche, Daniel Balavoine arrive dans une seconde et le 421 est de retour dans quelques instants.
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0: Daniel Balavoine, je ne suis pas un héros sur Ici Drôme Ardèche.
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0: Et on est parti pour l'extrait de sélection de la deuxième manche de notre blind test du week-end. Un extrait à reconnaître, soit le titre, soit l'interprète. On va jouer ensemble avec les années 2000 à 2026. Le temps pour moi de vous rappeler ce qu'il y a à gagner, histoire de vous motiver un petit peu. C'est gourmand, hein, ça se mange. Ce sera à vous de choisir, côté sucré ou côté salé. Côté sucré, c'est un coffret de pâtes de fruits et de confitures aux framboises et aux clémentines Corse, fabriquée en Ardèche par l'atelier du Père Marron, ou un coffret, donc côté salé, huile et olive, avec des olives noires de Nyonce AOP et puis des huiles d'olive de noix et de noisette. Vous allez être trois à vous affronter pour cette seconde manche, les trois plus rapides à reconnaître cet extrait de sélection. (04) 75 40 10 10. Je vous le rappelle, nous jouons avec les années 2000 à 2025. On réécoute et on se retrouve après Jean-Jacques Goldman.
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2: À Saint-Péré, ce vendredi, la comédienne Pierrette Dupoyer incarne Rose Valland, une femme qui, sous l'occupation, était conservatrice au musée du Jeu de Paume à Paris. Elle a joué un rôle capital dans la sauvegarde, la récupération et la restitution de plus de 60 000 œuvres d'art volées, spoliées par les nazis pendant la Seconde Guerre mondiale. C'est un seul en scène d'une grande intensité et d'une grande rigueur historique qui rend hommage à cette résistante de l'ombre. À voir ce vendredi 8 mai à 17h à Saint-Péré. Puis à présent, pour les petits et puis les plus grands également, la première expo Lego de la région. Elle aura lieu samedi et dimanche prochain au programme des briques Lego Vintage, des Technics, l'univers Harry Potter, mais aussi des Lego Masters, des exposants venus de l'étranger, mais aussi de toute la France. L'entrée est à 3€, gratuit pour les moins de 8 ans. Restauration sur place samedi et dimanche prochain à l'espace Ouvez à Privas. Prochaine Ici Express, dans une heure sur votre radio locale.
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0: Jean-Jacques Goldman sur ici, Drôme Ardèche, 11h34. Jouons ensemble au 421, votre blind test du week-end, avec les candidats de la seconde manche qui sont avec nous. Ils nous ont rejoints. Est arrivé en tête de cette deuxième vague de sélection, Muriel. Bienvenue.
1: Bonjour.
0: Vous allez bien ce matin?
1: Bah, très bien, ça va.
0: Vous allez faire quoi de beau aujourd'hui?
1: Bon, rien de spécial, on va faire des pizzas au feu de bois et puis on va rester tranquille.
0: Mais c'est largement assez spécial, les pizzas au feu de bois, vous savez.
1: Carrément.
0: C'est plutôt un bon programme, moi je trouve.
1: Ouais.
0: Sympathique comme tout. Jean-Baptiste joue juste derrière vous. Bonjour Jean-Baptiste.
2: Bonjour.
0: Pizza, bonjour pizza au feu de bois, vous aussi aujourd'hui, ou c'est quoi le programme?
2: Programme un repas tranquille et après avec un ami l'après-midi on va se promener du côté des quais de Tannermitage.
0: Ok, très bien, très joli, très bel endroit, la petite promenade là le long.
2: Très agréable, vraiment.
0: Voilà, l'abri de
2: Même s'il y a un peu de vent, ça va.
0: Oui, la colline de l'Ermitage, tout ça, la vue sur Tournon, c'est magnifique.
2: Ah oui.
0: Ensuite, nous avons Daniel à Saint-Georges-les-Bains. Là, on est
3: plus. Oui, bonjour. Suite.
0: Bonjour Daniel.
3: Comment allez-vous?
0: Ben, je vais bien et vous?
3: Ça va, ça va.
0: Le programme du jour pour vous, dites-nous tout.
3: Tranquille, petit repas et puis après s'amuser avec les petites filles.
0: Ah oui, d'accord. Vous êtes de garde.
3: Mes petites lyonnaises.
0: Ça marche, Daniel. Alors, nous avons donc dans l'ordre Muriel, Jean-Baptiste et Daniel. Et cet extrait qui vous a permis de vous sélectionner. Daniel, tiens, puisqu'on est ensemble, de qui s'agit-il?
3: Calogero.
0: Calogero, et oui! Toi, mon frère, dis-moi pourquoi. Vous avez le titre, Daniel?
3: Juste, on va être en droit, non? Un truc comme ça.
0: Il y a ça dedans, il y a ça dedans. Jean-Baptiste, vous l'avez en entier?
2: Un jour au mauvais endroit.
0: Oui, c'est ça.
3: Un jour, c'est ça.
0: Et Muriel, ben bien sûr, puisque Muriel, vous êtes arrivée en première position, vous aviez tout ça, donc bravo à tous les trois. Muriel, vous allez tenter votre chance sur l'extrait de 2 secondes, donc on est sur un laps de temps assez long. On part du début des années 2000 jusqu'à aujourd'hui. Un nouvel extrait qui va durer 2 secondes. C'est une intro de morceau. Il me faut toujours le titre ou l'interprète. Daniel, Jean-Baptiste, pour l'instant, je veux rien entendre. Parce que si j'entends quelque chose qui vient de vous, ça sera pour Muriel. Hein, vous êtes prévenue. D'accord?
2: D'accord.
0: Muriel, vous êtes prête?
1: Ok. On y va? Aussi. Waouh!
0: Waouh! Ça vous dit quelque chose, quand même?
1: Ouais, ça me dit quelque chose.
0: Ouais.
1: Mais,
0: mais c'est tout.
1: C'est plus facile quand on entend à la radio.
0: Ah, c'est sûr. Est-ce que vous avez une proposition à me faire?
1: On peut la réécouter ou pas?
0: Pas tout de suite. Je dois d'abord faire le tour.
1: Pas spécialement.
0: Pas spécialement. Non. Jean-Baptiste.
2: Avec un rythme comme ça, mais je ne suis pas du tout sûr, je dirais Shakira.
0: Non, pas Shakira. Daniel?
3: Je ne sais pas.
0: Donc on va refaire un tour. Muriel, écoutez bien, je vais vous donner un indice à tous. C'est un morceau très récent, mais quand je dis très récent, ça veut dire qu'on l'écoute beaucoup en ce moment. Écoutez bien. Muriel.
1: J'ai pas d'idée.
0: Jean-Baptiste.
2: Très récent, je dirais Les Enfoirés.
0: Non.
2: Ah,
0: non. Daniel.
3: On n'a aucune idée.
0: Oh. Est-ce que vous reconnaissez ça?
1: Ah, oui. Ça y est.
0: Alors, c'est qui?
1: C'est comment il s'appelle?
0: C'est comment il s'appelle? Comment il s'appelle? C'est bien ça ce que je vous pose comme question. C'est un peu le roi du groove en ce moment. Hein. Dès qu'il sort un tube, ça cartonne.
1: Oui, mais je vois bien sa tête. Mais j'ai un.
0: Ça vient à personne le nom? Jean-Baptiste?
2: J'ai honte. Non.
0: Non, Daniel.
2: Je connais pourtant, mais.
3: Non, j'ai mal entendu là.
0: C'était Bruno Mars. Bruno Mars. I just might. Oh, mais alors. Et vous savez quoi? Alors, personne n'a gagné, déjà. On va mettre tout le monde d'accord. Personne n'a gagné.
3: C'est plus facile.
0: Vous voulez qu'on joue sur le dernier extrait d'une seconde, juste pour voir?
3: Allez,
0: hein, pour le jeu, juste pour le jeu. Écoutez bien, une seconde et je vous demande dans l'ordre. Très récent aussi, très très récent. Muriel, une idée?
1: Pas du tout.
0: Daniel?
3: Non plus.
0: Jean-Baptiste?
4: Non plus.
0: Oh bah dis donc.
4: Bon, bah, remarquez, il
0: n'y a pas de regret. Sur ce coup-là, il n'y a pas de regret.
1: C'était plus facile, mais là...
0: Écoutez ça.
5: Ah oui, on est des menteurs sincères.
1: Ah, c'est Benabar.
0: Eh oui, c'est Benabar. Quoi qu'on
3: dise. On est mauvais.
0: Bah, vous n'êtes pas les seuls, parce qu'on n'a pas gagné non plus sur la dernière. Alors, j'aimerais bien que quelqu'un reparte avec quelque chose à manger, sinon vous allez tous être affamés, c'est pas possible. Bon, bah écoutez, Muriel, Jean-Baptiste, Daniel, une grosse bise, et à tout de suite, hein, vous rejouez.
1: Merci beaucoup.
0: Allez.
1: Bonne journée, au revoir.
0: Merci, bonne journée. Ah bah tiens, Jean-Baptiste, il pensait que c'était peut-être Shakira, l'extrait, le deuxième extrait. On va l'écouter tout de suite, Shakira, avant de vous proposer un autre extrait de sélection. C'est pas possible, on va pas finir cette émission sans que vous remportiez un des cadeaux du jour, un coffret sucré ou salé, des huiles d'olive ou des pâtes de fruits et des confitures. Mais non, mais sinon je vais être obligée de tout manger. Vous rendez compte? Le drame.

0: c'était Shakira et Michael Giacomo. Allez, c'est parti, on joue.
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0: Et pourquoi donc ? Pour vous régaler, nous avons des coffrets sucrés, des coffrets salés, des coffrets d'huile et d'olive d'un côté, des coffrets de confiture et de pâtes de fruits, de framboises et clémentines corses de l'autre. Que des bons produits à vous offrir dans le 421, votre blind test du week-end. Trois extraits à reconnaître pour remporter l'un d'eux. Un de 4 secondes, un de 2 secondes, un de 1 seconde. 4, 2, 1, 421. Voilà pourquoi on a appelé comme ça ce jeu. Vous savez tout. Maintenant, on n'a plus qu'à écouter le premier extrait d'intro, 4 secondes. Donc, pour vous sélectionner, il nous faut le titre ou l'interprète. Nous jouons avec les années 80-90. /4 75 40 10 10. Est-ce que vous avez reconnu le titre ou l'interprète? Si oui, vous nous appelez. Allez, on le réécoute.
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0: Dalida, laissez-moi danser, laissez-nous jouer, surtout à midi moins 10, dernière manche de notre 421 du jour, avec à remporter des coffrets gourmands pour vous peut-être, Ghislaine. Bonjour.
1: Oui, bonjour.
0: Vous êtes à Flaviac.
1: Flaviac, c'est ça.
0: Fidèle du 421.
1: Ah oui.
0: Ah oui. Vous jouez régulièrement avec nous. Oui. Comment ça va ce matin?
1: Écoutez, ça va bien.
0: Ça va bien, comme tous les dimanches, en forme. C'est quoi le programme du jour?
1: Alors, le programme du jour, c'est comme tous les dimanches, on a tous les enfants, toute la famille.
0: Super.
1: Donc, on joue un membre, tout le monde est là, et puis voilà.
0: Waouh.
1: Et voilà.
0: Ah, c'est chouette. Ça, c'est super.
1: Oui.
0: C'est très cool.
1: Les enfants, les petits-enfants, et voilà.
0: Et tout le monde réuni. Écoutez,
1: Tout le monde réuni, repas de midi, tous en famille.
0: C'est très très chouette. Moi, ça me plaît beaucoup comme idée.
1: Ouais.
0: On a Frédéric qui est avec nous à Porte-les-Valences. Bonjour Frédéric.
2: Bonjour.
0: Et vous alors, votre dimanche, il dit quoi?
2: On a du monde à la maison.
0: Oh là là, décidément. Décidément, des copains de la famille
2: La famille.
0: La famille aussi. Tout un dimanche en famille pour tout le monde. C'est ces week-ends longs où on se retrouve. Et Sylvie à Colombier-le-Vieux, en troisième position. Bonjour Sylvie.
3: Bonjour.
0: Bonjour. Quel est le programme du jour pour vous?
3: J'ai cueilli des fleurs et j'ai jardiné.
0: D'accord. Cueillir des fleurs et jardiner, ça aussi, c'est super. C'est zen, ça. Ça, c'est bien, c'est agréable, comme tout. Eh bien, vous jouez tous les trois avec nous ce matin. On a commencé par écouter un extrait de sélection. Je vous écoute, Sylvie.
3: Balavoine.
0: Mais oui, c'est Balavoine. Oh là là, il y a du bruit. Oh, il y a du bruit. C'était la Ziza. Alors, chez qui il y a du bruit comme ça? C'est chez Ghislaine?
3: Non, c'est
0: Sylvie.
3: Je ne sais pas parce qu'ils sont nombreux, donc je ne sais pas.
0: Alors, donc, écoutez, essayez de peut-être que ça ne fasse pas trop de bruit parce que sinon je ne vais pas entendre la réponse.
3: Oui, oui. Voilà. Bon. Allez, j'ai fermé la porte.
0: C'est sympa. C'est chouette, les familles nombreuses.
3: On joue en famille, hein?
0: Vous jouez en famille, ok.
3: Voilà.
0: Alors, Ghislaine, vous allez vous essayer sur l'extrait de 2 secondes qu'on va écouter. Ah oui. On est toujours sur les années 80, 90, plutôt les années 80 d'ailleurs. Sur
3: voilà, vous êtes sympa, hein?
0: Ouais. Oui, ouais, parce qu'il n'est pas simple, il n'est pas simple, je ne vous le cache pas.
3: Bon, on va essayer, c'est pas grave. Donc, l'essentiel, c'est de participer.
0: Bon, c'est chouette si vous êtes dans cet état d'esprit.
3: Oui, on s'amuse et voilà.
0: Frédéric, Sylvie, pour l'instant, vous ne dites rien. On éteint les radios, surtout, s'il vous plaît. Sylvie, vous éteignez la radio, sinon ça fait de l'écho. Et attention, Ghislaine, on va écouter cet extrait de 2 secondes. Il me faudra l'interprète ou le titre.
3: Allez, on y va. Waya. Abacab.
0: Oh là là. Oh là là,
3: Abacab,
0: ils vous disent. Mais ils vous disent bien, les enfants.
3: C'est ça?
0: Mais oui, c'est ça.
3: Et honnêtement, je ne connais pas du tout.
0: C'est Genesis.
3: C'est Genesis, je ne connais pas du tout.
0: Titre de 81. Vous voyez, ça a du bon de jouer en équipe, hein, franchement, parce que ce n'était pas facile.
3: Ouais.
0: Frédéric, vous l'aviez?
2: Absolument pas.
0: Et Sylvie, l'avait?
4: Non plus.
0: Bon, il n'y a pas de... Vous voyez, il faut être à 10-15 pour le trouver, cet extrait-là.
3: Honnêtement, je ne l'aurais pas eu. Hein. C'est bon qu'il y a des enfants. Je leur fais un gros, gros bisou à tous.
0: Oui, ça va. Il va y avoir des distributions de bises. Bon.
3: Ah, mais je crois, oui, ça va être pour eux, carrément.
0: Ghislaine, vous restez avec nous, bien sûr. Sylvie, Frédéric, on vous garde?
4: Oui.
0: Allez, on vous garde pour cet extrait d'une seconde. On soutient tous Ghislaine. Une seconde, un interprète ou le titre, nous sommes dans les années 90.
3: Voilà là. Oh, aïe. On peut pas réécouter?
0: Si, on peut réécouter. Vous avez vu comme on est sympa?
3: Ouais, je vois.
0: Attention, c'est parti. Alors?
3: Alors, non, personne ne me dit rien et moi non plus.
0: Ah ben mince alors. Alors Frédéric, est-ce que vous avez une idée?
2: Pas d'idée.
0: Sylvie?
4: J'ai pas d'idée non plus.
0: Oh non.
4: C'est pas facile, ouais. Bah tant pis.
1: Non, je vois pas du tout et personne.
0: Ils ont personne, personne pas du rien. Tout. Donc, pourtant, non, on le passe.
1: Pas du tout.
0: On le passe souvent. Non. Pourtant, écoutez plutôt. Axel Red, 97.
1: Ouais, je connaissais.
0: Ma prière.
1: C'est pas grave.
0: Oh, bon, c'est pas grave.
1: Ah, oui, voilà.
0: On mangera un autre jour.
1: Voilà. Et puis, voilà, ça nous fait régime.
0: Voilà, c'est ça. Ghislaine, Frédéric, Sylvie, merci d'avoir joué avec nous.
1: Ben, merci à vous. Bonne journée.
0: À
1: au revoir.
0: Très, très vite. Merci.
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0: Merci beaucoup à tous les candidats du 421 qui revient la semaine prochaine à 11h. J'espère que ce sera plus facile, hein, qu'on pourra faire gagner des cadeaux quand même. Allez, on écoute Florent Pagny et ensuite ce sera Willy Rovelli juste après les actus locales. Chant.

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0: Merci d'être avec nous en ce dimanche 3 mai 2026. Vous écoutez ICI premier sur l'actu en Drôme et en Ardèche. Il est midi. Dylan Prieur.
2: Plus qu'une après-midi pour profiter de ce premier long week-end de mai. Malgré la hausse des prix du carburant, les Français sont partis en vacances. Bilan positif d'Alliance France Tourisme dévoilé ce matin. Alors si vous partez, moins loin. C'est le cas des camping-cars dans la Drôme. Avec le litre de diesel autour de 2,30 euros en moyenne, ils s'arrêtent moins souvent à la station essence. Florence Gaucho, c'est ce que vous avez constaté sur l'aire de camping-car de la Roche-de-Glun.
3: Une dizaine de véhicules sont garés sur cette aux allures de camping. Jean-Luc et sa femme sont originaires d'Alsace. Ils sont partis voir leur fille dans les Alpes-Maritimes et font une escale sur la route retour.
4: On avait prévu de descendre, donc on n'a pas trop regardé sur cette dépense. Mais c'est vrai que dans l'ensemble, on fait quand même un peu attention, quoi. Là, on remonte et on repartira de nouveau en juin-juillet un peu, quoi. Sinon, on est bien chez nous aussi et on attendra que les prix baissent.
3: Hein. Marcella et son compagnon sont belges. Ils rentrent d'Espagne, un périple aller-retour de 2800 km. Ce sera le seul gros voyage cette année.
5: On ne va plus faire 2-3 voyages en été. Avant, on prenait la moto avec, mais ça, on ne fait plus non plus. Les déplacements, on fait en vélo. Je ne sais pas où ça va s'arrêter, mais il faut quand même encore un peu profiter.
3: Jacques et son épouse adoptent une autre stratégie. Ces Drômois, originaires de la région de Romans, prennent des vacances à quelques kilomètres de chez eux pour limiter les dépenses.
6: Ces nouveaux camping-cars ne consomment pas énormément, mais consomment toujours plus qu'une voiture. Et par rapport au prix du gasoil, consomment toujours trop. Mais bon, en s'évadant de 30 à 50 kilomètres, on change d'atmosphère, ça dépayse, ça nous permet de respirer un peu.
3: Prendre l'air sans s'asphyxier financièrement.
2: Et pour faire le plein avec un camping-car, il faut au moins compter 130 euros jusqu'à plus de 200 euros. Pour les plus gros modèles. Deux jeunes de 14 et 16 ans blessés après une sortie de route à Gravières dans le sud Ardèche, c'est à la frontière avec le Gard. Les deux mineurs circulaient ensemble sur un scooter peu avant minuit. Le plus âgé a été transporté par hélicoptère dans un état grave à l'hôpital de Nîmes avec une fracture au fémur. Le plus jeune a eu la cheville cassée. L'enquête est en cours à Montélimar après l'incendie d'un véhicule dans une boutique désaffectée, rue Maurice Sibyl. La voiture a foncé dans la façade d'un ancien institut de beauté vers 4h du matin. Le feu a été éteint par les pompiers, il ne s'est pas répandu et n'a pas fait de blessés. Courte nuit pour les clients de l'hôtel du Dauphiné à Bourg-de-Péage. 80 personnes ont été évacuées vers 5h du matin après qu'un feu de carton se soit déclaré dans le vide sanitaire de l'hôtel. Les flammes ont été rapidement éteintes avec un extincteur. Les clients ont pu regagner leur chambre peu après. La randonnée aquatique, danger pour les rivières de Drôme-Ardèche. Cette pratique qui consiste à marcher dans le cours d'eau d'une rivière est de plus en plus démocratisée. La communauté de communes Val-de-Drôme-Biovallée vient à lancer une campagne de sensibilisation pour protéger la Gervanne dans le Vercors. C'est notamment l'association de pêche locale qui a alerté sur ces problèmes. Serge Bonnefoy est son président. Les randonneurs détruisent en fait la biodiversité des cours d'eau. Les insectes cachés sous les cailloux finissent écrasés.
7: Tous ces insectes, ils vont être piétinés, ils vont mourir. Et donc après, la truite, entre autres, n'aura plus à manger. Et puis, vous avez les alevins qui sont déjà sortis. Alors vous trouvez des alevins qui font 5-6 cm, quoi. Vous allez les piétiner aussi, donc même en plein été. Donc voilà, c'est quand même très, très compliqué. Il faut éviter de marcher dans l'eau, si possible. Voilà. Nos rivières sont de plus en plus impactées. Il y a de moins en moins d'eau avec le réchauffement climatique. Vous avez les diverses pompages, vous avez la randonnée aquatique, ça. La rivière n'est pas éternelle et en fait, il faut la sauvegarder, quoi qu'il en soit. Quoi.
2: Et plusieurs panneaux devront être installés au bord de la Gervanne prochainement. Plus que quelques heures avant un match de rugby historique dans le Vercors, Saint-Jean-Royan joue les huitièmes de finale de Fédéral 1 pour la première fois de son histoire. On attend au moins 1000 supporters des Rouges et Noirs autour du stade Ernest Huilon cet après-midi pour la réception de Saint-Sulpice-sur-Lèze. Coup d'envoi à 15h. À la même heure en foot, Régional 1, Rhône-Vallée reçoit le leader du championnat, la réserve du FC Annecy. Ce sera au Pouzin. la météo, Héloïse. Est-ce que je dois prendre un parapluie cet après-midi à Saint-Jean-Royan?
0: Vous pouvez prendre un parapluie parce que les pluies ont pris un petit peu d'avance. Effectivement, elles ont débarqué notamment sur le nord de la Drôme Ardèche, en plus des Cévennes. Aujourd'hui, on est sous un temps couvert avec encore ce vent de sud qui devrait se maintenir une bonne partie de la journée. Les maximales du jour, 12 à 18 degrés à 1000 mètres d'altitude, jusqu'à 22 degrés en pleine, et demain 5 degrés de moins et de la pluie en plus. Courage.
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0: Bonjour, bon dimanche. Sous vos applaudissements, c'est Willy vient déjeuner chez vous, numéro 1050.
8: Oh là là, ça filoche.
0: Bonjour la tribu.
9: Bonjour.
0: Alors, qui est là aujourd'hui? Nicolas Malabeuf. Bonjour mon bon Nicolas.
10: Bonjour, Willy, bonjour tout le monde.
0: Notre enfant de la télé en blanc aujourd'hui. Bonjour. Très bien. Et Fabien et mon autre geek. Bonjour mon Fabinou.
11: Bonjour Willy, bonjour à tous.
0: En beige aussi. Voilà, c'est très bien. Bienvenue à tous mes amis. Merci d'avoir choisi votre émission utile sur votre radio utile. 55 minutes pour apprendre, comprendre et s'amuser de l'actu avec nos invités, nos crunes, notre musique, nos cadeaux. Notez bien les dossiers du jour. Dans un instant, la crise pétrolière et l'inflation qui en découle nous poussent-ils, nous, consommateurs, à consommer différemment? Est-ce que lorsque l'on va faire nos courses, on regarde les prix à deux fois? Est-ce qu'il y a deux choses que je mangeais avant, que je ne mange plus aujourd'hui parce que c'est devenu trop cher? Tiens, j'aimerais bien voir votre avis là-dessus. 0810 055 056. Est-ce qu'il y a des trucs que vous achetiez, vous achetez moins, vous regardez les prix, les trucs, tac, tac, tac, tac? Et bienvenue nous dire tout ça et on en parle avec notre invité dans un instant. Et à 12h30, la folie Aerox. Alors, qu'est-ce que c'est?
8: C'est quoi
0: ça? Eh bien, écoutez-moi bien, c'est une pratique sportive qui a rassemblé 100 000 personnes en France en 2025, soit une hausse de 42% en un an. C'est vraiment le sport à la mode du moment, ça génère des millions d'euros en chiffre d'affaires. Pourquoi, comment? La réponse dans 20 minutes. Et bien sûr, vous le savez, on fait cette émission tous ensemble, vous le savez ça, hein. Vous faites partie de cette tribu, d'abord sur le groupe Facebook, Fabien, alors.
8: Youpi, oui. La vie avec Willy Rovelli, ça c'est...

0: fast-food, dites-le nous sur Facebook.
1: Mais le pays d'Europe, il y a plus de McDo.
0: Voilà. Ouais. Youpi la vie avec Willy Revelli pour interagir, c'est gratuit, c'est sur Facebook.
1: Ce bouet, personne n'a répondu sauf Nicolas. On a mis ce bouet pour te faire plaisir, Nicolas. Nico, personne n'y va.
2: Le pain italien avec la sauce miel, c'est surprenant.
1: Pain italien.
0: La barbe.
1: Réagissez aussi 0810 055 056. Appelez quand vous voulez. C'est la plus grande émission du monde. Vous êtes tous des chroniqueurs, tous pas payés. C'est ça qu'on aime bien. 0810 comme eux.
0: Comme nous.
1: 0810 055 056. Appelez-nous. Vous repartez, mon bon Nicolas.
2: Avec une carte carburant qui commence à prendre de l'âge. Ah ouais. Elle est bien mûre, un peu comme vous. Elle vaut 100 euros.
1: Tout à fait. Merci, mon bon Nicolas. Est-ce qu'on a tout dit ?
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1: Ouvrons notre premier dossier. Bonjour Jean-François Lemoine.
4: Bonjour Willy, bonjour à tous.
1: Bienvenue ici mon cher Jean-François, vous êtes professeur en sciences de gestion et management à l'université Paris 1 Panthéon-Sorbonne et auteur du livre Distribution 4.0 aux éditions Personne. Alors en avril, les prix ont grimpé de 2,2% à cause de la, entre autres, de la guerre au Moyen-Orient. Tout augmente, hein. Le café, la viande, le chocolat, les œufs, l'essence, bien sûr, ajoutent un poids supplémentaire à un sac des émotions déjà bien rempli. Est-ce que pour nous, consommateurs, du coup, est-ce que ça a un impact sur ce que l'on achète quand on va faire nos courses ?
4: Oui, alors je vais d'abord rajouter que je suis intervenant aussi à l'ESCA School of Management.
1: Tout à fait.
4: Si je ne le dis pas, je vais me faire tirer les oreilles.
1: Bien fait.
4: Alors, en effet, beaucoup de conséquences sur nos comportements quotidiens. Alors, il y en a plusieurs. Hein.
1: Ouais.
4: Bon, il y a les gens qui, naturellement, bon, c'est basique, vont moins consommer. Donc ça, c'est un peu triste, mais c'est une réalité. Il y a des gens qui vont modifier la consommation de leur panier.
1: Ouais, voilà.
4: Donc ça, c'est assez intéressant, c'est-à-dire qu'on va substituer des produits de bonne qualité à des produits, hélas, souvent de qualité inférieure, et on va privilégier les œufs, les produits laitiers, par rapport à la viande et aux poissons.
1: Ouais.
4: On va descendre en gamme, les fameuses MDD, les marques de distributeurs, ces marques que l'on peut retrouver dans les grandes enseignes. Bon, dans ces périodes d'inflation, bien sûr, sont énormément appréciées. On peut aussi avoir des consommateurs de plus en plus à la recherche des promotions. Et puis surtout, un phénomène intéressant, on va acheter en quantité plus petite. Mmh. Et vous avez dû voir se fleurir tous ces produits à conditionnement réduit,
1: qui
4: paradoxalement sont des fois beaucoup plus onéreux, onéreux que lorsqu'on les achète à grande quantité.
1: Et voilà.
4: Et puis la dernière conséquence importante, c'est bien sûr nos consommateurs qui vont être tentés d'aller vers des nouvelles plateformes qu'on appelle les plateformes de ultra fast commerce, Temu, Shine, et on peut en parler si vous le souhaitez.
1: Donc voilà, donc le prix est donc vraiment devenu le critère principal, quoi, au détriment peut-être du choix, voire de la qualité.
4: Tout à fait. Voilà. Il y a même une étude très intéressante sortie par le Crédoc cette année qui dit que pour les consommateurs des plateformes, ce qui vient en tête des préoccupations des gens, c'est la restriction du pouvoir d'achat, le plaisir de consommer, tout ça avant les préoccupations environnementales.
1: Ah oui, oui. Et j'ai lu qu'il y avait aussi une espèce de fatigue décisionnelle, voilà, que quand on va faire nos courses maintenant, ça devient genre, c'est épuisant en fait. C'est une épreuve, exactement.
4: Oui, c'est l'achat corvée, nous sommes saturés de marques. Sur 100 nouveaux produits en moyenne lancés, nous allons en repérer 2. Parce que les autres vont passer dans la trappe de l'anonymat, on ne les repère pas, on ne les connaît pas, on ne les comprend pas. Et souvent, en effet, un attribut comme le prix, surtout en période d'inflation, peut vraiment être un critère totalement saillant, distinctif, qui va faciliter l'acte d'achat. Et d'où donc le succès de toute cette plateforme, ou d'enseignes comme une enseigne qui marche très bien, qui est l'enseigne Action. Quatrième fois que cette enseigne est l'enseigne préférée des Français. Et le point commun de Temu, de Shine, d'Action, c'est que ces enseignes, en effet, proposent des prix très réduits, mais surtout, elles nous racontent une histoire, un storytelling. Et l'histoire, c'est « En venant chez nous, on vous facilite la vie ». Et ça répond donc à votre question sur l'épuisement. Si je suis épuisé, j'ai envie qu'on me prenne par la main. Et puis, en même temps, on se positionne comme des enseignes

0: qui sont là pour lutter contre la morosité ambiante. Et donc, c'est la consommation revanche pour Action. Ça va être l'aubaine permanente chez Shine. Ouais. Et pour Team, leur positionnement récemment, la plateforme qui redonne de l'oxygène au budget serré. Donc ça, c'est vraiment pas anodin.
1: Bon, bah merci beaucoup Jean-François Lohmann. Voilà, c'est très clair. Merci infiniment. Donc vous êtes toujours, alors professeur donc à l'université Paris 1 Panthéon Sorbonne. Et puis vous m'avez dit, allez-y redites-le.
0: L'ESCA, voilà. School of Management, très important, une très belle école de management en France.
1: Bravo mon cher Jean-François. Merci infiniment d'être passé nous voir. Et je rappelle que votre livre s'appelle Distribution 4.0 aux éditions Pearson. Merci infiniment. Dans un instant, c'est vous que je vais entendre. Est-ce que c'est une épreuve quand vous allez faire vos courses? Est-ce que vraiment c'est la galère parce que faut faire gaffe à tout et que
2: on compare.
1: Voilà, on compare
2: et c'est vraiment
1: plus amusant. 0810 055 056. On en parle dans un instant et avec Fabien, on parle de quoi?
2: J'ai repéré une application bretonne qui va vous aider justement à faire vos courses et à acheter du carburant pas cher.
1: Très bien. Bon, on en

0: Xylophone.
1: Xylophone. Ouais. Bravo. Cookie Dingler, merci. Oui, on dit n'importe quoi.
2: Ici, il est sûr.
1: À midi, personne va vérifier.
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1: Et Cookie nous entend, qui nous appelle. C'était bien du xylophone.
0: Il s'appelle Christian. Christian Dingler.
1: Ça va. Oui. Merci beaucoup.
0: Il y a de l'info dans cette émission, on apprend des choses.
1: Ah, ça fuse hein, tout le temps. Fabien Hémo, il est 12h16, oui, alors allez, Fabien, nous, notre geek, rythme, allez,
2: rythme,
1: allez,
2: rythme,
1: allez,
2: rythme, rythme.
1: Parce que là, ça baissait, là.
2: Toute la cuette qui est retenue, attention cette semaine, on démarre avec une polémique concernant ce chanteur.
4: Alors,
2: John Lennon. Eh ouais, John Lennon. Eh bien, la femme de John Lennon est très en colère contre une brasserie bretonne. Bon. Car cette brasserie a baptisé l'une de leurs bières au citron John Lemon. Résultat, Yoko Ono, la veuve de John Lennon, exige le retrait immédiat de l'utilisation du nom John Lemon.
0: Yoko.
2: Car la marque John Lemon a été déposée pour éviter les détournements autour du nom du chanteur. Du coup, la brasserie doit retirer la bière du marché sous peine de pénalités financières quotidiennes. Donc une pensée pour cette brasserie du Finistère. Oui. Apparemment, Yoko Ono n'a pas supporté que John Lennon soit une deuxième fois mis en bière. On reste... On reste en Bretagne. Je vous présente Victor Herriot.
1: Ah oui.
2: Ce Breton a développé une application pour soutenir votre pouvoir d'achat. Il a appelé son appli Pouvoir Achat Plus. Tout attaché. Pouvoir Achat Plus. Cette application a plusieurs options. La première, elle vous aide à faire vos courses. Pouvoir Achat Plus compare les prix de vos produits préférés et vous indique le magasin le moins cher près de chez vous. Donc ça, c'est pas mal. Par exemple, vous scannez votre code barre, bim, on vous dit, bah tiens, par exemple, à côté de chez vous, chez Leclerc ou chez Auchan, hop, c'est pas cher.
0: D'accord.
2: Tout le monde s'en fout.
1: Non, pas du tout. C'est pas parce qu'on t'écoute pas qu'on s'en fout. Hein, c'est
2: deuxième option de Pouvoir Achat Plus, elle vous aide à trouver le carburant le moins cher pour votre voiture. Alors, petit détail que les autres applis du même genre n'ont pas. Pouvoir Achat Plus calcule l'économie réelle en soustrayant le coût du détour pour aller à la pompe.
1: Ah, ça c'est bien, en revanche. Voilà.
2: En gros... Ouais, c'est
1: bon. Allez, continue, s'il te plaît.
2: Allez, on passe au concours du jour.
1: Ouais, c'est nous.
2: J'ai tapé ça, quand même. Le concours de la semaine se trouve en Normandie, au Havre exactement. Un homme s'est fait voler son fourgon pendant qu'il siphonnait de l'essence.
1: Ah, il est bon, lui.
0: Le karma.
2: Le malfrat était en train quand même de siphonner 500 litres de gasoil sur deux camions. Du coup, le gars, il a plus de camionnette, il a plus d'essence et il est condamné à 5 mois de prison.
1: Ah, il est bon, lui.
2: Celui-là, c'est mon meilleur de
1: l'année.
2: C'est le concours de la semaine.
1: Ah oui, il est bien, celui-là. Merci beaucoup, mon Fabinou. Si vous avez compris quelque chose à la chronique, n'hésitez pas, appelez-nous, parce que ça serait un miracle. Merci beaucoup.
3: C'est pas grave, t'inquiète. 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
0: se rattrapera demain. Ah bah non, pas demain.
1: Bah, ça va, Marie-Jeanne?
5: Oui, bonjour Willy.
1: Comment vas-tu, Marie-Jeanne?
5: Très bien.
1: Bon, tu nous appelles d'où?
5: Montélimar, le pays du nougat.
1: Bien sûr, c'est très mignon Montélimar.
5: Vous ne sauriez pas.
1: Oh, dis donc, ici on a de la culture, ma petite cocotte. Hein.
5: Tu ne vas pas
1: nous piéger. Hein. ça va Marie, tu voulais réagir sur le premier sujet, c'est ça? Tu fais gaffe
5: oui,
1: un petit
5: tout
1: peu.
5: À fait. Ah, voilà. Ça devient de plus en plus difficile, ouais, voilà. Hein, comme tout le monde. Les courses, c'est... Ça limite anxiogène. L'essence, on n'en parle pas. Moi, je pars pas en vacances parce que
1: Ah ouais, t'as carrément revu ton.
5: Oui,
1: ton
5: parce truc. Que je devais partir. Je voulais partir un peu loin et quand tu fais le coup de ce que ça te représente, et ben des fois, même si t'as une petite location, rien que pour traverser la France, ça te coûte un bras. Bah donc, ben tu gardes ton bras.
1: Oui. Après, t'en as deux. Tu peux faire un don. Tu peux faire un
5: et
1: don
5: les concerts,
1: à Total
5: c'est
1: de l'autre.
5: Pareil, moi, j'avais l'habitude de temps en temps de faire des concerts. Et ben maintenant, et ben tu cibles plus en local et tu vas plus à Lyon ou Saint-Etienne.
1: Voilà. Et là, quand tu vas faire vraiment tes courses de la bouffe, hein, les courses alimentaires, tu regardes tout à chaque fois.
5: Je regarde.
1: Non, mais c'est une épreuve. Hein, c'est vrai que c'est une épreuve.
5: C'est une épreuve. Voilà. La viande, ben voilà. Quand t'invites quelqu'un, ben tu dis bon, ben je vais faire ça à manger. Ouais. Ben voilà. Le barbecue, ben ça va très très vite. Hein, si t'as du monde à la maison. Alors bon, il faut bien manger. Hein,
1: bien sûr.
5: On regarde plus qu'avant. Voilà, c'est ça.
1: Sinon, moi j'ai une solution, Marie-Jeanne. Pourquoi tu fais pas payer tes invités?
5: Ah.
1: Moi, je le fais.
4: Ça s'appelle un restaurant.
5: Je te surprends après de la suite. Hein.
1: Ah ouais,
5: si
1: c'est
5: j'ai
1: ça.
5: Plus d'amis, ça sera à cause de toi.
1: Non, non, mais bon, voilà. Ouais, bah, voilà. Bah, il faut faire gaffe, Marie-Jeanne. Bon.
5: Ouais, il faut garder le moral quand même.
1: Ouais,
5: hein,
1: ouais, oui, ouais. Oui.
5: Voilà.
1: Voilà. Nous, hein, c'est ce qu'on fait dans l'émission aussi. T'as vu, on parle de tout. Et puis, oui, on essaie de garder le moral. Et voilà, on se désespère pas et on avance comme on peut. J'espère quand même que tu partiras un petit peu. Voilà, peut-être moins loin, mais que tu
5: seras. Local, ouais, voilà, ouais, voilà. Ou un week-end. Voilà, je pense que. À plusieurs aussi. Ça peut être aussi le.
1: Voilà, ouais. Je pense que cet été, il y en a pas
5: beaucoup.
1: Ça, à mon avis, ouais. Bon, merci Marie-Jeanne d'être passée nous voir. On t'embrasse très fort. Tu repars.
4: Et on va peut-être aider ton pouvoir d'achat pour tes vacances avec 100 euros de carburant.
1: Peut-être qu'on
4: c'est dans la sélection.
1: Voilà, on te rappelle peut-être d'ici la fin de l'émission. D'accord, Marie-Jeanne.
5: D'accord, je vous embrasse tous. À bientôt. Bah,
1: nous aussi,
5: bisous.
1: Marie-Jeanne. Merci de ta fidélité.
5: Bisous, bisous.
1: Ciao, ciao. Oh, la forme, Marie-Jeanne. Merci. Allez, dans un instant, mes amis, je vais vous présenter un invité pas banal parce qu'on aime vous présenter des invités
6: pas banaux.
1: Mais d'abord, tiens, Miley Cyrus avec Dreamers One. On vient là.

0: Miley Cyrus. C'est un extrait du film
1: Avatar.
0: Avatar, exact. Et pas les schtroumpfs, comme tu l'as dit. Oh, si, si. Si, Fabien. Mais t'as dit si, il y a des trucs bleus. Tu m'as dit oui, les schtroumpfs. Vraiment,
1: je suis à ma place, je dis rien.
2: Ouais. Il vient déjeuner chez vous.
0: Allez, comme promis, place à la personne pas banale du dimanche. Bonjour, Eden Georgeon.
3: Bonjour Willy, bonjour à toute l'équipe.
0: Bonjour. Salut. Mon petit chou. Alors déjà, qu'on comprenne bien, quel âge tu as et dans quelle région de France tu habites déjà, Eden?
3: Alors, j'ai 13 ans, oui. J'habite en Dordogne.
0: En Dordogne.
3: À Dôme plus précisément.
0: Très bien, Dôme en Dordogne, Eden, 13 ans. Alors, donc tu es au collège, je suppose. Oui. Mais à côté de ça, tu fais quoi dans la vie, mon cher Eden?
3: Alors, je suis DJ. J'ai commencé à mixer quand j'avais 9 ans. Du coup, aujourd'hui, ça fait 4 ans.
0: Voilà. Donc, attendez, la suite de l'histoire, ça, c'est rien encore. Okay. Donc, DJ, oui. c'est quoi ton nom de scène?
3: DJ Joke.
0: DJ Joke. Pourquoi DJ Joke?
3: Oui. Ça vient tout simplement de Disc Jockey.
0: C'est pas con.
4: On est très bêtes, nous.
0: Bravo. Ouais, alors, nous, on est vraiment con, vous n'avez pas compris. Et ta maman, elle est plus intelligente que nous. Bravo. Et bien, DJ Joke, il fait ça, regardez.

0: Donc Eden, donc tu mixes depuis l'âge de 9 ans, ça s'est passé comment en fait?
1: Oui.
0: Un jour on t'a offert un truc, c'est ça?
1: Oui, c'était le jour de mon anniversaire, j'avais demandé une platine à mes parents.
0: Ouais.
1: Une toute petite platine comparée à ce que j'ai aujourd'hui.
0: Ouais.
1: Et du coup, j'ai commencé à mixer comme ça, c'était mes débuts.
0: Voilà. Et ça t'avait qui t'avait donné envie, qui t'avait donné le goût du mixage?
1: Alors, j'ai commencé à mixer grâce à Martin Solveig dans un festival pas loin de chez nous, il y a 50 minutes de route.
0: Ouais.
1: Et d'ailleurs, petite anecdote, je vais mixer au festival
0: J'allais y venir, ne t'inquiète pas. Oh là là, Eden, tu vas pas m'apprendre mon boulot, Eden. Hein. Oh là, attention. Hein. Non, t'inquiète pas, on va en parler dans une seconde. Parce que, donc tu postes donc, ton travail sur les réseaux, j'allais dire, voilà, puis ça marche très très bien, le succès est vite venu. Mmh. Pour fêter ça, j'abrège un petit peu, mais pour fêter ça, tes parents, l'année dernière, t'ont offert un voyage à Las Vegas pour voir un DJ que tu adores, qui s'appelle DJ Snake. Mmh. Et là, il s'est passé quoi?
1: Alors, le soir du concert, on rentre à l'hôtel pour se changer et on croise une jeune fille avec le maillot de DJ Snake, sa marque.
0: Ouais.
1: On lui dit en anglais, du coup, parce qu'on ne savait pas qu'elle parlait français.
0: Yes.
1: On lui dit en anglais que le soir, on allait le voir au concert et elle nous répond en français, parce qu'elle avait vu qu'on parlait français, qu'elle va voir directement avec un petit groupe de fans DJ Snake à son hôtel.
0: Ok, pas mal.
1: Du coup, elle nous propose directement de m'habiller avec elle.
0: Ouais.
1: Voir DJ Snake, et c'est là qu'il m'a fait la promesse de sa première partie.
0: Voilà.
1: À la
0: première
1: partie.
0: Donc en fait, tu l'as vu, tu l'as rencontré, il a été un peu ébloui par ton parcours, et il t'a dit tu vas venir faire ma première partie.
2: Wow.
0: Donc tu as fait la première partie de DJ Snake, c'est ça?
1: C'est ça.
0: Voilà, donc ça c'était.
1: Un moment inoubliable.
0: Voilà, donc ça c'était en novembre dernier au Bourget, c'est ça. Hein,
1: c'est ça.
0: Et donc là, en juillet prochain, tu vas faire quoi alors?
1: Je vais faire le Brief Festival, du coup, là où j'avais ma passion a commencé, du coup, avec Martin Solveig.
0: Ouais.
1: Sur la petite scène découverte.
0: Voilà.
1: Le soir de Katy Perry.
0: Voilà, le soir de Katy Perry. T'imagines.
3: C'est une trop belle histoire.
0: Le soir de Katy Perry, donc le Lovely Brief Festival. Hein, c'est ça, ça sera le 17 juillet prochain. Voilà, donc
1: c'est
0: le même soir. Dis donc bravo, hein, franchement, Eden. Donc tous les soirs,
1: merci
0: je
1: beaucoup.
0: Suppose, après le collège, et donc ça se passe comment? À la maison, tu mixes un petit peu, c'est ça? Tu bosses un peu à la
1: maison?
0: C'est
1: ça, déjà que faut que je fasse mes devoirs.
0: Ah bon? Non, laisse tomber.
3: C'est secondaire.
0: Eden, laisse tomber. Après.
1: Je m'entraîne environ 2 heures par jour sur les
0: Ah ouais,
2: quand même
0: 2 heures par jour. Bravo. Et maman, ça va? Elle tient le coup? Elle devient folle avec la musique ou ça va?
1: Non, elle aime bien que ça soit Ibiza dans la maison.
0: Très bien, Ibiza en Dordogne. Bah écoute, bravo. Inutile
1: merci
0: que
1: beaucoup.
0: Je te demande, tu veux faire quoi plus tard comme métier?
2: Bon, c'est bien parti.
1: Oui.
2: C'est
0: à
2: bien
0: mon
2: parti.
0: Avis, ça m'a l'air pas mal parti. Et bravo.
2: Bravo.
0: On est très fiers de toi. Bravo, Eden.
1: Merci beaucoup.
0: Et franchement, t'as vu? Futur David Guetta. 13 ans, donc il mixe déjà depuis 4 ans. Il a fait la première partie de DJ Snake.
2: Nous oublie pas quand tu seras à Ibiza.
0: Ouais, s'il te plaît.
1: Non,
0: t'as des places pour les deux, là.
1: donc, je vous adore les places.
0: Ça adore, hein. Merci Eden. Donc, connu sous le nom de DJ Jock. DJOQUE. Voilà, excuse-moi. Eden Georgeon. Merci infiniment. Bravo Eden.
2: Bravo.
0: Le 17 juillet au Lovely Brie Festival. Ciao. En plus, il est bien élevé.
2: Oui.
0: Bonne journée. Ciao, ciao. Vous aimez Tracy?
2: Ah oui.
0: Bon, vous aimez la pub?
2: Ah bah oui.
0: Elle arrive juste après les infos pratiques près de chez vous avec le ICI Express.
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6: En ce week-end de pont du 1er mai, la tentation sera forte de vouloir ramasser du muguet à l'occasion d'une belle balade en forêt. Pourquoi pas, mais attention, si la cueillette est tolérée dans les forêts publiques, elle doit être raisonnée. L'Office national des forêts, l'ONF, rappelle les bonnes pratiques à adopter pour une cueillette respectueuse du milieu forestier, car certaines espèces comme les jonquilles ou le muguet connaissent aujourd'hui des cueillettes excessives pouvant fragiliser leur présence. Voici donc quelques règles à respecter scrupuleusement si vous voulez pouvoir en ramasser chaque année. Premièrement, avoir l'autorisation autorisation du propriétaire, car sauf avis contraire, la cueillette est interdite en forêt publique comme en forêt privée. Deuxième règle, ne pas trop prélever, la bonne dose étant ce que la main peut contenir, soit 10 à 15 tiges par personne. Troisième règle, couper plutôt qu'arracher, ainsi les parties souterraines de la fleur permettront le renouvellement. Et plus globalement, la consigne est d'admirer ou de photographier les fleurs plutôt que de les cueillir.
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0: Allez, partons gaiement vers la deuxième demi-heure de votre talk show du dimanche. Alors ici, c'est comme la messe du dimanche,
7: mais en pas pareil.
8: Sinon, c'est la même chose.
0: Dans un instant, on va parler de la folie de l'Aerox. Et votre tribu est là, bien sûr, notre enfant de la télé, Nicolas Malabeuf, qui danse encore sur DJ Jock.
9: J'ai adoré.
0: Bien, franchement, très bien. Très fier de lui. Et notre spécialiste web, Fabien Emo. Et bien sûr, tous, vous tous, puisque vous êtes tous de cette tribu. On fait l'émission ensemble, tous ensemble, les mains dans la main, là, comme ça. Là. Vous réagissez sur le groupe Facebook, alors.
2: Pour nous retrouver, oui. C'est Youpi la vie avec Willy Revelli. Vous tapez ça sur Facebook, vous tombez sur nous. Et on vous a posé une question, parce qu'il y a... Il y a quand même plus de 50 000 fast-food
0: en France.
2: Donc la question du dimanche, quel est votre fast-food préféré?
0: Alors,
2: et c'est McDo
0: à 60%.
2: 60% McDo arrive en tête. Et pareil, on a pas mal de petits messages. Et on a eu un message de François,
0: François
2: qui a posté: enfin c'est le week-end, c'est le rendez-vous avec les trois guignols. C'est un vrai message, je vous invite à aller voir.
0: C'est bien, il a bien résumé.
2: Donc continuez à nous insulter sur le groupe Facebook. C'est Youpi la vie avec Willy Revelli.
0: Merci beaucoup. 0810 055 056. Appelez-nous, vous passez à tout instant. C'est la libre antenne du week-end et vous repartez
9: avec 100 euros de carburant. C'est une carte carburant.
0: Elle tombe en fin d'émission. Merci infiniment. Mais d'abord, si vous n'avez pas suivi l'actu, pas de panique, l'actu vous suit. Il est temps pour moi de mettre
10: les points sur les i.
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0: Et on commence avec cette histoire insolite. Le jardinier marocain depuis 10 ans de la famille Le Pen, qui n'avait jamais obtenu des titres de séjour, a été expulsé dans son pays d'origine. Voilà. Ouais, enfin, pardon, faut être un peu ouin-ouin pour bosser chez les Le Pen sans papier. Il cherche un peu, là quand même, le jardinier. C'est l'arroseur arrosé, voilà, donc c'est pour lui. Ah oui, chez les Le Pen, c'est dehors les immigrés. Mais bon, avant, tu tombes à pelouse, je te paye au black, tu fermes ta gueule, et après, dehors les immigrés. À Toulouse, un homme de 49 ans arrêté, il distribuait des flyers à caractère sexuel devant un McDo. Après, quand on met une piscine à boules dans un McDo, faut pas s'étonner d'attirer les pervers. Au comptoir, ça devait être: alors, c'est sur place ou à flageller? L'inflation se poursuit en France. La seule chose qui n'augmente pas au supermarché, c'est le prix du chariot. Un rapport d'experts demandé par Emmanuel Macron préconise d'interdire les smartphones aux enfants de moins de 11 ans. Ce qui serait impossible en Chine. Hein. Là-bas, sans enfants de moins de 11 ans, il n'y aurait pas de smartphone. 150 nouveaux mots intègrent le dictionnaire Petit Larousse 2027. Vu que plus personne ne l'utilise, le mot dictionnaire devrait disparaître du dictionnaire. Face à la surproduction, Bordeaux se résigne à arracher des vignes. Vivement le retour de Gérard Depardieu. Tiens, le savez-vous, la plus petite mairie de France se trouve dans le département de l'Eure. Elle mesure 7 mètres carrés. À l'échelle d'Éric Ciotti, c'est une cathédrale. Hein. Le président Kim Jong-un implore les femmes nord-coréennes à faire plus de bébés. Ah, apparemment, les femmes n'ont plus du tout envie de Kim Jong-un.
2: Ah oui.
0: À Villefranche-sur-Saône, 3 fast-foods ferment dans la même journée après la découverte de blattes. Oui, la direction a présenté ses plus blattes excuses, évidemment. Déclaration de l'acteur Fabrice Luchini: j'aime beaucoup jouer avec la langue de Molière. Bon, il a quand même dû bien la galérer pour la retrouver dans sa tombe. Enfin, la question du jour. Sortie cette semaine au cinéma du deuxième volet du film Le Diable s'habille en Prada. Mais si le diable s'habille en Prada, est-ce que le Christ s'habille en la croix? Vous avez 2 heures. Laisse réfléchir. Heureusement, dans 242 jours, c'est fini 2026.
2: Bravo.
0: Voilà, mes amis. Qui a vu Le Diable s'habille en cadavre 2? Qui a vu
9: Cadavre 2? Mais j'ai vu un film qui s'appelle Juste une illusion,
0: où on
9: se replonge dans les années 80.
0: Alors,
9: et c'est exceptionnel, je le dis souvent. Mais je suis nostalgique d'une époque que je n'ai pas connue.
0: Mais tu n'as pas connu.
9: Mais c'est fou.
0: C'est les années 80, c'était pas...
9: Vous avez connu.
0: Je n'ai pas connu non plus les années 80.
9: Pas trop, pas longtemps.
0: Mais je suppute que ça devait pas être
2: mal.
0: Tant que la joie. Mais bon. Ah bah tiens, on pourrait faire un sujet là-dessus, tiens, sur la nostalgie. Voilà.
2: C'est bien ce qu'on crée. On fait l'émission en direct.
0: Oui, c'est ça. On est en train de se dire.
2: On fait un briefing.
9: Oui. On ne fait pas de réunion.
0: Comment on se voit jamais à part ici?
2: C'est pas mal, ouais.
0: C'est pas mal.
2: Concept.
0: Qu'on discute un peu pendant l'émission, qu'on se parle un peu tous les trois. Allez, mes amis, si le moral n'est pas bon, t'as vu, il y a l'inflation et tout, rassurez-vous, on a le truc. Là, quoi que vous arrêtez tout, arrêtez tout. Et quand je vous dis à vous, vous allez me faire un palababababala, et ça ira beaucoup mieux.
2: Tiens, pas bien.
7: Bon, là, ça va pas.
2: Détroit d'Ormuz.
7: Détroit d'Ormuz.
2: Pas bien.
7: L'inflation, le chocolat est cher, les œufs. Oh là là, à toi.
2: Et voilà, là, ça va mieux. Ah, bah là, je suis content de payer 2 balles mon gasoil.
7: Bah voilà, évidemment. Si on fait pas la papa, on peut payer 20 balles son gasoil. On en a rien à foutre. Voici Michael Sambello. Avec Maniac, tout à fait. Philippe. Ah, bah Philippe, c'est la fête aujourd'hui.
2: Oui, c'est la Saint-Philippe.
7: Notre réalisateur, c'est la Saint-Modol. Philippe
2: Modol. Bonne fête,
7: Modol.

0: devrait entendre ça. Michael Sambello avec Maniac. Yes. Ça avait été repris par les L5 chaque week-end.
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0: On va faire un petit coucou à Sylvie, notre auditrice. Ça va, ma Sylvie?
3: Coucou Molly, ça va et vous?
0: Oui, ça va très bien ma Sylvie. Hier on t'avait appelé,
4: on t'a coupé la chic,
0: t'as pu nous parler que 5 secondes.
3: Carrément, c'était complètement indécent.
2: On te rappelle.
0: C'est pour ça qu'on s'est dit non, on va absolument la rappeler aujourd'hui, ma chère Sylvie. Tranquille, tu peux nous redire où tu habites, ma Sylvie?
3: À Besançon,
0: à Bezac. Hier tu voulais nous parler de quoi quand on t'a dit au revoir?
3: Merci d'être venu. Allez,
0: merci, ciao. Tu voulais nous faire un petit coucou, c'est ça?
3: Non, oui, voilà. Puis c'était sur Jackson, puis c'était sur la Concoyote.
0: Ah oui, c'est vrai.
3: Chanté il y a longtemps.
0: Ouais. Alors, c'est parce qu'en fait, hier, Fabien nous a dit que.
2: La Concoyote buzz sur les réseaux sociaux. Voilà. En fait, tout le monde en achète en ce moment parce qu'il y a peu de gras et ça contient beaucoup de protéines.
0: Voilà. C'est quoi la Concoyote? Déjà, comme on dit Concoyote, Cacayote, s'il y a. Comment on dit ?
2: Cancoyote.
0: Très bien. Et donc c'est bon alors ? C'est vraiment bon ce truc ?
3: Ah mais c'est délicieux, et puis ça remplit à plein de choses, donc non, c'est génial.
0: Bah,
3: ça existe depuis longtemps. C'est bien
2: oui,
3: que,
2: ça existe depuis longtemps, oui.
3: Que quelqu'un fasse le buzz sur les réseaux avec ça, c'est très bien.
0: Et donne-nous une recette, toi, tu le fais avec quoi la papayate ?
3: Ah, sur des petites patates grillées.
0: Des patates, ça remplace la fondue. Ou la raclette plutôt.
3: Oh ouais, c'est meilleur.
0: Voilà. Sylvie, merci beaucoup. Bah, vive la Concoyote, du coup.
2: Concoyote.
0: Vive la Concoyote. Merci infiniment, ma chère Sylvie, d'être passée nous voir. On t'embrasse fort. Comment?
3: Faire un petit coucou.
0: Alors vas-y, tu peux faire coucou. Vas-y, fais-nous un petit coucou.
3: Un petit coucou à tous les copains de la Sauce Culture Club Bezac. Voilà, on organise quelques spectacles dans l'année sur Besançon et on a eu la joie immense de t'accueillir l'année dernière et voilà, on continue.
0: Super, merci beaucoup.
3: On fait beaucoup de choses en caritatif et voilà, ça compte beaucoup pour nous, donc.
0: Merci beaucoup.
3: Et saluez tous.
0: Tu as raison, merci infiniment. Et nous, c'était très sympa quand on est passé vous voir. Merci beaucoup, Sylvie. On t'embrasse fort. Tu repars évidemment avec ta sélection.
4: De la carte carburant de 100 euros, c'est en fin d'émission.
0: Merci beaucoup. Mon cher Nicolas, normalement, tu passes un petit peu plus tard, comme on a des galères pour trouver notre invité, parce que, en fait, on va parler de sport, on va parler de la mode, de l'aerox, qui est un sport très, très à la mode en ce moment. Et il est justement en train de faire une épreuve d'aerox en ce moment. Donc c'est pour ça qu'on a un petit peu de mal à la voir. Mais on va la voir dans 20 secondes. Tu nous parles de quoi juste après le jingle, Nicolas?
4: Eh bien, nous sommes en mai. Et en mai 68, il y a eu 2-3 broutilles. Je sais pas si
0: très bien. Bah, regarde, on va en parler juste après ça. Regarde. Hop, tac.
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0: Voilà, Nicolas. Alors, tu vois, ça a été rapide.
4: Et
0: alors,
4: je suis à votre disposition. Je suis le dégaineur.
0: Exactement.
4: Eh bien, nous sommes en mai 2026. Et il y a tout juste 58 ans, la police évacue la Sorbonne. C'était le début de la révolte étudiante de mai 68. Ah oui. Et donc, je voulais revenir sur la couverture médiatique de ces événements. Celles qui ont joué un rôle majeur, c'était les radios. À l'époque, les trois premières radios de France, c'était France Inter qui captait un tiers de l'audience. Derrière, Europe numéro 1 était à 21% et RTL à 19% de part d'audience. Les trois radios couvraient donc le conflit jour et nuit. À l'exemple de cette première archive de France Inter, Jean-Pierre Elkabbach est en plein tôt lorsque le reporter Jean-Claude Bourré est sur le terrain avec son casque blanc quand tout à coup, les CRS charge.
5: Comme vous l'avez entendu, à 19h, il va pouvoir nous renseigner sur
6: la
5: manifestation. Oui, en direct. Vous êtes sur l'antenne.
6: Eh bien, écoutez, Jean-Pierre Elkabbach, c'est absolument extraordinaire ce qui se passe ici. Nous sommes en plein boulevard Saint-Germain. Et maintenant, en direct, comme vous le disiez tout de suite, les CRS chargent. Je suis en plein dans la charge des CRS. Ils contre-attaquent tandis que les pierres volent autour de nous, que les grenades explosent. Mais je fais très attention, excusez-moi si je suis un petit peu essoufflé parce qu'on est obligé de courir, de faire attention aux pierres qui tombent de tous les côtés. Les gaz sont lâchés, ce ne sont plus des gaz lacrymogènes. Ce sont des gaz.
4: Et voilà, les Français vivaient en direct à la radio ce moment.
0: Interville, le gars, quand même. T'as vu ? Un truc un peu de jeu.
4: Et alors, à ce moment-là, la radio prend de l'ampleur. 200 000 transistors sont vendus rien qu'au mois de mai 68. Mais ça ne plaît pas au pouvoir. Europe 1 et RTL sont qualifiés de radio barricade et radio émeute. Le pouvoir s'agace et le gouvernement coupe même les fréquences des voitures radio. Donc, plus de possibilité de faire du direct. Mais les jeunes reporters sont des malins. Ils trouvent des solutions. Ils bidouillent des combinés téléphoniques en branchant des pinces crocodiles reliées à leur magnétophone. Et ainsi, il continue à faire vivre les événements aux Français tout en donnant la parole aux auditeurs. Exemple sur Europe numéro 1.
7: Allô, vous êtes sur les ondes d'Europe numéro 1, c'est à vous de parler.
8: Je vous remercie. Je voulais vous dire simplement ceci. Qu'on nous donne la retraite à 60 ans, qui permettra à tous ces jeunes qui se sont révoltés ces derniers jours de trouver du travail. Ce qui est important, c'est de laisser la place aux jeunes, pour nous les vieux.
4: Et ouais, ça gueulait. Et alors, côté télé, il y avait censure. Trois quarts d'heure avant la diffusion de l'émission Panorama, le gouvernement demande de supprimer un reportage prévu sur les échauffourées, remplacé donc par un sujet sur les notaires. Mais alors ça ne passe pas, les journalistes et techniciens démarrent une grève qui va durer 7 semaines, une manifestation est organisée, et alors j'ai revu les images, on voit même Michel Drucker qui manifeste dans les rues de Paris.
0: C'est toujours là ce mimi.
4: Et alors le 8 mai 68, les deux radios concurrentes, Europe numéro 1 et Radio Télé Luxembourg, décident même de s'allier pour la première fois. Une soirée commune est organisée, une émission de divertissement présentée par Jean-Yann et Francis Blanche, ah. Et ça picolait en direct.
0: Ah, ça c'est bien.
9: Jean-Yann, t'es toujours là, hein?
10: Là, mais je bois.
9: Tu me quittes pas, hein?
10: Pas du tout.
9: Pourquoi ils vous en donnaient à boire à Luxembourg?
10: Oui.
9: Nous, rien, mon vieux.
10: Rien du tout.
9: Oh, c'est quelque chose,
10: tu
9: écoute.
10: Tu veux que je t'envoie à boire?
9: Bah, écoute.
10: Ne bouge pas, j'arrive.
11: Tiens, ma petite poule.
9: Bah, t'as fait vite, hein?
11: On a tourné là-bas parce qu'il n'y a plus rien chez moi.
9: On ferait un pipeline qui enverrait du whisky de Bayard à François 1er et de l'eau gazeuse de François 1er à Bayard.
10: Je peux te dire que dans l'état actuel des finances, c'est nous qui enverrions l'eau gazeuse.
9: Ah, bah, alors, il n'y aura plus que de l'eau gazeuse, les gars.
4: Et ouais, à l'époque, il n'y avait pas l'argent. On était tranquille et durant cette émission, il y avait des disques qui passaient pour la toute première fois en exclusivité. Voilà ce qu'on écoutait en mai 68.
12: Vous entendrez Mireille Mathieu, 100 fois ma vie. Vous entendrez Yves Montand dans un nouveau titre, La bicyclette. Vous entendrez Pierre Perret, Non, je n'irai pas chez ma tante. Vous entendrez le nouveau disque d'origine, J'ai la boule au plafond.
4: J'ai la boule au plafond.
0: Ah, j'ai la boule au plafond.
2: Ah, ça me rappelle. Hein.
0: Et ah, voilà. Ça nous rappelle nos soirées.
4: Et voilà, mai 68.
0: Merci infiniment, merci infiniment. Qui a la boule au plafond? merci beaucoup, mon bon Nicolas. Mai 68, et Billy Donk. Je n'ai pas connu ça. Hein,
4: ah, presque.
0: Non, merci beaucoup.
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0: Voilà, on va ouvrir notre nouveau dossier. On a réussi à voir notre invité. Bonjour, Maxime Villalongue.
13: Bonjour.
0: Bonjour, bienvenue ici mon cher Maxime, vous êtes le patron d'Aerox France. Alors l'Aerox est une pratique sportive qui devient vraiment une folie furieuse dans tout le pays. Ça nous vient d'Allemagne, comme le disait Patricia Cass. Et justement c'est un sport qui casse un peu. Pouvez-vous nous expliquer justement de quoi il s'agit alors déjà à l'Aerox pour qu'on comprenne bien?
13: Alors le principe est simple, c'est une course. Autant que l'être un marathon ou un semi, il y a un début, il y a une fin.
0: Ouais.
13: Et le but, c'est le plus vite possible, du début à la fin. Sauf qu'à la différence d'un marathon ou d'un semi, on va faire de la course à pied.
0: Ouais.
13: Et on va entrecouper ces kilomètres de course à pied par des stations que l'on dit fonctionnelles,
0: ouais.
13: Qui sont toutes différentes. Il y a 8 stations différentes.
0: Ouais.
13: La force de Aerox, c'est que c'est un standard. Standard dans le monde entier. La course de Paris est exactement la même que celle de New York ou celle de Rio.
0: Ouais.
13: Et toujours le même format, 1 kilomètre de course à pied, une station, répétée 8 fois.
0: Donc on court 1 kilomètre et puis on fait une épreuve de fitness, on va dire, hein, pour résumer un petit peu. On recourt 1 kilomètre, une autre épreuve de fitness, etc. Donc avec une course, vous l'avez dit, de 8 kilomètres. Donc on va dire c'est les mêmes courses partout dans le monde, comme vous venez de le dire. Vous organisez 6-7 compétitions, 6 compétitions en France, je crois, hein, c'est ça?
13: Il y en a 6 en France, cette saison, en effet.
0: Voilà.
13: Éventuellement 7 à 8 d'ici 2 saisons.
0: Ouais.
13: Ce serait le l'idée et ce serait le maximum que l'on puisse faire.
0: Ouais.
13: Dont un gros événement Grand Palais qui mobilise beaucoup de temps et de ressources.
0: Voilà. Donc, bah, justement, au Grand Palais, c'était la semaine dernière à Paris. Au Grand Palais, là, donc, je crois que l'année dernière, vous étiez 12 000 et cette année, il y avait 100 000 personnes qui étaient sous les attentes. Mais il se passe quoi? Sur les attentes, voilà. Il se passe quoi, Maxime? Pourquoi il y a un tel engouement?
13: Il y a un peu un engouement parce que simplement, ça répond à ce qu'on faisait tous déjà en tant que sport. On allait tous à la salle de sport, on allait tous courir un peu, mais on n'avait pas de compétition qui ressemble exactement à ce que l'on faisait dans les salles de sport. Il y a l'exemple de ceux qui vont 3 fois à la salle par semaine, qui font des cours de bootcamp, des cours de HIIT, qui font du renforcement. Mais lorsque ces personnes avaient envie de se tester, de se challenger, la seule compétition qui était accessible facilement, en achetant un dossard, c'était une course à pied, 1 kilomètre, un semi ou un marathon, qui du coup différait avec ce que les gens faisaient en salle de sport.
0: Voilà.
13: Aujourd'hui, Aerox est venu mettre une compétition sur ce que tout le monde faisait déjà, pardon.
0: Ouais.
13: Et le succès est là parce que les gens, quand ils essayent, ils se disent.
0: Voilà.
13: C'est exactement ce que je voulais faire.
0: Voilà, c'est un sport qui est très convivial, c'est-à-dire qu'on peut le faire à plusieurs,
2: entre
0: on peut
2: amis.
0: Faire à deux, entre potes, voilà, c'est très convivial. Et pour tous les âges aussi, hein. Enfin voilà, faut être un peu en condition physique quand même.
2: Parce que ça envoie du bois.
0: Voilà, il faut se bouger un peu. C'est-à-dire que si vous mettez Nicolas et Fabien, vous êtes très mal.
4: On met 8 jours.
0: Sauf si vous les faites courir derrière une bouteille de Ricard. Ça peut être une carotte. Tu vois ce que tu fais.
13: Ça peut être un moyen de les motiver. Hein, mais
0: voilà.
13: Motivation.
0: Donc là, vous êtes dans un Aerox là aujourd'hui.
13: En effet, je suis à la première compétition à Lisbonne.
0: À Lisbonne.
13: Exactement.
0: Okay.
13: Donc, je suis venu voir comment ça se passait.
0: Bon. Super, Maxime.
13: Ça nous rappelle les compétitions d'il y a 5 ans à Aerox.
0: Super. Bonne compétition, mon cher Maxime. Merci infiniment. Donc, la folie Aerox, vous allez voir. Mais je suis sûr que vous avez tous autour de vous un pote ou le pote d'un pote d'un pote qui le fait parce que moi, on m'en parle tout le temps. Donc, ça s'appelle l'Aerox, H-Y-R-O-X. Et Maxime Villalongue est le patron de l'Aerox France. Merci infiniment.
2: Vous pourriez le faire, vous ?
0: Non.
2: Parce que vous êtes très sportif. Ah non, vous êtes très sportif, Willy.
0: Moi, je vais à mon rythme.
2: Bah,
0: je vais à mon rythme, voilà. Tu vois, là, par exemple, là, à mon rythme, tout tranquillement, je vais lancer la pub. Regarde. C'est vraiment à mon rythme. Attends,
14: pourquoi tu restes ?
0: Ah bah non, tu m'as dit la pub. Non.
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0: Allez mes amis, dans un instant, est-ce que vous connaissez le copiétonnage ?
4: Ah non !
0: Non ? Eh bien tant mieux, parce qu'on va en parler juste après Mel Ben. Ça y est, elle est là, t'as vu, elle a démarré avant la pub.
2: Ouais, elle est pressée,
0: calme-toi. Et là, on va vraiment l'entendre en entier, en entier.
2: Au moins la première minute.
0: Voilà, on va entendre une minute d'Amel Ben, profitez-en. Pourquoi tu restes ? Ben oui, mais elle ne va pas rester.

0: Eh oh, oh, faut savoir quand je pars, on me dit pourquoi tu pars. Et là, bah, toi, pourquoi tu pars, Amel Ben? Allez, voilà, comme promis mes amis, on va parler maintenant de la bonne initiative du dimanche, la bonne idée du dimanche, vous allez voir. Bonjour Vincent Bonnier.
1: Bonjour, enchanté à tous.
0: Enchanté à vous mon cher Vincent, vous êtes le cofondateur de covoiturage-simple.com. covoiturage-simple.com, basé à Lyon, et vous proposez donc déjà à la base du covoiturage pour aller à des spectacles, c'est ça, expliquez-nous.
1: Tout à fait, à n'importe quel type d'événement, même les compétitions de High Rocks, ouais. Si on veut. En fait, okay. L'idée, c'est vraiment de mettre en relation les spectateurs pour qu'ils se rencontrent, partagent les voitures, partagent le trajet, économisent les frais, fassent connaissance en lien avec l'événement qui les occupe. Donc ça peut être du théâtre, ça peut être de la culture, ça peut être du sport, ça peut être des salons, pour tout type d'événement.
0: Voilà, donc c'est, et en fait c'est quoi? C'est quand on achète le billet de l'événement, il y a quoi? Il y a une option pour faire du covoiturage? Comment ça se passe?
1: Alors voilà, en fait, l'idée, c'est que les organisateurs d'événements qui travaillent avec nous, en fait, vont pouvoir mettre le spectateur en lien avec un système de petites annonces, tout simplement, va vous permettre de publier une annonce sans création de login ni mot de passe.
0: Ouais.
1: Vous pouvez tout de suite publier une annonce comme quoi vous cherchez une place dans une voiture, ou vous proposez une place, ou vous proposez même d'y aller avec d'autres personnes, de partager votre trajet. Le tout, voilà, sans création de compte, on peut publier tout de suite.
0: Bah c'est vachement bien.
1: On est mis en lien, ça nous
0: comme vous l'aviez, effectivement, voilà, ça crée de la rencontre avec des gens qui partagent la même passion, ça c'est très bien. Mais alors, ce qui m'a fait sourire, et c'est vraiment pas con, hein, la petite nouveauté, c'est le copiétonnage. C'est-à-dire, on y va à pied, mais pas tout seul. Alors, allez-y, expliquez-nous, je trouve ça trop bien.
1: Exactement. Ça, c'est une initiative de la cofondatrice Johanna Bruckner. Donc, en fait, nous, on écoute beaucoup les salles de concert, les théâtres, les gens qui travaillent avec nous, et puis les spectateurs eux-mêmes.
0: Ouais.
1: Et puis, on a eu la remontée, d'abord pour les aînés, qui voulaient revenir ensemble du spectacle, pouvoir en parler après.
0: Ouais.
1: Et donc, l'idée, c'était de faire naître cette idée, de copiétonnage, pour que les gens puissent aller au spectacle ensemble, en revenir ensemble, se rencontrer à l'occasion. Voilà, ça peut régler des problématiques d'insécurité aussi.
0: Oui, aussi,
1: d'échange.
0: Ouais, c'est ça. Il y a aussi des personnes qui ont peut-être peur de rentrer seules après un spectacle le soir, et là de se dire tiens, on sera ensemble, quoi. Voilà.
1: Ouais, voilà, exactement. Ouais. Notre idée, de toute façon, c'est vraiment de faire que les gens se rencontrent,
0: c'est
1: de créer des solutions pour l'écologie, pour le partage, par le biais de ce système. Quoi.
0: Et donc là aussi, il y a un petit onglet copiétonnage, du coup, quand j'achète mon billet.
1: Voilà, c'est ça. Quand vous publiez votre annonce, en fait, vous allez choisir si vous voulez proposer du copiétonnage. On a même du co-véloage.
0: Et est-ce qu'on a du co-adodanage? Moi, je monte quelqu'un sur le dos. Je monte sur le dos de quelqu'un. C'est pas mal, ça.
1: On pourrait. Vous pouvez préciser aussi que vous venez avec, un animal, vous prenez, voilà, vous pouvez préciser qui vous pouvez prendre dans la voiture,
0: mais voilà.
1: ou venir. Voilà, l'idée, c'est on travaille même sur des convois de vélo, on travaille avec des beaux festivals comme le Festival d'Avignon, Adra Festival, où justement il y avait l'idée d'organiser des convois de vélo, donc vous pouvez rejoindre un peu un convoi de vélo pour rejoindre votre festival. On a travaillé avec le Salon de l'Élevage, l'Éco-Trail de Paris.
0: On a pas mal d'événements
1: qui à chaque fois nous rajoutent des spécificités dans le système.
0: Et puis comme vous l'avez dit, c'est de provoquer la rencontre, la discussion.
1: Exactement.
2: Et surtout, on partage le coût, parce que le carburant, en ce moment, ça coûte cher. Le parking, quand on va à un spectacle, ça coûte cher aussi. Donc là, on divise par...
0: Sauf que les pieds et le copiétonnage, on partage quoi?
2: Les chaussures.
3: Les gambettes.
0: Tu veux parler de ma basket?
1: On partage la joie et la bonne humeur.
0: Voilà.
1: C'est bien. Comme dans l'émission.
0: Partage la joie et la bonne humeur.
1: Et puis après, vraiment, La grosse aussi, l'intérêt de ce système, c'est que dans un événement, même si peu de gens viennent en voiture, en fait, c'est toujours ce qui fait l'impact majeur de l'événement en termes de carbone. Donc l'idée, c'est aussi d'aller vers une réduction des impacts carbone de l'événementiel. Et puis créer un réflexe de venir à plusieurs quand on se déplace, de se rencontrer, puis de partager
0: objectifs
1: ensemble de réduction du carbone.
0: Merci beaucoup. Vincent Bonnier, donc le cofondateur de covoiturage-simple.com, donc qui propose entre autres le copiétonnage. Moi, je trouve ça trop bien. Merci mon Vincent, passez un bon dimanche. Au revoir.
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2: c'est le tirage.
0: Ça y est.
3: C'est la carte carburant qui n'est pas à partager en revanche.
0: Ah non, la carte carburant, elle va être que pour ça. Que pour la personne qui.
6: Oui, allô.
0: C'est Marie-Jeanne?
6: Oui, c'est
0: Marie-Jeanne. C'est encore Marie-Jeanne qu'on a eu tout à l'heure.
6: Trop contente.
0: C'est pas gagné. Tu es où là? T'es où Marie-Jeanne?
6: C'est pas gagné.
0: Non, attends. Tu es où là Marie-Jeanne?
6: À Montélimar, chez moi.
0: Oui. Tu es chez toi, à la maison, toute seule?
6: Oui, il y a ma fille à côté de moi.
0: Ah, bah c'est bien déjà. Est-ce que tu peux aller voir ta fille? Tu dis rien, tu vas voir ta fille. Vas-y, dis-lui ouais, rien, allez. tu lui dis rien.
6: Ouais, vas-y. Tu lui dis rien, oui, et je suis à côté, ça y est.
0: Et je veux que tu gueules, comme ça. Ici! Comme ça que tu hurles, comme ça. Ici! Vas-y.
6: Ici!
2: Voilà, c'est gagné!
0: Vas-y, ma mère est folle!
6: Je vais péter les deux timbres.
0: Tant mieux! Bravo! Bien. Ouais!
2: 100 voilà. euros de carburant, bravo.
6: 100 euros de carburant. Génial, je suis trop contente, merci beaucoup.
0: Eh ben, merci Marie-Jeanne de ta fidélité.
6: C'est une équipe formidable, je vous écoute tous les week-ends, c'est vraiment génial.
0: Ben, y a intérêt, tu peux encore nous fêter une dernière fois, parce que comme là on a un renouvellement de contrat.
2: Les patrons écoutent.
6: Revenez l'année prochaine.
0: Ouais, ok, ben, écoute, c'est tout, une augmentation.
6: Et je vous aime fort.
0: Ouais. Et puis il faudrait qu'on ait une augmentation aussi, non
6: hein, voilà. Une augmentation de 20%.
0: Voilà, ouais.
2: Présidente Marie-Jeanne.
0: Présidente Marie-Jeanne, merci infiniment. Voilà mes amis, c'est
2: fini. Oh non, pas déjà. Oh non, bah attends, on vient d'arriver.
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0: Merci à toute l'équipe. Passez une belle semaine ici et pas ailleurs. Oui, on se retrouve samedi prochain à Foura. Et on parlera de Fort Boyard, mes amis. Pour l'instant, il est tout pile 13h. Passez une bonne semaine.
7: Bonjour à tous, dans 5 minutes, j'ai le plaisir de recevoir la comédienne et réalisatrice Rim Kirissi dans sa tourne pour nous évoquer les secrets de tournage de son film Pour le plaisir. Mais d'abord, l'actu de ce dimanche avec Benjamin Mathieu.
8: Bonjour Ségolène, bonjour à tous. Le Premier ministre remet une pièce dans la machine de la polémique des prix de l'essence à la pompe. Sébastien Lecornu appelle le groupe Total Énergie à plafonner généreusement les prix des carburants, ce qui sous-entend que le pétrolier français, qui affiche des bénéfices records en hausse de 51% grâce au conflit au Moyen-Orient ne le fait pas. Du côté des spécialistes du secteur, on est plutôt sceptique. Philippe Chalmin est professeur d'histoire économique à Paris Dauphine.
9: J'avoue que je trouve cette expression de plafonnement généreux totalement surréaliste. Parce que il me semble qu'il y a quelque chose qui est totalement interdit qui s'appelle la vente à perte. Si la guerre reprenait d'une manière ou d'une autre, à ce moment-là, nous pourrions nous retrouver, comme ça a été le cas d'ailleurs ces derniers jours, dans les 130-140 dollars sur les marchés physiques. Et à ce moment-là, bah, le plafonnement, s'il tenait toujours, ce serait techniquement de la vente à perte. Ce qui est malsain dans cette affaire, c'est que on fustige, on montre du doigt une entreprise qui gagne de l'argent et on lui demande une sorte de partage citoyen pour éviter les propositions de taxation des super bénéfices qui traînent à la fois à gauche et dans la droite nationale.
8: Et de son côté, le ministre de l'économie, Roland Lescure, va recevoir les distributeurs de carburant à Bercy demain pour évoquer la situation. C'est l'image du jour, le ministre de l'Intérieur, Laurent Nunez, en hélicoptère qui survole les 17 000 fêtards qui participent depuis 3 jours à une fête techno illégale géante. Ça se passe dans le Cher, près de Bourges. On a appris d'ailleurs qu'un obus a été découvert près du site de cette free party. Mais pas de quoi décourager les toughers. Marc Bertrand est sur place.
10: L'hélicoptère tourne dans le ciel au-dessus de l'océan de camping-cars et de tentes. Laure agite les bras pour dire coucou au ministre venu observer les toughers.
11: Le miroir, on n'est pas du même milieu, on n'est pas du même monde. Qu'est-ce que tu veux qu'ils comprennent à tout ça? Nous, la seule image qu'on a de nous, c'est des drogués, des alcooliques, des gens qui travaillent pas, qui vivent sur le dos du système, alors qu'en fait, c'est entièrement faux. Les 3/4 des gens, on a tous du boulot. Regarde, pourquoi tout le monde part? Parce qu'on a un taf à assumer après le lendemain, tu vois.
10: Les participants commencent à repartir parce qu'il a plu aussi. Cette nuit, Valentine est trempée en short et crop top.
12: Ben, ça mouille et ça donne encore plus envie de rentrer parce qu'on a envie de rentrer chez nous. Voilà, donc ça motive. Juste surtout quand on a une tente qui prend l'eau. On a un peu froid.
10: Derrière elle, la voiture d'Hugo a les roues dans la boue.
13: Monsieur Nunez, on vous attend.
14: Vous lui dites quoi de venir voir?
13: D'arrêter toutes ces lois de merde qui pénalisent les organisateurs, les participants, à hauteur de 1500 euros d'amende. Alors qu'on nous, juste, on veut faire la fête.
10: Le ministre de l'Intérieur prévoit de durcir les sanctions contre les rêves partis. Les gendarmes ici ont déjà dressé 500 contraventions. Il y a des fouilles systématiques à chaque sortie du site.
12: Et c'est comme la pluie. Ils font chier, mais c'est pas grave, ça nous empêchera pas de kiffer.
10: Blandine, ses bottes canard au pied, a choisi de rester malgré la pluie. Et le petit vent sec lui donne envie de retourner danser.
8: un automobiliste de 21 ans mis en examen pour violence avec arme ayant entraîné la mort sans intention de la donner. Jeudi dernier dans l'Indre, celui-ci a traîné un cycliste sur une centaine de mètres après une altercation. Il est mort dans sa chute. Un nouveau drame dans la Manche. Deux femmes qui tentaient de rejoindre l'Angleterre sur un bateau sont mortes. Elles faisaient partie d'un groupe d'une soixantaine de personnes qui tentaient la traversée vers l'Angleterre. Les conditions météo actuellement favorables voient se multiplier ces tentatives des migrants et donc les accidents. On passe au sport, c'est la perle du cyclisme français, capable de rivaliser presque jusqu'au bout avec le champion du monde cycliste Tadej Pogacar, comme il l'a fait récemment sur Liège-Bastogne-Liège. Alors tout le monde se demande désormais si Paul Sexas sera le 4 juillet prochain au départ du Tour de France. Les supporters commencent en tout cas à rêver. 41 ans après la dernière victoire d'un Français, c'était Bernard Hinault. Et dans ces deux anciens clubs de la région lyonnaise, l'engouement est réel, Christophe Vincent.
15: On sort et on s'attend.
16: Dès l'âge de 8 ans, Paul Sexas tournait sur le vélodrome de la Tête d'Or ou arpentait les Monts d'Or. Aujourd'hui, les gamins du Lyon Sprint Evolution sont aux anges.
17: Ça veut dire que c'est un bon club. On essaye un peu de faire comme lui. Je pense qu'il va être très fort, voire le meilleur.
18: On est super fiers de lui parce qu'il arrive à résister à Pogacar.
19: J'aimerais bien être comme lui, du coup je suis content d'être dans le même club.
20: Je pense qu'il peut gagner le Tour dans quelques années.
21: J'espère qu'il fera le Tour de France, vivement le Tour de France.
16: Marc Pacheco a entraîné le jeune Sexas, c'était déjà un phénomène.
22: Il appuyait toujours, quoi. Il avait un moteur Ferrari dans une carrosserie de Twingo. On sentait vraiment qu'il y avait une grosse différence avec les autres. Même Pogacar, à cet âge-là, il n'était pas à ce niveau. Pour moi, c'est pas fini. Il progresse, il bosse. Hein.
16: Après Lyon, Paul Sexas a rejoint le vélo-club Villefranche-Beaujolais. Le manager Anthony Barle se souvient de ses qualités hors normes.
23: On l'appelait trois poumons. C'était un garçon qui était capable d'accélérer, de réaccélérer et d'encore de réaccélérer et qui récupérait surtout très vite. Ça reste un athlète exceptionnel et il est en train de le démontrer. Et c'est quelqu'un qui se prend pas la tête, quoi.
16: Preuve de l'engouement suscité, les deux clubs reçoivent tous les jours des appels pour la saison prochaine.
8: Et puis tous derrière l'UBB cet après-midi, Bègles-Bordeaux, dernier club de rugby français encore en lice en demi-finale de Champions Cup. Ils jouent face aux Anglais de Bath, c'est à 16h. On espère qu'ils vont leur en mettre une de Bath.
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8: Et beaucoup de bonne humeur dans ce studio. 13h05, on parle cinéma avec Ségolène Aluné sur ICI.
7: Bonjour à tous et bienvenue dans votre émission Cinéma, ça tourne, pour vous dévoiler les coulisses des films tournés en France. Et aujourd'hui, on va prendre beaucoup de plaisir dans ce numéro, puisqu'il y a justement question de plaisir féminin. Le plaisir féminin, sujet très peu abordé au cinéma, mais ça c'était avant Rim Kérissi, actrice et réalisatrice qui est notre invitée aujourd'hui. Bonjour Rim Kérissi.
24: Salut, comment ça va?
7: Ben, ça va très bien, et vous?
24: Ben, ça va extrêmement bien.
7: Oui, vous le portez sur votre visage.
24: Ouais, c'est vrai.
7: Vous n'êtes pas trop stressée avant la sortie du film?
24: Je compte les jours et je scrute la météo.
7: Évidemment. Vous êtes actrice, on vous a vu dans de très nombreux films, notamment ceux de la bande à Fifi, alias Philippe Lachaud. Et vous réalisez donc votre quatrième film, Pour le plaisir, qui sort mercredi prochain. On y retrouve Alexandra Lamy et François Cluzet dans les rôles principaux, à savoir ceux des inventeurs du womanizer. Est-ce qu'on peut rappeler, pour celles et ceux qui nous écoutent, et qui savent peut-être pas encore ce que c'est le womanizer, dommage pour eux, qu'est-ce que c'est?
24: C'est la création du siècle, l'objet qui a révolutionné le plaisir féminin.
7: Tout et qui fait... Bande d'annonce.
25: Pourquoi vous venez me voir qu'aujourd'hui? Je n'ai jamais eu d'orgasme.
26: Si vous voulez jouir, va falloir bosser.
25: Ça marche pas. Bon.
26: Travailler de lâcher prise.
27: Oui, oui, oui.
26: Gérer la culpabilité. J'ai envie de jouir. J'ai droit.
25: Il va falloir parler à votre mari.
28: En 20 ans, t'as jamais joué?
26: Non.
29: 10 femmes sur 10 avouent déjà avoir simulé.
30: La taille moyenne au repos serait de...
26: Dame!
30: J'aimerais comprendre comment fonctionne le plaisir féminin.

0: C'est quelle région, Hugo ?
1: On était en Normandie.
0: Pourquoi ?
1: Enfin, à Beauvais, exactement.
0: Pourquoi avoir choisi cet endroit-là pour
1: Je n'ai pour pas choisi cet endroit-là. Non, à l'origine, on devait tourner dans le sud, mais pour des restrictions budgétaires, on a dû rester aux alentours de Paris. Mais j'avais envie quand même d'une ville avec du cachet, et la pierre de la maison me rappelait la Provence, et ça fait illusion.
0: À vos côtés, une personnalité particulière pour qui c'est la toute première participation à un tournage de film, Camille Aumont-Carnel. Bonjour.
2: Bonjour.
0: Vous êtes influenceuse, militante féministe, spécialisée dans la sexualité, et vous êtes devenue comédienne sur ce film grâce à votre culot, on va dire.
2: Ouais, comme d'hab. Et grâce à un grand move de sororité de la part de Rim. Et je suis ravie de continuer à porter ces sujets au grand écran. Et
0: vous nous racontez comment ça s'est passé, comment ça se fait que vous avez obtenu un rôle, parce qu'au début vous deviez être en tant que spécialiste du plaisir féminin,
2: même pas,
0: conseillère,
2: en fait,
0: non c'est
2: non,
0: pas ça
2: même pas. On se retrouve à un dîner, Rim est en face de moi en train de parler justement de l'écriture de ce prochain film, et on en parle, et je lui dis mais attends, pardon, tu sais qui je suis, enfin tu sais ce que je fais dans la vie. Et vraiment elle me regarde avec le regard qu'elle n'a pas aujourd'hui mais que je connais, où elle me dit bah non, je sais pas qui t'es en fait. Et on continue à échanger, je lui explique ce que je fais, la démarche, le fait que ça soit un sujet que je porte depuis presque aujourd'hui 10 ans, qu'il y ait ce mouvement révolutionnaire en France qui existe, qui a commencé en 2018, et que je lui lance comme ça d'un seul coup entre l'entrée et le plat, mais t'as pas un rôle pour moi? Et elle me regarde, elle me dit non, mais je vais te l'écrire. Et 3 jours après, on s'est rappelé, et elle m'a dit tu sais quoi, je t'écris un rôle et je t'embarque dans l'aventure, je te fais confiance, on y va.
0: Bah félicitations.
2: Non mais
0: oh, franchement, wow, ouais. Non mais alors du coup, qu'est-ce qui vous a le plus surpris en découvrant le dispositif du tournage d'un film, parce que c'était votre première fois sur un plateau de tournage?
2: Moi j'ai adoré la façon dont c'était à ce point-là organisé, chronométré, millimétré, enfin il y a des feuilles de route, tout est vraiment très très cadré. Ça m'a un peu rappelé moi l'univers dont je viens, qui est la gastronomie et la cuisine, avec vraiment ce côté une espèce d'énorme usine, avec chaque personne qui sait exactement quoi faire, à quel moment le faire, la bienveillance qu'il y avait sur ce plateau, l'organisation, l'anticipation de nos besoins aussi, vraiment c'est des choses qui m'ont marqué, et la camaraderie.
0: C'est-à-dire qu'en fait, genre anticipation des besoins, ça peut être quoi?
2: Bah ça va être, est-ce que tu te sens bien? Ça va être, est-ce que moi par exemple la première scène, et ça faut, donc la première fois où je me retrouve sur un set de film, je me retrouve dans une scène que vous verrez, mais qui est une scène absolument iconique, où il s'avère que je suis dans une chambre avec un autre personnage, et je me rends compte que voilà, il y a toute une partie de l'équipe qui sort à la demande de Rim. Je me rends compte que Rim fait tout un
0: discours.
2: C'est une
0: scène intime, hein, on est dans un lit, c'est pour ça.
2: Exactement.
0: Que vous dites que tout le monde sort.
2: Exactement, que Rim donne cette précision où elle dit, juste je vous préviens, c'est la première fois qu'elle fait un film, c'est la première fois qu'elle est sur un set. La capacité qu'ont eu aussi toutes les équipes techniques, et là je parle vraiment des maquilleuses, des personnes qui moi m'ont rasé la tête avant chaque scène, qui m'ont maquillée, qui ont fait en sorte que ça peut paraître complètement débile, mais que j'ai la bonne teinte de fond de teint, que je me sens bien dans mes fringues, que ça soit repassé. C'est toutes ces personnes là qu'on croise en fait avant d'arriver sur un set et avant d'entendre ce fameux action, qui sont je trouve aujourd'hui primordiales à notre bien-être, à la façon dont on va se sentir sur un set. Donc donc ça, tout ça, c'est des souvenirs que moi je garde.
0: Vous, c'est évidemment pas votre premier film en tant que comédienne, Rim Kérissi. Pour les scènes intimes justement, est-ce que vous sentez qu'il y a une évolution dans le traitement? Parce que Camille nous parle d'extrême bienveillance, est-ce que ça a évolué dans le cinéma français pour les scènes dites de sexe ou intimistes notamment?
1: Aujourd'hui, on a la chance déjà d'avoir la prise de conscience qu'il faut respecter les acteurs. Il y a quelques années, c'était juste des objets. On a une coordinatrice d'intimité qui est là, qui est un peu comme une chorégraphe, qui va appeler les acteurs pour leur demander si ils sont OK avec la demande du réalisateur. S'ils sont pas OK, il y a un référent qui est là pour en parler. On a une formation VHSS qui est obligatoire, comme des QQCM par...
2: Ouais, on a tout un questionnaire et tout le monde doit passer par là.
1: On est obligé de répondre à des questions, il y a des... Et sur justement les règles à respecter avec autrui. Donc aujourd'hui, c'est très encadré pour éviter les débordements. Et de temps en temps, on apprend des choses sur notre responsabilité à être témoin d'une scène, à devoir prendre la parole, enfin c'est vraiment très utile. Ouais. Parce que de temps en temps, en fait, on se disait oui, si ça ne me concerne pas, si je ne suis pas directement impactée par une violence verbale ou physique, ça, j'ai pas à agir. Et aujourd'hui, on se rend compte qu'on a tous notre part de responsabilité.
0: Alors, pour en revenir au sujet du film, il y a beaucoup d'accessoires, évidemment, dédiés au plaisir féminin dans le film, c'est le sujet, et notamment les prototypes que François Cluzet conçoit pour trouver le vibromasseur qui va révolutionner le plaisir féminin. Est-ce que ce sont, ce qu'on voit dans le film, des prototypes qui ont existé?
1: Non.
0: Ah, d'accord, ça c'est vibre-invention.
1: Ça c'est justement, c'est ce qui est super au cinéma, c'est qu'on crée des... là, on a créé plusieurs versions supposées du Womanizer, mais on n'avait pas à cette époque accès à la marque, ni même à leur musée, comme ils appellent ça. Donc on a inventé en fait des objets

0: qui étaient les étapes consécutives que pourrait inventer notre personnage Thomas, qui était en relation avec la réflexion qu'il avait et son accès à comprendre comment fonctionnait la femme. On s'est retrouvé dans des situations assez loufoques avec plusieurs objets entre les mains, avec des conversations. C'est surtout les réunions entre les chefs de poste où tu dis bon, moi je trouve qu'il vibre pas assez vite, j'aimerais que tu lui mettes un moteur plus fort. Là en fait j'ai besoin que ça explose et avec des termes, je sais pas combien de fois j'ai utilisé des entre guillemets gros mots, parce qu'encore une fois je suis assez pudique donc j'ose même pas les redire ici, mais les conversations sont lunaires.
1: Mais vous nous avez quand même confié un fou rire, un gros fou rire au moment du tournage avec le stylo plume.
0: Oui, donc c'est une scène en fait à l'origine où Alexandra est face à moi et elle m'énerve et donc je m'agite et je lui dis un texte en ayant mon stylo à plume entre les mains et sans faire exprès, je l'asperge d'encre.
1: Oui.
0: Et c'était prévu, mais il n'était pas prévu que je l'asperge à ce point. Elle s'est retrouvée complètement immaculée d'encre. Elle ressemblait à un dalmatien.
1: Ah, mais c'est de la vraie encre, parce que je me suis demandé si c'était un effet spécial, justement, qui était projeté sur son visage.
0: Non,
1: mais
0: non.
1: On était sur de la vraie
0: encre. Non, on était sur de la vraie encre. En fait, c'est mon assistant accessoiriste qui a balancé l'encre avec un pistolet, mais il a appuyé trop fort et elle s'est retrouvée, mais aspergée. Et elle a continué la scène parce qu'il fallait surtout pas la couper et moi j'étais incapable de dire le moindre mot. Ça ne sortait pas, mais elle a continué à poursuivre la scène, Alex.
1: On poursuit sur la lancée des souvenirs dans un instant avec la séquence souvenirs sensoriels de tournage, mais d'abord on écoute Indochine avec J'ai demandé à la lune sur votre radio ici.

0: J'ai demandé à la Lune, c'était Indochine évidemment, et vous écoutez, ça tourne.
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0: Ça tourne avec l'équipe du film Pour le plaisir, la réalisatrice et comédienne Rim Kérissi et l'actrice et spécialiste de la sexualité féminine Camille Aumont-Carnel. C'est l'heure de la séquence Souvenirs sensoriels de tournage. Rim Kérissi, si vous deviez retenir une odeur de ce tournage, de Pour le plaisir, laquelle ce serait ?
2: Tous les films, je change de parfum parce que je crois énormément à la mémoire olfactive.
0: À chaque tournage, vous portez un parfum différent ?
2: Et à chaque voyage aussi.
0: Ah ouais ?
2: Je vais au Duty Free, j'achète un parfum, je le porte et j'arrête de le mettre. Et comme ça, quand je vais le ressentir un an et demi plus tard, il me propulse complètement dans un souvenir avec des instants très très très précis.
0: Ah, vous devez avoir une belle collection.
2: Ouais, je collectionne les parfums, absolument.
0: Camille Aumont-Carnel, quel est le son qui vous revient en tête en pensant à ce tournage ?
3: Il y a une scène que j'ai avec François Cluzet et c'est au bord de l'eau. Ouais, non, alors, il y a la rime qui nous crie comme ça, mais ça, c'était juste absolument magnifique parce qu'en fait, c'était la spontanéité totale. Et il y a une scène que je tourne avec François, c'est exactement au même endroit. Il y a deux sons. Il y a en effet l'eau qui passe et qui, moi, m'a calmée pendant toute cette scène qui était quand même un gros enjeu me concernant. Et je trouve qu'il y avait toute l'eau et cette espèce de rivière et ce fleuve qui était en continu qui m'apportait énormément d'apaisement. Et en effet, la scène, le dernier moment où on la retourne, où en fait, on est presque en impro total et il y a un rime qui sort de cette espèce de petite cabane et qui me hurle dessus, mais casse-toi, parce qu'elle voulait que je sorte du champ, et ça a donné la partie la plus spontanée de la scène d'ailleurs, parce que justement ma réaction a été aussi très naturelle, et franchement ça c'était vraiment un moment hilarant.
0: Qu'est-ce que vous avez le plus mangé sur ce tournage ?
2: Moi j'ai mangé du stress.
0: Du stress ? Ah, vous êtes très stressée ?
2: Bah, sur un film on veut que ça rentre, on veut que les acteurs soient contents, on veut que la comédie soit là, qu'on soit à l'heure, donc ouais, j'ai pas le même poids pendant les tournages et après la post-prod.
0: Ça varie.
2: Ah non, il y a la post-prod, t'es devant un ordinateur à monter le film et tu bouffes. Et en plus, t'es en jogging, donc tu ne sens pas que en fait, ça prend de la place sans que tu t'en rendes compte. Alors que, je t'assure, c'est vrai. Je prends toujours à peu près genre 4-5 kilos. Ceux que j'ai perdus, je les récupère en post-prod. Sans parler de la tournée province, et j'embrasse toutes les villes qui nous ont reçues, où on goûte toutes les spécialités et on boit tous les vins. Et donc là encore, on prend du poids. Mais c'est avec plaisir.
0: Et d'ailleurs, vous avez fait la tournée des radios locales ici. Vous nous connaissez très bien.
2: Et je les embrasse.
0: Camille, quel est l'accessoire que vous retenez de ce tournage ?
3: Bah, ouais, le womanizer, mais surtout l'éventail. Moi, j'ai toujours un éventail. Dès qu'il commence à faire chaud, j'ai toujours un éventail. Ça fait vraiment partie de mes accessoires iconiques. Et donc, il y a cette scène où vraiment, je crois que sur mes quatre scènes, j'ai l'éventail à moitié, quoi.
2: Je te l'ai viré dans le dernier. Ouais. Tu te rappelles? Mais ah, c'est vrai qu'il y en a. En fait, ce qui est chouette avec un éventail ou un accessoire pour un acteur, c'est que ça ponctue aussi son jeu. Mm. Pour ma part, moi, j'ai le stylo à plumes, justement, qui me permettait, en fait, de me donner une certaine posture, justement, de thérapeute, de contenance. Et d'un seul coup, un objet qui est le nôtre dans la vie, parce que Camille, elle a vraiment son éventail, et moi, j'écris toujours aux plumes. Ça nous donne, en fait, un pont entre qui on est, nous, et le personnage qu'on interprète. C'est super d'avoir un accessoire
3: ça. Donne ça. Beaucoup de confiance.
0: Ouais. Donc, vous avez toujours un stylo plume sur vous ?
2: Oui.
3: Et elle dessine.
0: Vous dessinez aussi. Mais quel talent incroyable. Rim Kérissi, avec quoi avez-vous envie que le public reparte après avoir vu Pour le plaisir ?
2: Le sourire. Le sourire et une volonté de vouloir partager certains discours, ouais.
0: Ouais. Puis il y a un message, finalement, qui est politique aussi, Camille.
3: Ouais, il y a un message qui est politique parce qu'il est intime. Et il y a un message qui est politique parce que ça reste un sujet tabou. Et je trouve qu'en 1h30, on arrive à détabouiser complètement ce sujet. On arrive à repartir, en plus du ticket, avec un espèce de passe-droit et d'autorisation à en parler dans la sphère privée. Mmh. Et je pense que c'est le plus beau cadeau que ce film puisse faire à toutes les femmes, à tous les couples.
2: Toutes les familles. On a eu des mamans qui sont venues avec leurs filles, des papas, mamans, tati, mamie qui sont
3: venus. Marraine, grand-mère.
2: Ouais, non, mais tu te dis, mais en fait, je ne savais pas que ce film allait pouvoir être aussi large. On reçoit des messages de remerciements. En fait, le film, c'est un peu comme un médiateur. Il est là pour, de base, à divertir. Mais finalement, il ouvre vraiment, vraiment, vraiment la parole. On reçoit plein de messages grâce à cette tournée.
0: Ça permet de faire éclater des tabous, peut-être, dans les familles. C'est génial. Et c'est que du plaisir. Voir Alexandra Lamy et François Cluzet en inventeur de ce womanizer, c'est vraiment pépite. Pour le plaisir, c'est mercredi prochain au cinéma, et c'est avec aussi Delphine Baril, François-Xavier Demaison, Kian Kojandi et Rim Kérissi, également réalisatrice. Merci d'avoir été avec nous.
2: Merci.
0: Et bravo pour ce film. Et Camille Aumont-Carnel, bravo pour ce premier rôle.
3: Mais merci.
0: Il y en aura d'autres ?
3: Évidemment.
2: Elle claque tellement, elle est excellente. Hein.
0: À suivre, donc, affaire à suivre. 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
12: Voici Expression Directe, une émission réservée aux formations politiques, aux organisations syndicales et aux groupes professionnels représentatifs. Aujourd'hui, cette émission est assurée par la Confédération Paysanne.
13: Confédération Paysanne.
14: Syndicat pour une agriculture paysanne et la défense de ses travailleuses et travailleurs.
15: Pour la Confédération Paysanne, l'accord UE-Mercosur est un accord délétère pour l'agriculture et l'alimentation, ici en France, en Europe, mais aussi de l'autre côté de l'Atlantique.
16: Fanny Métra, éleveuse en Ardèche et porte-parole de la Confédération Paysanne.
15: Clairement, on va vendre des voitures au détriment des productions agricoles. Et depuis ce vendredi 1er mai, l'accord UE-Mercosur s'applique à titre provisoire. C'est un scandale démocratique. Le Parlement européen n'a pas encore pu voter sur le fond. La Cour de justice de l'Union européenne, saisie par le Parlement, n'a même pas rendu son avis sur la conformité de cet accord avec le droit européen. C'est un véritable passage en force. Il piétine le Parlement et toutes les voix qui se sont exprimées contre cet accord de libre-échange. Aucun accord n'a jamais rencontré une telle opposition. En janvier dernier, lors du vote au Conseil pour la première fois de l'histoire de l'UE, un accord de libre-échange n'a pas réuni l'unanimité des États membres. La Pologne vient d'ailleurs, à son tour, de saisir la Cour de justice de l'Union européenne pour contester la mise en œuvre de cet accord et son application provisoire. La France, elle fait semblant de protester à Paris, mais ne fait rien à Bruxelles. Contrairement à ce que disent les partisans de l'accord UE-Mercosur, il va s'appliquer alors même que les filières agricoles les plus fragiles, comme l'élevage, ne sont pas protégées.
17: On sait où peuvent nous conduire ce type d'accord. On le connaît dans notre région, en particulier avec la filière ovine.
16: Philippe Abaudou, éleveur en Haute-Vienne.
17: Dans les années 80, avec l'importation massive de viande à bas prix de la Nouvelle-Zélande, la filière ovine et la production d'agneaux a complètement été bouleversée. Et aujourd'hui, on ne produit plus que la moitié de ce qu'on consomme en viande d'agneau en France.
15: Le commerce n'a pas besoin d'accords de libre-échange et tous les accords de libre-échange sont délétères pour le monde paysan depuis toujours. Et du coup, c'est pas pour rien que ça fait 25 ans que cet accord UE-Mercosur est en négociation.
17: Le paradoxe avec cet accord, c'est qu'on va importer de la viande qui est issue de fermes qui travaillent dans des conditions complètement différentes des nôtres, qui utilisent des farines animales pour produire, qui utilisent des antibiotiques de croissance. Alors que nous, on nous encourage à planter des haies, on nous encourage évidemment à produire avec plus d'herbes. La viande qui va être importée, elle est issue de la déforestation. Avec cet accord, c'est presque 1 million d'hectares supplémentaires qui va être déforesté.
15: Par exemple, sur les 178 matières actives pesticides utilisées au Brésil, 138 sont interdites en France. Et on va réimporter des produits qui utilisent ces matières actives-là. Pour nous, les normes sociales et environnementales, c'est des normes pour protéger les populations, pour protéger nous aussi en tant que paysans et paysannes. Et puis de toute façon, on ne peut pas être concurrentiel face à des pays où le salaire moyen est de moins de 1 euro de l'heure. Ce n'est pas possible. On ne peut pas continuer à brader l'alimentation et l'agriculture sur l'autel du libre-échange. Et clairement, il faut que les Françaises et les Françaises soient soient conscients que c'est pas qu'une affaire agricole, c'est l'affaire de toutes et tous.
17: L'idée, c'est de faire rentrer à droit de douane réduit des produits alimentaires sur le territoire européen. Par exemple, 45 000 tonnes de miel, alors que les apiculteurs n'arrivent pas à vivre de leur métier. 180 000 tonnes de volailles supplémentaires. Et pour la viande bovine, c'est 99 000 tonnes d'aloyaux qui vont venir s'ajouter aux importations actuelles. Alors on sait que les aloyaux, ça représente un tiers de la valorisation des carcasses bovines. Cette quantité supplémentaire d'aloyaux, on peut s'attendre à ce que ça représente 30% des aloyaux disponibles sur le marché européen. Et donc, il y aura forcément une répercussion sur les prix payés aux producteurs. Les élevages menacés, ce sont d'abord ceux qui produisent à l'herbe, majoritairement en plein air, qui vont être moins concurrentiels vis-à-vis de ces très gros élevages d'Amérique du Sud. L'objectif de ces accords, c'est d'abord de transformer la planète en une vaste zone commerciale. C'est sûrement pas la souveraineté alimentaire, et c'est en cela que c'est un très mauvais signe donné aux filières agricoles européennes. Aujourd'hui, on sait qu'en Europe, on a un déficit de l'offre de viande bovine par rapport à une demande. On pourrait se poser la question de comment relancer la filière, installer des éleveurs et des éleveuses en viande bovine. Et là, on prend le risque, en important des viandes qui ne répondent pas à nos normes de qualité, de déstabiliser le marché. Cet accord, il contient également ce qu'on appelle des mesures de rééquilibrage. Et c'est une véritable bombe à retardement. Par exemple, à l'avenir, si l'Union européenne estime qu'un certain nombre de critères ne sont pas respectés, par exemple sur la biodiversité, le Brésil et l'ensemble des pays du Mercosur pourront demander en compensation de renégocier des contingents d'importation supplémentaires.
15: Dire non à l'accord UE-Mercosur, c'est dire oui à la souveraineté alimentaire, à la défense de nos droits et à une alimentation de qualité pour toutes et tous.
12: Expression directe avec la Confédération paysanne.

0: vous aimez les odeurs de garrigue et marcher sur les traces des Romains, découvrez cet été le pont du Gard.
1: Les souvenirs d'enfance que j'ai, puisque je suis d'ici, j'ai grandi ici, donc mon grand-père était de Romoulin, donc le pont du Gard, c'était son jardin, la garrigue qui l'entoure, c'était chez lui. 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C'est pas simplement, oui, je me rappelle, j'avais couru, je suis tombé sur du terrain. 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
2: En ce week-end de pont du 1er mai, la tentation sera forte de vouloir ramasser du muguet à l'occasion d'une belle balade en forêt. Pourquoi pas, mais attention, si la cueillette est tolérée dans les forêts publiques, elle doit être raisonnée. L'Office national des forêts, l'ONF, rappelle les bonnes pratiques à adopter pour une cueillette respectueuse du milieu forestier, car certaines espèces comme les jonquilles ou le muguet connaissent aujourd'hui des cueillettes excessives pouvant fragiliser leur présence. Voici donc quelques règles à respecter scrupuleusement si vous voulez pouvoir en ramasser chaque année. Premièrement, avoir l'autorisation du propriétaire, car sauf avis contraire, la cueillette est interdite en forêt publique comme en forêt privée. Deuxième règle, ne pas trop prélever, la bonne dose étant ce que la main peut contenir, soit 10 à 15 tiges par personne. Troisième règle, couper plutôt qu'arracher, ainsi les parties souterraines de la fleur permettront le renouvellement. Et plus globalement, la consigne est d'admirer ou de photographier les fleurs plutôt que de les cueillir.
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On écoutait I Want to Break Free, l'énergie légendaire du groupe Queen sur votre radio locale ici. Quel bonheur de vous retrouver pour ce nouvel après-midi. Sophie Nolvaux au micro de ce dimanche 3 mai. Et je vous souhaite d'ailleurs un très bon appétit si vous êtes encore à la table du déjeuner. Dans quelques minutes, William Scheller nous arrive avec un titre qu'il a écrit durant l'hiver 74. Il voulait gentiment se moquer des chanteurs à la mode qui utilisaient beaucoup d'anglicisme à l'époque. Rock and Dollars, c'est juste après le nouveau Vanessa Paradis. Voici les épines du cœur.

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1: Le chant est libre avec Patrick Fiori sur votre radio locale ici. J'espère que vous passez un bel après-midi. La détente se poursuit dans un court instant avec un tube enregistré à Kingston, en Jamaïque, par Bernard Lavillier et Jimmy Cliff. On écoutera aussi le groupe Eurythmics. Je vous souhaite un excellent dimanche.
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2: La polémique autour des super profits de Total Energy continue. Sébastien Lecornu invite Total Energy aujourd'hui à faire un nouveau geste pour les consommateurs avec un plafonnement généreux des prix des carburants à la pompe. Sébastien Lecornu sous-entend donc que le groupe pétrolier peut mieux faire. Total Energy qui mène actuellement en France une opération avec le prix de l'essence sans plomb à 1,99€ par litre et celui du diesel à 2,09€ par litre pendant tous les ponts de mai. Le ministre de l'économie Roland Lescure va lui recevoir les distributeurs de carburant à Bercy demain pour évoquer cette situation. Alors que la free party continue dans le Cher, près de Bourges, le ministre de l'Intérieur est sur place, Laurent Nunez, qui se dit convaincu de continuer à défendre la proposition de loi qui prévoit de durcir la pénalisation de ces événements non déclarés. 17 000 personnes sont depuis 3 jours présentes sur ce site militaire, jugé dangereux par les autorités. Un décret publié au journal officiel autorise le démantèlement complet par EDF de l'ancienne centrale nucléaire de Fessenheim dans le Haut-Rhin. Le site est fermé depuis 2020, des opérations qui seront achevées dans 22 ans, précise le décret. Deux migrantes soudanaises qui tentaient de rejoindre l'Angleterre sont mortes ce matin au large de Neufchâtel Ardelot dans le Pas-de-Calais. Elles se trouvaient à bord d'un bateau avec 60 autres personnes. C'est le troisième drame de ce type dans la région en un peu plus d'un mois. On passe au sport avec beaucoup de rugby cet après-midi. Ça joue depuis une demi-heure entre Montpellier qui reçoit Newport Dragons, les Gallois, dans le cadre d'une demi-finale de Challenge Cup, les Héraultais qui mènent 10-0.
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4: Si quelques éclaircies sont encore possibles côté Drôme, cet après-midi, le ciel a tendance à se couvrir sur la Drôme Ardèche. Le vent de sud se calme, les maximales du jour n'excèdent pas les 22 degrés. À 1000 mètres d'altitude, on est même autour de 12-13 degrés côté Ardèche, pas plus de 18 sur le Vercors. Pour Annonay, cet après-midi, 18 degrés. Pour Privas et Aubenas, 20. Pour Romans et Valence, 21. Et à Montélimar, 22. Un thermomètre qui baisse nettement ce lundi, pas plus de 17 degrés en plaine et un ciel gris et pluvieux.
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0: L'afflux de Pan nous emmène très loin, le côté country aussi, et on adore voyager grâce à la musique, celle du groupe ABBA avec Fernando. Sophie Nolvo pour vous tenir compagnie ce dimanche, avec dans quelques minutes des infos pratiques près de chez vous, mais avant, on va chanter avec les trois chansons françaises à la suite. On va continuer à s'évader avec Michel Polnareff, Christophe Maé sera de la partie, et Zazie aussi sur votre radio locale ici.
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0: Merci pour votre fidélité. Vous écoutez votre radio ici. C'était Michel Polnareff avec Holidays. Dans une poignée de minutes, Madonna avec La Isla Bonita. Mais tout de suite, des infos près de chez vous.
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2: En ce week-end de pont du 1er mai, la tentation sera forte de vouloir ramasser du muguet à l'occasion d'une belle balade en forêt. Pourquoi pas, mais attention, si la cueillette est tolérée dans les forêts publiques, elle doit être raisonnée. L'Office national des forêts, l'ONF, rappelle les bonnes pratiques à adopter pour une cueillette respectueuse du milieu forestier, car certaines espèces comme les jonquilles ou le muguet connaissent aujourd'hui des cueillettes excessives pouvant fragiliser leur présence. Voici donc quelques règles à respecter scrupuleusement si vous voulez pouvoir en ramasser chaque année. Premièrement, avoir l'autorisation du propriétaire, car sauf avis contraire, la cueillette est interdite en forêt publique comme en forêt privée. Deuxième règle, ne pas trop prélever, la bonne dose étant ce que la main peut contenir, soit 10 à 15 tiges par personne. Troisième règle, couper plutôt qu'arracher, ainsi les parties souterraines de la fleur permettront le renouvellement. Et plus globalement, la consigne est d'admirer ou de photographier les fleurs plutôt que de les cueillir.
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0: Angel, c'était Scorpion sur votre radio locale ici. J'espère que vous passez un bon dimanche avec nous.
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0: 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Allez, bientôt 15h et toute l'info en France et dans le monde en 90 secondes. Mais avant, Billy Joel, le nouveau Gaëtan Roussel et Julie Pietri.
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2: Une free party qui pourrait coûter cher. Le ministre de l'Intérieur Laurent Nunez est à Baugie, là où se déroule depuis 3 jours une fête techno illégale en présence d'au moins 17 000 fêtards. Tous ceux qui sortent de ce rassemblement illégal seront verbalisés, assure Laurent Nunez, qui se dit également déterminé à faire adopter une proposition de loi qui prévoit de durcir la pénalisation de ces événements non déclarés. Le ministre qui donne également un premier bilan avec 5 urgences absolues et 28 urgences relatives liées notamment à la consommation de stupéfiants. La thèse du féminicide privilégié après la découverte d'un homme et d'une femme morts par arme à feu près de Chalon-sur-Saône en Saône-et-Loire hier. C'est le fils de la femme âgée de 20 ans présent dans l'appartement au moment des faits qui a réussi à s'enfuir et à donner l'alerte. Sébastien Lecornu appelle le groupe Total Énergie à plafonner généreusement les prix des carburants. Le groupe qui plafonne actuellement en France le prix de l'essence sans plomb à 1,99 par litre et celui du diesel à 2,09. Le Premier ministre demande donc un effort supplémentaire aux pétroliers français. En sport, en rugby, ça semble plutôt bien parti pour Montpellier en demi-finale de Challenge Cup face aux Gallois de Newport Dragons. Les Héraultais qui mènent 13-5. Il reste encore un quart d'heure à jouer. Et puis Bordeaux-Bègles va tenter de retrouver la finale de Coupe des Champions remportée par les Bordelais l'année dernière. La demi-finale contre Baf, c'est à suivre à 16h. Et puis en Ligue 1, Lille peut continuer à croire au podium en cas de victoire face au Havre. Le match vient de débuter.
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4: Si quelques éclaircies sont encore possibles côté Drôme, cet après-midi, le ciel a tendance à se couvrir sur la Drôme Ardèche. Le vent de sud se calme, les maximales du jour n'excèdent pas les 22 degrés. À 1000 mètres d'altitude, on est même autour de 12-13 degrés côté Ardèche, pas plus de 18 sur le Vercors. Pour Annonay, cet après-midi, 18 degrés. Pour Privas et Aubenas, 20. Pour Romans et Valence, 21. Et à Montélimar, 22. Un thermomètre qui baisse nettement ce lundi, pas plus de 17 degrés en plaine et un ciel gris et pluvieux.
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0: OM avec Losing My Religion sur votre radio locale ici. J'espère que votre dimanche est agréable entre repos, détente, balade ou boulot. C'est Sophie Nolveau pour vous accompagner avec quelques infos pratiques près de chez vous dans le prochain quart d'heure. Ce sera après vos trois chansons françaises à la suite. Avec Daniel Balavoine, le duo qui cartonne en ce moment, Jake et Carla, mais aussi Louis Chédid.
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0: la femme veuve qui s'éveille. C'était Daniel Balavoine sur votre radio locale ici. Dans une poignée de minutes, Paolo Conte avec Via Conme. Juste après, comme chaque heure, quelques petites infos d'ici.
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2: En ce week-end de pont du 1er mai, la tentation sera forte de vouloir ramasser du muguet à l'occasion d'une belle balade en forêt. Pourquoi pas, mais attention, si la cueillette est tolérée dans les forêts publiques, elle doit être raisonnée. L'Office national des forêts, l'ONF, rappelle les bonnes pratiques à adopter pour une cueillette respectueuse du milieu forestier, car certaines espèces comme les jonquilles ou le muguet connaissent aujourd'hui des cueillettes excessives pouvant fragiliser leur présence. Voici donc quelques règles à respecter scrupuleusement si vous voulez pouvoir en ramasser chaque année. Premièrement, avoir l'autorisation du propriétaire, car sauf avis contraire, la cueillette est interdite en forêt publique comme en forêt privée. Deuxième règle, ne pas trop prélever, la bonne dose étant ce que la main peut contenir, soit 10 à 15 tiges par personne. Troisième règle, couper plutôt qu'arracher, ainsi les parties souterraines de la fleur permettront le renouvellement. Et plus globalement, la consigne est d'admirer ou de photographier les fleurs plutôt que de les cueillir.
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0: Message in a Bottle par le groupe De Police. Merci d'être fidèle à votre radio locale ici. Je suis ravie de passer cet après-midi avec vous. Nous sommes le 3 mai. J'ai cherché une chanson qui pouvait célébrer les Philippe aujourd'hui et j'ai trouvé ceci.
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0: Oui, ça va, c'est bien. On a compris, Philippe. Bonne fête aux Philippe qui nous écoutent, dont Philippe Catherine, qu'on appelle peut-être Phil ou Philou. Dans quelques minutes, vous avez rendez-vous avec l'info en France et dans le monde en 90 secondes. Ce sera à 16h. Mais avant Michael Jackson et Paul McCartney, Amir et son nouveau titre, et Mylène Farmer également, bel après-midi.
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2: 5 participants à la free party interdite dans le Cher en urgence absolue après avoir consommé de la drogue. Le ministre de l'Intérieur, Laurent Nunez, est sur place près de Bourges, là où se déroule une fête techno illégale en présence d'au moins 17 000 fêtards. Tous ceux qui sortent de ce rassemblement seront verbalisés, assure-t-il, alors qu'un deuxième engin explosif a été découvert sur le site militaire utilisé par les fêtards. La polémique autour des super profits de Total Energy continue. Sébastien Lecornu invite le pétrolier français à faire un nouveau geste pour les consommateurs avec un plafonnement généreux des prix des carburants à la pompe. Le ministre de l'économie, Roland Lescure, va lui recevoir les distributeurs de carburant demain à Bercy. Le trafic ferroviaire reprend en gare de Lyon à Paris après 3 jours d'interruption pour travaux, une opération hors norme de remplacement de 2 postes d'aiguillage qui ont nécessité l'intervention de 500 techniciens ferroviaires de SNCF Réseau. 2 migrantes soudanaises qui tentaient de rejoindre l'Angleterre sont mortes ce matin au large de Neufchâtel-Ardelot dans le Pas-de-Calais. Elles se trouvaient à bord d'un bateau avec 60 autres personnes. C'est le 3e drame de ce type dans la région en un peu plus d'un mois. En sport, une belle après-midi de rugby avec la victoire de Montpellier 18-12 face aux Gallois de Newport Dragons en demi-finale de Challenge Cup. Et puis le match va débuter dans quelques secondes. Bordeaux-Bègles qui va tenter de retrouver la finale de Coupe des Champions. L'UBB reçoit BAF à 16h à Chamond-Delmas.
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4: La journée s'achève sous un ciel encombré, annonciateur de plusieurs jours de gris et d'humidité sur la Drôme Ardèche. Les premières averses arrivent en fin de nuit sur le plateau de Saint-Agrève où les minimales n'excèdent pas 6 degrés. Pour la journée de lundi, le programme est aux petites averses qui peuvent prendre un caractère orageux sur l'Ardèche l'après-midi. Le vent de sud-sud-est souffle fort en journée. Les maximales sont en chute avec à Annonay et Aubenas 13 degrés, Privas, Romans, Valence 14, Montélimar 15. Pensez à vous couvrir.
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Une chanson qui a en quelque sorte sauvé la carrière d'Alain Bachung en 1980, qu'il a véritablement révélé au grand public et l'a installé comme artiste français incontournable. Bienvenue si vous nous rejoignez à l'instant, c'est Sophie Nolveau pour partager avec vous cet après-midi en musique, au son de Mike and the Mechanics dans un instant, car tout de suite, c'est une nouveauté qu'on accueille. Voici Oria avec Soirée Mondaine sur votre radio ici.

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1: Circuit court à Guire-en-Grange aujourd'hui avec Gaël Poustoli et ses piments du soleil.
2: Je me suis installé donc chez mon père, il y avait un grand sous-sol, on a installé une cuisine atelier. Donc c'est là que je produis mes sauces piquantes. Mais à côté, j'ai un bout de jardin qui permet de faire pousser à peu près entre 60 et 70 pieds de piment Goria d'Ardèche. Donc Goria, ça veut dire rouge en basque. Donc chaque année, je renouvelle ces plants de piment. Ensuite, je récolte ces piments et je les mets en lactofermentation dans des pots en verre avec donc du vinaigre et du sel. Et en général, je les garde à la cave dans ces pots entre 6 et 9 mois.
1: Et ça nous donne du soleil et une très belle histoire d'amour également en bouteille.
2: Moi, je détestais le piment à la base. C'était trop fort, ça a brûlé la bouche, ça masquait le goût des plats. Et après, j'ai rencontré mon épouse qui, elle, mangeait du piment cru, des piments habanero, de la harissa. Et pour son anniversaire, je me suis mis à lui acheter des sauces piquantes artisanales. Coûtait quand même assez cher sur Internet. Des fois, ça va chercher jusqu'à 15, 16 euros les bouteilles. Et du coup, mon épouse, elle, en 3 jours, il n'y avait plus rien. Donc, je me suis dit, écoute, je ne vais pas t'acheter tout le temps des sauces piquantes comme ça. Ça fait un budget. Donc, je me suis dit, je vais te les faire. Et puis, j'avais envie d'essayer d'autres recettes. Parce que vraiment, les recettes, il y a plein de possibilités différentes. Ça se marie super bien avec les fruits aussi, avec la pêche. On avait à la fraise, la myrtille. Donc, je me suis dit, je vais te concevoir des recettes. Et puis, on va faire avec nous ce qu'on aime. Parce que dans les sauces que je vais acheter, il y en avait quand même qui n'étaient pas forcément très bonnes. Où il y avait trop de vinaigre, où c'était trop salé. Et donc, moi, je voulais arriver à concevoir.

0: soit un produit qui a du goût, qui plaise à tout le monde, pas trop forte et très bonne. Et donc, bah depuis, je mets du piment de partout. Je peux m'en passer, j'en mets quasiment tous les jours dans mes plats. Et donc, voilà, par amour, je suis tombé dans le piment, en fait.
1: C'est donc grâce à Malika que Gaël, ambulancier, passionné de cuisine, a quitté son métier pour donner naissance à ses piments du soleil. 11 sauces artisanales.
0: Alors, j'ai les deux premières dans lesquelles je mets mes piments Goria, donc qui poussent ici sur l'Ardèche, chez moi. L'Ardéchotte, c'est que du piment avec donc un peu d'herbe aromatique. Et après, il y a la Castagna que j'ai créée, donc bien terroir ardéchois. Quand je suis attaché à l'Ardèche, je suis né ici en Ardèche. Donc, j'en ai fait une à la crème de marron. Comme la châtaigne, c'est quand même l'emblème de l'Ardèche. Puis, ça n'existe pas. C'est parfait. Ça se marie avec tout, mais encore mieux avec de la volaille. Et après, les os, c'est des piments qui viennent d'Espagne ou d'Italie. Surtout pour les piments qui sont très forts, comme le Carolina Reaper, c'est le deuxième piment le plus fort du monde. Ça, pour le faire pousser ici, c'est assez compliqué. Il faut une chaleur constante. Donc là, les piments adaptés vraiment à notre climat, c'est les piments qui sont moins forts, comme le piment Goria ou le piment habanero, qui est quand même assez fort, mais qui pousse très bien aussi chez nous. Après, c'est des produits qui viennent de la région de Rome-Ardèche. C'est tous des produits frais.
1: Que des ingrédients de qualité que Gaël cultive ou sélectionne avec la plus grande attention pour donner naissance à ses 11 sauces artisanales en flacons de 145 ml à moins de 10 euros et qui font voyager nos papilles de l'Ardèche au Mexique, de l'Inde aux Caraïbes, en passant par le Texas, l'Asie ou encore la Provence.
0: Ma mission, c'est que les gens se régalent, qu'ils goûtent une sauce piquante pas trop forte, qui a du goût, qui ne brûle pas la bouche et qu'ils aient envie d'y revenir. Et vraiment, cette petite chaleur en bouche, après, si c'est juste ce qu'il faut, on y prend du plaisir. Et du coup, après, ben, on en met de partout. Enfin, moi, je sais, mon épouse, elle en met dans la soupe, la salade, elle fait une salade, elle met du piment. Hein. La vinaigrette, il y a la sauce piquante dedans. Hein. Avec le fromage aussi, faut essayer, c'est délicieux. Hein. Un petit fromage de chèvre avec une sauce piquante, avec un aromatique, avec des herbes de Provence, de l'origan, du romarin. C'est divin.
1: Je confirme. Alors pour profiter de ces hot sauces, comme on dit, rendez-vous sur le site internet de Gaël, Piment du Soleil, et sur celui de votre radio, ici.fr, rubrique circuit court.
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0: Véronique Sanson avec Amoureuse sur votre radio locale ici. Dans la suite du programme, des infos utiles près de chez vous, l'humour en tube avec Michel Boujna, Claude Sérillon et Jean-Luc Reichmann pour la journée mondiale du rire. Et la musique bien sûr avec Indochine et le nouveau titre de Bruno Mars. Excellent week-end.
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0: Bonne journée, bonne route si vous êtes dans la voiture. C'était Indochine avec 3 nuits par semaine sur votre radio locale ici. On va se retrouver dans quelques minutes avec la musique de Michel Berger. Ce sera juste après des infos utiles et pratiques d'ici.
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2: En ce week-end de pont du 1er mai, la tentation sera forte de vouloir ramasser du muguet à l'occasion d'une belle balade en forêt. Pourquoi pas, mais attention, si la cueillette est tolérée dans les forêts publiques, elle doit être raisonnée. L'Office national des forêts, l'ONF, rappelle les bonnes pratiques à adopter pour une cueillette respectueuse du milieu forestier, car certaines espèces, comme les jonquilles ou le muguet, connaissent aujourd'hui des cueillettes excessives pouvant fragiliser leur présence. Voici donc quelques règles à respecter scrupuleusement si vous voulez pouvoir en ramasser chaque année. Premièrement, avoir l'autorisation du propriétaire, car sauf avis contraire, la cueillette est interdite en forêt publique comme en forêt privée. Deuxième règle, ne pas trop prélever, la bonne dose étant ce que la main peut contenir, soit 10 à 15 tiges par personne. Troisième règle, couper plutôt qu'arracher, ainsi les parties souterraines de la fleur permettront le renouvellement. Et plus globalement, la consigne est d'admirer ou de photographier les fleurs plutôt que de les cueillir.
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0: excellent Lewis Capaldi avec Wish You The Best sur votre radio ici. C'est la journée mondiale du rire aujourd'hui, dimanche 3 mai, autrement dit le jour préféré de notre Fred Ballard bien sûr. Alors pour l'occasion, elle a décidé de nous rappeler dans l'humour en tube qu'il n'y a rien de plus drôle dans le rire que le fou rire.
1: Moi j'ai été assez malade quand j'étais petit.
2: Ça fait rire tout le monde quand tu dis que t'étais malade petit.
1: Je sais, il y a un...
3: Oui, c'est magique. C'est toujours quand on s'y attend le moins que le fou rire surgit, de préférence quand il n'y a rien de drôle, voire quand tout est tragique, ça part d'un coup, ça ne prévient pas, et c'est encore plus drôle quand c'est en direct à la télé.
1: J'ai été opéré des deux bras. Attends.
3: Là-bas, il suffit de l'histoire terrible d'un enfant opéré des deux bras pour que le fou rire déboule et ravage tout sur son passage. Un Claude Sérillon, un Michel Boujna et des millions de téléspectateurs en larmes. Et parfois, il n'y a même pas d'élément déclencheur au fou rire. Jean-Luc Reichmann le sait.
4: Vous êtes moniteur d'auto-école.
5: Ouais.
4: Ça fait longtemps.
5: Ouais.
6: Il a un rire extraordinaire. On
3: est sur du très très lourd, hein, quand le rire est une vanne à lui tout seul, forcément le fou rire devient général et dangereux aussi, hein, parce qu'avec ce moniteur d'auto-école là, on peut mourir de rire sur une quatre voies.
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0: très belle fin d'après-midi à l'écoute de votre radio locale ici. Sublime duo de l'année 97, Andrea Bocelli et Hélène Segarra avec Vive Operley. À 17h, vous avez rendez-vous avec l'actualité. Pour nous emmener jusque-là, Bonnie Tyler et Benabar.
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1: Vous écoutez ici, belle fin d'après-midi, il est 17h. Les infos présentées par Benjamin Mathieu.
2: La free party géante organisée sur un terrain militaire près de Bourges touche à sa fin. La plupart des fêtards présents depuis 3 jours sont en train de quitter les lieux. 600 verbalisations ont déjà été dressées, mais le ministre de l'Intérieur, qui est présent sur place, garantit que tous ceux qui sortent de ces technivals seront verbalisés. Laurent Nunez, qui se dit également déterminé à faire adopter la proposition de loi qui prévoit de durcir la pénalisation de ces événements non déclarés. Une marche blanche organisée cet après-midi à Grenoble, en Isère, après la mort par arme à feu de 3 personnes en l'espace d'une semaine dans la ville. 200 personnes réunies pour dire stop à la violence. Il ne faut pas banaliser, ne pas oublier, dit notamment Amandine Demort, la maire des Chirolles, une commune limitrophe. Alors que les cours du baril de pétrole atteignent des sommets en raison de la crise au Moyen-Orient, Sébastien Lecornu remet un coup de pression sur Total Energy, le géant pétrolier français qui a vu son bénéfice net bondir de 51% en début d'année. Le Premier ministre encourage Total Energy à un plafonnement généreux des prix à la pompe dans une interview ce matin. En cette fin de week-end prolongée, circulation difficile selon Bison Futé. Dans tout le quart nord-ouest, c'est orange dans le sens de retour, de la Bretagne au nord et jusqu'à Paris. À un an de la prochaine présidentielle, le casting se met peu à peu en place. Jean-Luc Mélenchon est l'invité du journal de 20h de TF1 ce soir. L'insoumis qui devrait très probablement officialiser sa candidature. Les élus de la France insoumise qui étaient réunis cet après-midi pour désigner leur candidat. Un peu plus tôt dans l'après-midi, on a appris que François Bayrou ne sera lui pas candidat. L'ancien Premier ministre veut néanmoins que son parti, le Modem, compte peser dans le débat. En sport, du très beau spectacle en rugby, au stade Atlantique de Bordeaux pour la demi-finale de Champions Cup. Bordeaux-Bègles qui reçoit les Anglais de Bath. Déjà 5 essais dans ce match très ouvert, c'est la mi-temps. Et l'UBB mène 24-12. Et puis un petit peu plus tôt, cet après-midi, Montpellier s'est qualifié pour la finale de Challenge Cup en battant Newport Dragons 18-12.
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3: La journée s'achève sous un ciel encombré, annonciateur de plusieurs jours de gris et d'humidité sur la Drôme Ardèche. Les premières averses arrivent en fin de nuit sur le plateau de Saint-Agrève où les minimales n'excèdent pas 6 degrés. Pour la journée de lundi, le programme est aux petites averses qui peuvent prendre un caractère orageux sur l'Ardèche l'après-midi. Le vent de sud-sud-est souffle fort en journée. Les maximales sont en chute avec à Annonay et Aubenas 13 degrés, Privas, Romans, Valence 14, Montélimar 15. Pensez à vous couvrir.
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Sur votre radio ici, on écoutait Philippe Lafontaine avec Cœur de loup. C'est Sophie Nolveau pour vous, tenir compagnie et profiter de cette fin de week-end. 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Allez, on poursuit en musique avec Jacques Higelin, juste après Taylor Swift avec Opelite.

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1: Ici, Odile et Thierry ont commencé.

0: commencer leur vie de couple dans une roulotte tirée par des chevaux. Et ce mode de déplacement ne les a jamais quittés. Aujourd'hui, ils accueillent des voyageurs et proposent des séjours en yourte, tente, cabane et roulotte itinérante, évidemment, dans un cadre magnifique, un peu au-dessus du village perché du Pouet-de-Sélar. Tout a commencé dans une roulotte dans les bois, en quelque sorte.
1: Alors oui, c'était une période de ma vie où en fait je travaillais au Club Méditerranée comme responsable des excursions et des activités sportives hors club. Et c'est là que j'ai rencontré Thierry. Thierry, lui, c'était le prestataire de la calèche et il habitait dans des roulottes. C'était un homme passionné de chevaux. C'était des roulottes anciennes, il y en avait une qui datait de 1912. Elles étaient magnifiques avec leur boiserie intérieure. Elles étaient reliées par des pontons. C'était vraiment très charmant. Il y avait les oiseaux autour, c'était vraiment un endroit magnifique. Et moi, j'ai adoré cette façon de vivre, cet homme avec ses chevaux. Et alors, nous nous sommes mariés rapidement. Et l'année d'après, le Club Méditerranée a fermé. Et nous sommes retrouvés sans emploi, mais avec beaucoup de rêves, beaucoup de projets et envie de créer, besoin surtout de créer notre activité économique. Et c'est là que nous avons décidé d'emmener les gens en vacances en roulotte itinérante.
0: Je peux passer par là ?
2: Oui, hop.
0: Et ce qui vous a séduit tous les deux, c'est cet endroit, au fond.
1: Oui, tu vois, on a eu l'opportunité d'acheter cet endroit magnifique, tu vois, complètement ouvert, avec le synclinal de la forêt dessous, avec juste en face le col de la Chaudière et le grand massif du Couspeau, et puis toute cette ouverture sur les petites montagnes douces de Dieulefi. C'est un autre monde, on est complètement reconnecté à la nature, on est forcément bien quand on arrive ici.
0: Toute votre vie, Thierry et toi, vous avez été... presque itinérant, au fond, même si vous avez cette maison en bois ici. Toute votre vie, vous êtes promené sur les chemins.
1: Oui, c'est ça. Ce qui nous plaît vraiment, c'est l'itinérance. Tu vois, les roulottes, déjà, avec leurs étapes qui se promènent sur les chemins. Et puis ici, maintenant, on a installé des yourtes. Et les gens que l'on reçoit, la plupart des gens qu'on le reçoit, viennent en itinérance, c'est-à-dire avec des ânes battés, le Tzigan de Pascaline qui est en face à Bordeaux, viennent avec des vélos électriques, viennent en randonnant. Il y a aussi des cavaliers que nous accueillons. Donc voilà, cette histoire d'itinérance, elle nous suit un petit peu.
0: C'est votre vie.
1: C'est ça, c'est notre vie.
0: Et ça peut être la vôtre, le temps d'un séjour. Je vous mets des photos et le lien pour entrer en contact avec Odile et Thierry au Pouet-de-Sélar. Rendez-vous sur notre site internet, rubrique Gens d'ici en Drôme-Ardèche.
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0: restera. Toujours branché sur votre radio ici avec Claudio Capéo et Qu'est-ce qu'il me restera. Avant de retrouver des infos utiles près de chez vous, on va se détendre avec le nouveau single de Florent Pagny et la chanteuse anglaise Dizri. À tout de suite.
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0: Bon dimanche à l'écoute de votre radio ici, c'était Florent Pagny avec la dernière chanson du monde. Dans un instant, on va profiter d'un grand succès des Fine Young Cannibals, juste après quelques petites infos d'ici.
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2: En ce week-end de pont du 1er mai, la tentation sera forte de vouloir ramasser du muguet à l'occasion d'une belle balade en forêt. Pourquoi pas, mais attention, si la cueillette est tolérée dans les forêts publiques, elle doit être raisonnée. L'Office national des forêts, l'ONF, rappelle les bonnes pratiques à adopter pour une cueillette respectueuse du milieu forestier, car certaines espèces comme les jonquilles ou le muguet connaissent aujourd'hui des cueillettes excessives pouvant fragiliser leur présence. Voici donc quelques règles à respecter scrupuleusement si vous voulez pouvoir en ramasser chaque année. Premièrement, avoir l'autorisation du propriétaire, car sauf avis contraire, la cueillette est interdite en forêt publique comme en forêt privée. Deuxième règle, ne pas trop prélever, la bonne dose étant ce que la main peut contenir, soit 10 à 15 tiges par personne. Troisième règle, couper plutôt qu'arracher, ainsi les parties souterraines de la fleur permettront le renouvellement. Et plus globalement, la consigne est d'admirer ou de photographier les fleurs plutôt que de les cueillir.
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1: Bon début de soirée, c'était Marguerite avec les filles, les meufs. Allez, on devient petite souris pendant deux minutes sur votre radio ici grâce à Stéphane Bern. Aujourd'hui, son voyage dans le temps va nous permettre de vivre une scène incroyable de notre histoire. Il y a un peu moins de 500 ans, à l'époque du Saint-Empire.
2: Même les empereurs ont le droit de craquer. Et pas juste en privé, non, en pleine cérémonie officielle. C'est l'histoire de l'abdication de Charles Quint. Bruxelles, 25 octobre 1555. La grande salle du palais de Coudenberg est pleine à craquer. Duc, prince, ambassadeur, tout le gratin du Saint-Empire. Soudain, le silence. Charles Quint entre, vêtu de noir. Il avance à petits pas, s'appuyant sur une canne, le visage tiré par la fatigue et la douleur. La goutte lui ronge les pieds. Les hémorroïdes font leur œuvre aussi. L'homme est usé, plié, mais toujours empereur. Pour quelques minutes encore. Il prend la parole, longuement. Il déroule sa vie comme un vieux général fatigué. Ses guerres, ses erreurs, son foi, son destin. Une sorte de version vocale de la future page Wikipédia. Puis il annonce son abdication. Et là, soudain, il s'effondre. Pas juste symboliquement, non, non. Il tombe littéralement sur le fauteuil. Et il pleure. Des vraies larmes, une fontaine. Dans la salle, c'est la stupeur. Certains fondent en larmes aussi. Même les durs à cuire sont secoués. Mais attention, Charles Quint n'est pas un amateur. C'est un as de la scène, un roi du grand numéro. Il en rajoute, il enrobe. Bref, en réalité, plus de pleurs que de mal. En se montrant fragile, il ne quitte pas le pouvoir. Il le sacralise, il se fait martyr. À ce stade, c'est plus une abdication. C'est un final d'opéra. Alors si demain, vous quittez votre entreprise, vous savez ce qu'il vous reste à faire pour marquer les esprits. Laissez vos émotions vous envahir ou à défaut, préparez votre petit effet en vous munissant au préalable d'un oignon.
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0: Ripley avec A Sky Full of Stars à l'instant sur votre radio locale ici. Il sera bientôt 18h, l'heure des infos, mais d'abord, on repart en musique avec le nouveau duo Pascal Obispo et Francis Cabrel, juste après un incontournable de Rose Laurence.
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0: écoutez Théline Escale avec Oxygène.
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0: Théline Escale, un duo électropop. Des artistes, mais aussi des parents qui écrivent des histoires de vie avec une dominante, la poésie.

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1: Vous écoutez ici, il est 18h, bon début de soirée. Les infos présentées par Benjamin Mathieu.
2: Après la polémique sur les marges des distributeurs de carburant dans le contexte de la guerre au Moyen-Orient, le ministre de l'économie Roland Lescure les reçoit justement demain à Bercy. Un échange est aussi prévu un peu plus tard dans la semaine avec les compagnies aériennes. Ce matin, le Premier ministre Sébastien Lecornu a encouragé Total Énergie à un plafonnement généreux des prix à la pompe. La fête est finie à Bourges. La plupart des fêtards présents depuis 3 jours sont en train de quitter les lieux. La visite surprise du ministre de l'Intérieur sur ce site militaire où se déroulait un Technival a mis la pression sur les organisateurs. Laurent Nunez qui a assuré que tous ceux qui sortent de ce rassemblement illégal seront verbalisés. Le bateau du marin pêcheur breton porté disparu depuis mercredi au large d'Audierne dans le Finistère a été localisé. Des débris et sa balise ont été retrouvés au nord de l'Espagne. Les opérations de recherche sont toujours en cours. Le chantier de la décennie à la gare de Lyon à Paris, la SNCF qui a remplacé 2 postes d'aiguillage, une opération hors norme qui a nécessité 500 techniciens et 3 jours d'interruption de la circulation. Les trains qui sont de retour dans la gare de Lyon depuis ce midi. L'enquête aux États-Unis après la tentative d'intrusion lors d'un gala présidé par Donald Trump à Washington le week-end dernier. Cette enquête qui continue, la justice américaine affirme aujourd'hui que l'homme avait clairement l'intention de tuer quiconque se trouverait sur son chemin pour tuer le président de la République. 2 migrants soudanaises qui tentaient de rejoindre l'Angleterre sont mortes ce matin au large de Neufchâtel Aradono, dans le Pas-de-Calais, et se trouvaient à bord d'un bateau avec 60 autres personnes qui tentaient la traversée. En sport, en Ligue 1, Lille avait une bonne opportunité d'accrocher le podium du championnat, occasion ratée avec son nul face au Havre. 1-1, ce qui laisse le champ libre à Lyon et Rennes qui s'affrontent ce soir. Et puis en rugby, un match relevé et serré, mais ça passe pour Bordeaux en demi-finale de Champions Cup. Bordeaux-Bègles qui recevait les Anglais de Bath et qui mène 36-19. Il reste 1 minute à jouer.
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3: La journée s'achève sous un ciel encombré, annonciateur de plusieurs jours de gris et d'humidité sur la Drôme Ardèche. Les premières averses arrivent en fin de nuit sur le plateau de Saint-Agrève où les minimales n'excèdent pas 6 degrés. Pour la journée de lundi, le programme est aux petites averses qui peuvent prendre un caractère orageux sur l'Ardèche l'après-midi. Le vent de sud-sud-est souffle fort en journée. Les maximales sont en chute avec à Annonay et Aubenas 13 degrés, Privas, Romans, Valence 14, Montélimar 15. Pensez à vous couvrir.
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Bonanga sur votre radio locale. Ici, on écoutait Johnny Clegg et Savuka. C'est toujours Sophie Nolvaux aux commandes musicales de votre dimanche. On est ensemble jusqu'à 19h et on va continuer de se changer les idées, de se relaxer avec la musique que vous aimez. Au programme de Corgis avec Everybody's Got to Learn Sometime. Juste après Gauvin Serre, ce que voici avec Silence Radio. Je vous souhaite une bonne fin de week-end.

0: midi sur votre radio locale. Ici Drôme Ardèche, Jean-Bernard Catella.
1: Hélène voyage seule, autrement, plus lentement, depuis une dizaine d'années. Elle est allée en Australie, en Amérique latine, en Afrique récemment, au Sénégal, dans une île-village à l'embouchure du fleuve Casamance, appelée Carabane. Et c'est peut-être ce qui l'a poussée aujourd'hui à créer une boîte d'événementiel différente à Alixan.
2: À 27 ans, j'ai décidé de quitter ma vie parisienne pour traverser l'Atlantique en voilier et arriver en Amérique latine. J'ai fait beaucoup de volontariat. J'ai pu vivre à plus de 3000 mètres d'altitude au fin fond des Andes péruviennes. Voilà, j'ai vécu plein d'expériences. En fait, c'est pas les paysages qui m'intéressent. Au bout de quelques semaines, on s'en lasse assez vite. C'est triste de dire ça, mais ce qui est intéressant, c'est les expériences humaines. C'est les rencontres qu'on peut faire. Et dans ces expériences de voyage, quand on choisit des modes de voyage qui sont pas forcément faciles, que ce soit l'autostop, le bateau stop ou voyager à pied, c'est dans ces, on va dire, difficultés, dans ces défis que l'on fait les rencontres. Et c'est ça qui est très intéressant dans le voyage. Et c'est ça que je cherche, en fait, dans mes voyages. Ce sont des expériences humaines. Est-ce que c'est pas finalement, justement, ces relations humaines qu'on cherche, au fond? Est-ce que c'est pas ça qui nous rend profondément heureux, toutes ces relations humaines? Quand on voit au Pérou la solidarité dans les villages, dans les Andes, voilà, si quelqu'un veut construire une maison, tout le village va s'y mettre. En Afrique, c'est pareil. Par exemple, dans ce village, à Carabane, on peut pas traverser le village en 5 minutes. C'est impossible. On s'arrête à chaque maison. On parle avec tout le monde, voilà, on prend des nouvelles, on s'assure que tout le monde va bien avant d'aller à sa destination finale.

0: Donc ce lien social, en fait, moi, il m'inspire beaucoup et je veux le ramener ici parce que je sens qu'il commence à se perdre, qu'on devient très individuel et c'est sur ce point que je veux travailler. Et du coup, bah, moi, à travers les événements que j'organise, en fait, je veux remettre ce lien par le biais d'activités très concrètes. Travailler le bois, cuisiner ensemble, bricoler, réparer tout simplement, réparer quelque chose. Donc on est venu complexifier beaucoup de choses, mais en fait, peut-être pour gagner du temps. Mais du temps pour faire quoi? Qu'est-ce qu'on va faire de ce temps? On va regarder des séries. Donc, et c'est pas ça finalement qui nous rend très heureux. Et donc moi, je veux vraiment reconnecter les gens avec ça, avec cette notion du temps, et que finalement, prendre le temps, bah, ça fait du bien.
1: Hélène, voyageuse et créatrice d'événements porteurs de sens, je vous mets le lien et des photos pour découvrir son univers. C'est sur notre site internet, rubrique Gens d'ici en Drôme-Ardèche.
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1: Stilto avec Faut que tu m'aimes sur votre radio locale ici. Dans le prochain quart d'heure, des conseils utiles autour de vous et les coulisses télé de Patrice Gascoigne qui évoque aujourd'hui violence dans les champs. C'est ce soir, 21h05 sur France 5. Ce sera après Christophe Maé avec La Lune et Chicago avec If You Leave Me Now.
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0: Vous écoutez votre radio ici, c'était Christophe Maé avec La Lune. Place au groupe Imagination dans un instant, mais tout de suite, des infos près de chez vous.
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2: En ce week-end de pont du 1er mai, la tentation sera forte de vouloir ramasser du muguet à l'occasion d'une belle balade en forêt. Pourquoi pas, mais attention, si la cueillette est tolérée dans les forêts publiques, elle doit être raisonnée. L'Office national des forêts, l'ONF, rappelle les bonnes pratiques à adopter pour une cueillette respectueuse du milieu forestier, car certaines espèces comme les jonquilles ou le muguet connaissent aujourd'hui des cueillettes excessives pouvant fragiliser leur présence. Voici donc quelques règles à respecter scrupuleusement si vous voulez pouvoir en ramasser chaque année. Premièrement, avoir l'autorisation du propriétaire, car sauf avis contraire, la cueillette est interdite en forêt publique comme en forêt privée. Deuxième règle, ne pas trop prélever, la bonne dose étant ce que la main peut contenir, soit 10 à 15 tiges par personne. Troisième règle, couper plutôt qu'arracher, ainsi les parties souterraines de la fleur permettront le renouvellement. Et plus globalement, la consigne est d'admirer ou de photographier les fleurs plutôt que de les cueillir.
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0: Bienvenue sur votre radio locale ici. Super souvenir à l'instant de Michel Polnareff, on écoutait radio. Il est l'heure de retrouver Patrice Gascoin avec les coulisses télé. Bonsoir Patrice.
1: Bonsoir Sophie.
0: Vous avez retenu l'enquête de ce soir dans Le Monde en face sur France 5, une enquête qui nous plonge au cœur de notre agriculture.
2: Ce fut d'abord une longue enquête publiée dans le journal Le Monde, puis un livre couronné du prix Albert Londres.
3: C'est compliqué de dire on s'est trompé, mais moi il m'a fallu beaucoup de temps à accepter que je m'étais trompé, que l'agriculture auquel j'avais cru pendant des années, c'était pas une agriculture qui allait nourrir la France, c'était pas une agriculture qui allait faire vivre ses paysans.
2: Extrait de Violence dans les champs, l'enquête édifiante à découvrir ce soir sur France 5. Elle est signée Nicolas Legendre et Magali Serre. Nicolas Legendre, lui-même fils de paysan, a enquêté durant 7 ans sur notre agriculture. Dans ce que vous allez voir ce soir, il réunit les témoignages d'agriculteurs, d'éleveurs, de décideurs du monde agricole. Tous dénoncent, malgré la pression, voire les menaces, un système économique, le système productiviste qui perdure depuis des décennies grâce à la violence. Une violence à l'égard des paysans eux-mêmes, mais aussi à l'égard de l'environnement et même des institutions. C'est magistralement raconté et démontré par cette enquête. Mais j'ai voulu savoir si ça avait été plus compliqué de mener l'enquête pour la télé que pour la presse écrite. Écoutez la réponse de Nicolas Legendre.
4: Le travail d'enquête avec une caméra sur ces sujets est plus difficile parce qu'il faut faire parler les gens devant la caméra, que c'est un exercice qui peut être stressant pour certaines personnes. Et là où, pour moi, c'était facile de faire témoigner des gens, enfin facile entre guillemets, pour mon livre, parce que c'était des interviews par téléphone ou de visu, mais j'étais simplement avec mon carnet et mon crayon. L'anonymat a été plus facile également à assurer. Avec une caméra, c'est tout de suite autre chose. Il a fallu convaincre certaines personnes de témoigner face caméra. Beaucoup n'ont pas souhaité témoigner, et de fait, ils ne sont pas dans le film. Il a fallu aussi convaincre d'autres, dans certains cas, de ne pas témoigner de façon anonyme, même si finalement la plupart, la grande majorité de nos interlocuteurs, interlocutrices, ont accepté d'emblée. Nous, on prévoyait un possible anonymat, mais finalement, on n'y a pas eu recours parce que nos témoins ont accepté de témoigner à visage découvert, face caméra. Mais beaucoup d'autres, en fait, ont refusé par peur, principalement des représailles, en fait.
2: Nicolas Legendre, réalisateur de cette investigation, salué et primé. Violence dans les champs, ce soir, sur France 5. Quant à nous, on se retrouve sans violence, en douceur. Demain, avec de nouvelles coulisses télé.
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0: Vous écoutez Milo Batti avec son titre Révolution saine.
1: 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Révolution saine.
0: L'univers de Milo est né de la rencontre entre l'écriture de poèmes et les percussions, des instruments ramenés de ses voyages en terre africaine.
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0: Révolution saine. Par Milo Batti, un coup de cœur ici de Romardèche.

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1: Belle soirée, c'était Marine avec Escro sur votre radio locale ici. Il sera bientôt 19h avec toute l'actu qui arrive. Vous passerez votre soirée avec Laurent Petit-Guillaume et la musique de votre enfance, de votre adolescence, bref, la super musique des années 80. Mais avant, on se quitte tout en douceur et en nostalgie avec Johnny Hallyday et J'ai oublié de vivre. Belle fin de week-end.
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1: Excellente soirée, vous écoutez ici, il est 19h. On s'informe avec Benjamin Mathieu.
2: La teuf est finie dans le Cher après 3 jours au son de la techno dans une zone militaire considérée comme dangereuse par les autorités. Alors que la free party géante organisée près de Bourges touche à sa fin, Laurent Nunez, le ministre de l'Intérieur, hausse le ton, venu se rendre compte sur place de l'ampleur de ce technival illégal qui a rassemblé près de 20 000 personnes. Le ministre se dit convaincu par le projet de loi en cours de discussion durcissant les sanctions.
3: Ça ne fait que me renforcer dans la conviction qui est la mienne de continuer à porter un projet de loi qui s'appelle Riposte et qui comporte, ce qu'évidemment les organisateurs avaient bien identifié, une partie consacrée aux rave parties. Organiser une rave party maintenant, ce sera un délit puni de 2 ans d'emprisonnement, de 30 000 euros d'amende. Ça veut dire que quand on identifie les organisateurs, on commence par passer par la case garde à vue. Et puis ensuite, il peut y avoir une condamnation délictuelle. Et puis surtout, ce que nous allons proposer, c'est que les participants aux rave parties, dès lors qu'ils ont été informés du caractère illégal de ce rassemblement musical. Et donc dans ce cas-là, ce sera un délit aussi pour les participants et nous pourrons appliquer l'amende forfaitaire délictuelle à hauteur de 300 euros.
2: Un rassemblement contre le racisme et la violence envers les élus cet après-midi à Rennes à l'appel de Régine Comocoli, élue insoumise qui depuis les dernières élections en mars et son entrée au conseil municipal de Rennes est victime de messages haineux, de courriers racistes. Il y avait 200 personnes. C'était l'une de ces rares apparitions publiques de l'élu qui vit recluse depuis mars dernier, Justine Leblond.
4: Désormais, Régine Comocoli mène une vie cachée. La semaine dernière encore, sa voiture a été cambriolée sur son parking. Elle n'ose même plus sortir au parc à côté de chez elle.
5: Je ne peux plus sortir sans mesurer tous les services de sécurité autour de moi. Je mets des lunettes, des trucs dignes d'un film, mais en fait, c'est très très angoissant.
4: Elle s'inquiète surtout pour ses 3 filles, dont Brianna, 16 ans, presque devenue résignée face à la situation.
6: Je trouve que l'humanité, elle n'a pas tant évolué que ça, donc... Ça me choque pas plus que ça. Mais je sais que je m'inquiète beaucoup plus pour ma mère. Quoi.
4: Touchée aussi de voir que plus de 200 personnes sont venues pour les soutenir.
6: On peut voir que là, il y a beaucoup de personnes. Enfin, il y a tout type de peau, il y a tout type de religion. On est tous mélangés et ça montre qu'on est capable de vivre en société, mais il faut juste qu'il y ait de la volonté. Voilà.
4: Même si dans le rassemblement, Marie-Lou, 89 ans, s'attendait à voir plus de monde.
7: J'ai l'impression que je suis dans mon enfance. Ça me fait beaucoup froid dans le dos. Il n'y a pas de prise de conscience devant tous ces multiples petits faits racistes qui se multiplient, qui s'aggravent. Et donc personne ne réagit alors qu'on est déjà dans des problèmes très très graves.
4: Des actions, des réponses, ces manifestants en attendent aussi au niveau de l'État. Ils pointent du doigt le silence du gouvernement.
2: Le reportage ici à Armorique. Jean-Luc Mélenchon est l'invité du journal de 20h de TF1 ce soir. L'insoumis qui devrait très probablement officialiser sa candidature. Les élus et les filles étaient réunis cet après-midi pour désigner leur candidat. Le suspense est assez faible. Alors que le cours du baril de pétrole atteint des sommets en raison de la crise au Moyen-Orient, Sébastien Lecornu remet un petit coup de pression sur Total Energy, le géant pétrolier français qui a vu son bénéfice net bondir de 51%. Le Premier ministre encourage Total Energy à un plafonnement généreux des prix à la pompe. Alors, un contexte d'inflation particulier, les Français comptent peut-être partir moins loin et moins longtemps pendant leur congé cet été. Est-ce que cela profite au camping? On a posé la question à Nicolas Daillot, président de la Fédération nationale de l'hôtellerie de plein air.
8: Dans un premier temps, on ne le pensait pas, puisque avec la crise au Moyen-Orient, on a eu un fort ralentissement du rythme des réservations au mois de mars. Par contre, ça a repris depuis maintenant une quinzaine de jours. Et les vacances de printemps, aussi portées par une belle météo, même si ça a été assez contrasté sur le territoire, sont finalement un cru tout à fait correct. Il y a certains comportements de consommation qui ont été particulièrement saillants et qu'on va sans doute vivre au cours des prochaines semaines et même au cours du cœur de l'été si la crise continue, notamment avec beaucoup moins d'itinérance. On voit bien que les propriétaires de camping-cars ou de vannes se pose dans un endroit et bouge assez peu pour limiter au maximum, évidemment, les dépenses de carburant. On n'a pas encore de phénomène de raccourcissement de la durée des séjours. Les gens partent, mais à peu près pour une durée équivalente. Par contre, ils plébiscitent véritablement les offres tout compris pour pouvoir, dès le départ, connaître le budget global qu'ils vont mettre dans leur séjour de week-end ou dans leur séjour de vacances un peu plus longue, de façon à limiter au maximum les dépenses surprises de dernière minute.
2: Et si vous êtes de retour de ce pont, la circulation est difficile selon Buson Futé dans tout le quart nord-ouest. C'est vote orange dans le sens des retours. Il y avait beaucoup de sport aujourd'hui et c'est une belle après-midi de rugby, notamment pour l'IBB en demi-finale de Champions Cup. Bordeaux-Bègles s'impose 38 à 26 face aux Anglais de Bath dans un match très relevé et spectaculaire avec 9 essais marqués. Les Bordelais qui vont donc pouvoir défendre leur titre en finale.
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9: La journée s'achève sous un ciel encombré, annonciateur de plusieurs jours de gris et d'humidité sur la Drôme Ardèche. Les premières averses arrivent en fin de nuit sur le plateau de Saint-Agrève où les minimales n'excèdent pas 6 degrés. Pour la journée de lundi, le programme est aux petites averses qui peuvent prendre un caractère orageux sur l'Ardèche l'après-midi. Le vent de sud-sud-est souffle fort en journée. Les maximales sont en chute avec à Annonay et Aubenas 13 degrés, Privas, Romans, Valence 14, Montélimar 15. Pensez à vous couvrir.
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10: Bonsoir à tous, j'espère que vous avez bien profité de ce week-end, long week-end pour certains. Vous êtes peut-être d'ailleurs sur la route de retour. Eh bien, je vous accompagne jusqu'à 20h avec, comme chaque soir, de la musique, des anecdotes, des souvenirs. Et ça commence comme ça.

0: Muriel Dac, c'était Tropique. Il y a un an, Muriel Dac, installée depuis quelques années dans la vallée de la Drôme, a organisé une soirée pour fêter les 40 ans de ce tube. Quelques amis belges sont venus la rejoindre, tels que Benny B et Léopold Norwi, celui de C'est l'amour. Ben normal, c'est son premier mari avec qui elle a eu 3 enfants. Allez, après cette belle histoire, dans un instant, Jean-Jacques Goldman. Il suffira d'un signe.
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0: L'ambiance des années 80, ça continue sur votre radio. Ici Drôme Ardèche, juste après ces petites infos.
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2: En ce week-end de pont du 1er mai, la tentation sera forte de vouloir ramasser du muguet à l'occasion d'une belle balade en forêt. Pourquoi pas, mais attention, si la cueillette est tolérée dans les forêts publiques, elle doit être raisonnée. L'Office national des forêts, l'ONF, rappelle les bonnes pratiques à adopter pour une cueillette respectueuse du milieu forestier, car certaines espèces comme les jonquilles ou le muguet connaissent aujourd'hui des cueillettes excessives pouvant fragiliser leur présence. Voici donc quelques règles à respecter scrupuleusement si vous voulez pouvoir en ramasser chaque année. Premièrement, avoir l'autorisation du propriétaire, car sauf avis contraire, la cueillette est interdite en forêt publique comme en forêt privée. Deuxième règle, ne pas trop prélever, la bonne dose étant ce que la main peut contenir, soit 10 à 15 tiges par personne. Troisième règle, couper plutôt qu'arracher, ainsi les parties souterraines de la fleur permettront le renouvellement. Et plus globalement, la consigne est d'admirer ou de photographier les fleurs plutôt que de les cueillir.
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0: Carmen Jackson et Piazzadora, c'était When the Rain Begins to Fall.
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0: Pour la suite, j'ai choisi un groupe très énervant. Je m'explique, on a tous adoré le groupe Foreigner dans les années 80, notamment grâce aux tubes comme Urgent, I Want to Know What Love Is ou encore Waiting for a Girl Like You qu'on va écouter dans un instant. Eh bien, figurez-vous qu'ils sont en tournée mondiale en ce moment. Ils vont passer en Allemagne, en Angleterre, en Suisse, en Belgique. Rien en France. C'est un scandale. Fallait le dénoncer aujourd'hui, c'est fait. Bon, allez, on se calme et on les écoute quand même. Foreigner.
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0: Pointer Sisters, c'était I'm So Excited. 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Dans un instant, ce sont vos choix, votre playlist qu'on va retrouver dès 20h. Mais avant cela, Lipstick Polychrome, Daniel Balavoine, arrive juste après ça.
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1: Il est 20h sur votre radio, ici, l'heure de retrouver Émilie Mazoyer.
2: Comme il est 20h et qu'on est dimanche, décibels spéciales avec les chansons préférées des auditrices et des auditeurs. Yes, we were born. Cessez jamais de nous surprendre. Hein. Et oui, l'un ou l'une d'entre vous s'est dit, tiens, petit dimanche soir, Patrick Hernandez, ça peut être pas mal. C'est vrai que très souvent, c'est plutôt le samedi, enfin, dans la nuit du samedi au dimanche, vers 2-3 heures du matin. Mais le dimanche soir, ça me va aussi. Vous avez donc choisi ce soir du Patrick Hernandez. Oui, Gaëtan sera avec nous tout à l'heure pour nous le présenter. Également Yvan, fan de Lara Fabian. Et puis Stéphane, qui adore Jean-Louis Aubert, surtout en live. Je vous ferai aussi découvrir la toute nouvelle chanson de Pierre Demar. Allez, décibels, c'est parti.
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2: Merci de nous avoir choisis pour passer votre dimanche soir. Les chansons préférées des auditrices et des auditeurs, c'est tous les dimanches à 20h et jusqu'à 21h sur votre radio ici. Un décibel pendant lequel j'irai aussi explorer vos chansons préférées de Madonna et puis on ira faire un petit tour au pays du coup de vieux. Oui, vous savez, ces chansons qui ont 20 ans cette année et on se dit comment ça, c'était il y a 20 ans, mais non, pas possible. Eh bien si, les tubes de 2006 ont 20 ans en 2026. On en fera un petit tour tout à l'heure. Pour le moment, filons retrouver la première auditrice de la soirée, elle s'appelle Patricia. Bonsoir Patricia.
4: Bonsoir Émilie.
2: Bienvenue dans Décibels, chère Patricia, comment ça va?
4: Écoutez, la journée s'est bien passée, on a du soleil, donc
2: oui.
4: Ça ne peut être que bien et mieux, quoi.
2: Exactement. Mais je suis assez d'accord, en fait. Voyons les choses avec philosophie. Si déjà, on ne se prend pas des seaux d'eau sur la figure, soyons heureux. Voilà.
4: C'est vrai.
2: On va au moins se satisfaire de ça. Alors, Patricia, il faut que je vous fasse une confidence. La chanson que vous allez nous présenter ce soir, j'en avais entendu parler, mais pour une raison qui m'échappe, je ne l'avais jamais écoutée. C'est deux artistes très connus, un depuis plus longtemps que l'autre, mais ils ont fait ce duo et je l'ai écouté pour la première fois là en préparant l'émission grâce à vous. Alors Patricia, qu'est-ce qu'on va écouter?
4: Écoutez, j'ai découvert cette chanson moi, sur un album que j'avais de compilation, donc Garou et puis Charlotte Cardin, Du vent des mots.
2: Ouais.
4: Et j'ai trouvé cette chanson fraîche, sympa, et puis je suis ressortie et je me suis dit, je vais appeler à Décibel pour faire partager aux auditeurs.
2: Mais c'est une super bonne idée, Patricia, parce qu'alors évidemment, Garou, on ne le présente plus hein, depuis Notre-Dame, 1998, etc. Voilà, c'est un garçon qu'on connaît très bien. Charlotte Cardin, bon, bah, c'est clairement la star de l'année. Je vous rappelle qu'elle a remporté la victoire de l'artiste féminine 2026 aux dernières victoires de la musique. Et on se doute bien, ils sont tous les deux Québécois. On sait que Garou, en plus, met le pied à l'étrier de plein de jeunes artistes. Mais voilà, c'est pas une chanson qui a fonctionné ici. Et c'est vrai qu'elle est tout en fraîcheur et en bonne surprise.
4: Alors, elle date de 2013, je crois, d'après ce que je voyais. 2013, cette chanson-là, 13 ans.
2: C'est ça. Ouais. Charlotte Cardin, qui avait été repérée donc tôt par ce cher Garou. Alors, on préfère qui, du coup, dans la chanson, Patricia? Plutôt équipe Garou ou équipe Charlotte Cardin?
4: Charlotte Cardin, j'aime beaucoup.
2: Ah,
4: j'aime beaucoup
2: génial.
4: Ce qu'elle fait. Et ouais, elle a une superbe voix et puis ça passe tout seul. Quoi. Ça s'écoute vraiment, c'est vraiment chouette. Ouais. Quand on l'écoute, ça nous met du baume au cœur et elle a une superbe voix. Ouais.
2: C'est vrai. Et alors, en plus, en interview, il se trouve que c'est une des personnes les plus sympathiques, drôles, ouvertes. Enfin voilà, j'ai que des bonnes choses à dire sur Charlotte Cardin. La féliciter pour son premier Accor Arena, Bercy, à Paris, c'était jeudi. Et puis pour celles et ceux qui font les festivals d'été, sachez que Charlotte Cardin sera à Wheel of Green le 7 juin au festival Sœurs Jumelles avec ici le 26 juin. Et puis ensuite Europa Vox, le Main Square, le Beauregard, le Musilac, le Montre Jazz ou encore les Nuits de Fourvière et le festival de Nîmes, la Foire au Vin d'Alsace. Elle se fait vraiment la tournée des Grands Ducs des festivals français. Vous aurez l'occasion d'aller la voir, Patricia, ou pas?
4: Pas pour l'instant, non. J'ai un festival Un festival pas loin de chez moi, pour l'instant, ne passe pas. Peut-être l'année prochaine,
2: j'espère.
4: Et j'irai la voir certainement. Mais en espérant qu'elle repasse d'autres duos, parce que ça fonctionne très bien. Hein.
2: On est d'accord. Vous allez découvrir, grâce à Patricia, ce duo, Garou et Charlotte Cardin, Du Vent, Des Mots. Merci beaucoup, Patricia, d'avoir pensé à partager cette chanson avec nous. C'est trop gentil. Bonne soirée.
4: Bonne soirée.

0: Quelle trouvaille! Voilà, une chanson qui a plus de 10 ans. Charlotte Cardin, invitée par Garou pour ce duo Du Vent des Mots. C'est la trouvaille de Patricia, merci à elle. Et pour la tournée d'été des festivals de Charlotte Cardin, j'ai oublié de vous donner une date très importante, le VNB Fest le 21 août, le Cabaret Vert à Charleville-Mézières le 22 août, et puis... Ça, c'est un petit peu le festival qui marque la rentrée des classes. Le Rose Festival, organisé par Big Flo et Oli à Toulouse. Charlotte Cardin partagera l'affiche avec Ino Casablanca et Macklemore le 27 août à Toulouse, donc.
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0: Gaëtan est un habitué de l'émission et il est avec nous ce soir en ligne. Salut Gaëtan.
2: Salut Émilie, tu vas bien?
0: Ça va bien et toi?
2: Ça va très bien, oui.
0: Gaëtan, tu as, comment dire, une nouvelle spécialité. Hein, là, ça fait déjà deux fois, aujourd'hui étant la deuxième, que tu nous appelles pour nous raconter tes rencontres avec les stars. J'adore ça, j'adore. La dernière fois, tu avais rencontré David Hallyday.
2: C'est ça, oui.
0: Dans les coulisses de son concert, discussion, photo, tu nous avais régalé. Alors, qui est ta star du jour, Gaëtan?
2: Eh ben c'est plusieurs stars parce que je suis allé voir Star 80 en concert.
0: Oh là là.
2: Et puis après, je me suis présenté devant les portes du backstage. Et ben ils ont laissé rentrer ceux qui étaient accrédités. Et puis moi j'ai demandé à la dame qui les fait rentrer si je pouvais aussi rentrer pour faire des photos. Elle m'a dit ben oui, exceptionnellement on te laisse rentrer.
0: Ah mais ça c'est Gaëtan. Gaëtan, tu les as au charme parce qu'en fait tu arrives poliment, tu demandes gentiment et puis je pense que t'as pas l'air d'un fou, tu sais, qui va genre se jeter sur Patrick Hernandez en disant Patrick.
2: Ça,
0: voilà. et voilà et ça passe quoi, mais bravo. Bravo.
2: Ben oui, c'est passé très bien. J'ai pu rencontrer Vivien Savage, j'ai vu Phil Barnet, Mario de Emilia Image. Christiane de Soup Machine, qui j'ai rencontré d'autres, Patrick Hernandez, qu'on va écouter après. J'ai également rencontré plein de beaux mondes.
0: Franchement, moi, je suis impressionnée. Tu es. Remarque, t'es assez jeune, t'as quel âge, toi, Gaëtan?
2: J'ai 26 ans, mais j'aime bien tous ces artistes, c'est sympa, des années 80.
0: Oui, mais je pense que t'étais le plus jeune du backstage. Ça, c'est sûr.
2: Non, j'étais pas le plus jeune.
0: Ah, c'est vrai? Ah, c'est marrant.
2: Non, mais oui, il y en avait d'un petit peu plus jeune, oui.
0: Ouais.
2: Je crois qu'il avait 22 ou 23, c'est le plus jeune.
0: Ok, donc quand même même génération. Mais je pense que ça doit faire très très plaisir aux artistes de se rendre compte que, alors évidemment, les tubes des années 80, ça parle au quadra, au quinca et plus si affinité, mais que voilà, une génération plus jeune, bah, que les chansons, elles se sont transmises en fait et qu'elles sont toujours là, quoi. C'est trop bien.
2: Mais justement, ils m'ont dit que ça leur fait très plaisir, que des jeunes comme ça continuent d'écouter. Et j'ai aussi rencontré, Jean-Pierre Madère.
0: Ah, lui, il est trop chouette, il est déjà venu dans l'émission.
2: Ils sont tous très chouettes. Il y en a juste une qui n'est pas venue pour les photos, c'est Sabrina.

0: Alors bon, c'est un tube de 1979. Il fait la tournée Star 80. C'est pareil, c'est Cousin Germain. Voilà, c'est presque années 80. Ça devait être un des grands, grands moments du concert, non?
1: Oui, mais c'est passé presque à la fin du concert. Et je me suis dit que ce serait bien de l'écouter un dimanche soir, parce que des fois les gens sont un peu tristes le dimanche soir de la fin de la semaine, de la fin du week-end. Et du coup, je me suis dit que ce serait bien un titre un peu joyeux.
0: C'est formidable. Remède contre le coup de blues du dimanche soir grâce à Gaëtan. C'est Patrick Hernandez, Born to be Alive. Et vous avez le droit de chanter, de danser, et faire tout ce que vous voulez. C'est dimanche soir et vous écoutez ici. Merci Gaëtan.
1: Merci Émilie, gros bisous.
0: Bisous, à la prochaine, pour ta prochaine star, hein. On compte sur toi.
1: Oui, bien sûr. Oui, ce sera fin juin pour Marc Carbone, oui.
0: Super.

0: To Be Alive, Patrick Hernandez. Vous dansez bien, hein, c'est normal, vous écoutez ici, mais attention, plus dur sera le coup de vieux.
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0: Nous sommes en 2026, alors mathématiquement, les chansons de 2006 ont 20 ans. Ça m'a fait mal quand j'ai préparé ce petit instant musical pour vous. J'espère que voilà, ça ramènera de bons souvenirs, mais que vous aussi vous vous direz, mais comment ça? Comment ça, cette chanson a 20 ans? Et ouais, la boulette de Diam's tube de 2006, une année où on a découvert une jeune et un peu barrée, mais on aimait ça,

Là, je les sens, les 20 ans, parce que je bouge la tête comme en 2006, mais ça tire un peu en haut du cou, c'est pas normal. Philippe Catherine, lui, il a la grande forme, il a fait l'année dernière sa première tournée de Zénith, ouais, de toute sa carrière. Alors voilà, 2006, il y a 20 ans, on a découvert de grands artistes, et puis un des grands tubes de cette année-là, que j'avais très envie de partager avec vous ce soir, c'est le tout premier d'Amy Winehouse, et il s'appelle Rehab.

0: Amy Winehouse et la chanson Rehab, c'était sur son album devenu culte depuis, le magnifique Back to Black. Et Amy Winehouse qui nous a quitté, ça va faire 15 ans au mois de juillet prochain. Alors si vous avez autour de vous des jeunes garçons, des jeunes filles qui aiment la musique et qui n'auraient pas entendu parler d'Amy Winehouse, il est temps de commencer à transmettre, les amis. Il faut que son nom, que sa voix, que sa musique reste malgré sa vie chaotique. Quel bel artiste. À tout de suite.
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0: Le dimanche soir, ce sont les auditrices et les auditeurs d'ici qui font la programmation musicale de Décibels. Vous appelez pour partager avec nous vos chansons préférées, des chansons qui sont pour vous des souvenirs très forts, chansons de mariage, chansons de divorce aussi, on n'en parle pas assez, mais c'est souvent de très très bonnes chansons. Pour partager tout ça avec nous, il suffit de nous envoyer un email quand vous voulez pendant la semaine. Notre adresse, c'est décibels, avec un S à la fin, @radiofrance.com, décibels@radiofrance.com. Dans le mail, vous mettez le nom de la chanson que vous avez envie de partager avec nous, et puis aussi votre numéro de téléphone pour qu'on puisse vous rappeler. Et c'est ce qui se passe ce soir avec Yvan. Bonsoir Yvan.
5: Bonsoir Émilie.
0: Je crois que c'est la première fois qu'on se parle, c'est vrai ça?
5: Oui, tout à fait, tout à fait.
0: Bienvenue dans la bande du dimanche soir, cher Yvan. On va écouter.
5: La première fois que je vous écoute, mais...
0: Ah, mais ça fait plaisir, merci.
5: Et c'est surtout ma fille qui vous écoute assidûment.
0: Ah, très, comment elle s'appelle?
5: Elle s'appelle Violette.
0: Coucou Violette, merci d'écouter la radio, c'est super. Alors cher Yvan, je crois, si je suis bien informée, et en général je le suis, que c'est une chanson qui est très très spéciale pour vous, que vous allez partager avec nous ce soir, et surtout une chanson que vous aviez envie de dédier à quelqu'un.
5: Voilà, et bien en fait c'est ma femme qui l'a dédiée à ma fille, et donc moi je la dédie en même temps à ma femme et à ma fille, parce que ma fille est hospitalisée depuis 4 mois maintenant.
0: Oh.
5: Cette chanson, c'est un peu un lien entre ma femme et ma fille, et un partage. Elle trouve que les paroles ont du sens et elles sont fortes, et dans le contexte actuel, ça leur donne un peu plus de force.
0: La chanson, c'est « Ta peine » de Lara Fabian. Et c'est une chanson, quand Lara était venue dans l'émission nous en parler, c'est une chanson, effectivement, dans laquelle elle aimerait tellement pouvoir prendre la peine des gens qu'elle aime pour avoir mal à leur place. Donc, effectivement, oui, dans votre cas, on comprend bien. Et alors, qu'est-ce qu'on peut faire de plus pour vous soulager, vous, votre épouse, et puis votre fille? Qu'est-ce qu'on peut lui souhaiter?
5: Eh bien, que ça lui apporte de la force et que ça lui permette de guérir plus vite. Plus vite et oui, le plus vite possible.
0: Très bien.
5: Et puis le mieux possible. Le mieux possible. Voilà, qu'elle prenne de la force avec ce genre de chansons, de paroles et puis de choses qui, au final, peuvent être positives.
0: Eh ben, on lui envoie plein de force. Et puis, vous savez, Yvan, on est très nombreux ici le dimanche soir et plein d'énergie puisque nous n'avons rien foutu de la journée puisque c'est dimanche. Donc là, on va tous se concentrer et tous envoyer nos...
5: C'est Manuela. Et ma fille, c'est Violette. Et donc, toutes les deux aiment beaucoup cette chanson et votre radio.
0: Eh ben, on fait ça. On envoie nos meilleures ondes à Manuela, à Violette, à Yvan. Et on envoie donc cette chanson que vous avez choisie et qui vous lie, Ta peine de Lara Fabian. Merci. Je suis sûre qu'on va envoyer les ondes tellement fort que vous allez, tout le monde va les sentir. Peut-être même Lara Fabian, on va la réveiller. Allez savoir. Oui, elle fait la sieste le dimanche soir, Lara Fabian. J'ai mes sources. Voilà. Mais merci en tout cas, Yvan, d'avoir partagé ça avec nous. Et plein, plein, plein de courage et plein de bises à Violette et à Manuela. Merci beaucoup, Yvan.
5: Merci beaucoup.
0: À bientôt.

0: se souviennent. Lara Fabian, Ta peine, vous écoutez ici, et si comme Yvan, vous avez une chanson que vous avez très très envie de partager avec nous, n'oubliez pas, un mail suffit. Notre adresse, décibel, avec un S à la fin, @radiofrance.com.
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0: Le dimanche soir, on écoute vos chansons préférées, mais parfois, je prends des petits paris sur l'avenir et je me dis que ça peut faire partie de vos futures chansons préférées. C'est le retour de Pierre Demar avec un tout nouveau titre qui s'appelle Je pense à vous. Pierre Demar, vous l'avez découvert avec ça.
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0: Sur le premier album de Pierre Demar, Regarde-moi, il y avait cette chanson Un jour je marierai un ange. Pierre Demar a cartonné, des victoires de la musique, et puis des tournées partout en France, des clips, des émissions de télé. Et puis l'année dernière, on l'a un petit peu moins vu, mais c'est normal, puisqu'il était en studio en train de préparer son retour. Le premier extrait de son nouvel album est sorti. Il s'appelle Je pense à vous, et je pense que ça peut vous plaire beaucoup. Pierre Demar qui écrit cette chanson et qui l'envoie comme ça dans le cosmos, dans l'univers et dans vos radios, histoire de vous dire, vous, le public, qu'il pense beaucoup à vous, vous lui avez manqué, qu'il a hâte de vous retrouver. La preuve, Pierre Demar a déjà annoncé 2 concerts pour fêter son retour les 8 et 9 décembre à Paris, à l'Olympia. Il sera dans Décibel le 3 juin.

0: Ah, ce cher Pierre Demar, vous savez qu'il avait reçu le prix Talent France Bleu 2022. Donc à l'été 2022, on l'avait distingué, sachant que son album n'est sorti qu'en janvier 2023. Donc voilà, on a été un peu précurseur et visionnaire sur la carrière de ce garçon, ce jeune Belge, vraiment plein de talent. Pierre Demar, on lui souhaite le meilleur pour son deuxième album et on lui donne rendez-vous donc dans Décibels. Il sera notre invité le 3 juin.
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0: Eh ben oui, on continue l'émission, bien évidemment. J'étais dans mes pensées, je me disais, tiens, Pierre Demar, je suis quand même contente qu'il vienne nous voir le 3 juin. Mais enfin, c'est dans un mois, ma fille, calme-toi, et accueillons maintenant Stéphane. Salut Stéphane.
2: Salut Émilie.
0: Comment vas-tu?
2: Ça va très bien, et toi?
0: Ça va très bien, je te remercie. Mon cher Stéphane, toi, quand tu passes dans l'émission, en général, c'est pour nous passer du rock, souvent français ou anglais. J'ai des souvenirs cette année que tu sois déjà passé pour nous passer du Indochine, du Oasis aussi, c'est ça?
2: Oui.
0: Ah, t'as vu, j'ai bonne mémoire.
2: Hein. Ouais.
0: J'ai surtout un petit cahier. C'est vrai, moi, c'est à l'ancienne. Je vous fais écouter mon cahier avec toutes les pages, comme ça. Vous entendez ou pas? Voilà, avec tous les choix de tous les auditeurs depuis le début de l'année. Donc Stéphane, j'ai vu qu'il était plutôt guitare. Et ça va pas me donner tort ce que tu as choisi ce soir. On va écouter qui?
2: On va écouter notre cher Jean-Louis Aubert.
0: Oh! Alors on l'adore. Jean-Louis Aubert, on l'adore. Déjà, quand il vient dans Décibels, en général, on rigole bien. Mais vraiment, parce qu'il est voilà, très bon camarade. Et qu'il a plein d'anecdotes à raconter. Évidemment, le mec était rockstar depuis plus de 40 ans. Donc évidemment, il a un paquet de trucs à raconter.
2: Oh, il a 50 ans, c'est maintenant 50 ans.
0: 50 ans de carrière? Ah mais oui, t'as raison.
2: Ouais, 50e année 2026, oui.
0: Mais bien sûr, c'est pour ça que la tournée s'appelle 50 ans avec vous.
2: Exactement.
0: Ah bah oui, c'est logique.
2: Premier album de téléphone à 50 ans à la fin de l'année.
0: Mais oui, c'était fin 76. Incroyable, incroyable. Tu l'as vu combien de fois, toi, à travers les époques? Donc, téléphone, t'étais peut-être un peu jeune, mais Aubert en solo, Les Insus.
2: La première fois en concert, c'était au Zénith de Paris, en 2002, l'album Comme un accord.
0: Ah, très beau. Très beau, très très beau, très très belle période. Et là, donc, il vient de faire ce grand concert qui était diffusé à la télé d'ailleurs, 50 ans avec vous. T'as pu le voir sur cette nouvelle tournée?
2: Ben, je l'ai vu ce concert même, directement.
0: Ah, t'as vu le concert qui est passé à la télé?
2: Oui, ben, ils ont coupé des morceaux, parce qu'il nous a mis pour 3 heures de concert. C'était très beau.
0: Oui, et la version télé doit faire un petit peu moins de 2 heures, j'imagine. Donc oui, vous avez eu des exclus.
2: On croise les doigts que ça sort en DVD. Hein. On croise les doigts, très
0: fort. Je le souhaite. Alors là, tu nous fais un petit peu remonter le temps, parce qu'il y a un album live d'Aubert qui est vraiment magnifique, qui s'appelle Une page de tournée. Et, et dessus, il chante Les plages, qui est une chanson merveilleuse sur à quel point on peut rêver quand on est gamin, rêver de changer d'horizon, changer de condition, changer de vie. Elle te touche beaucoup, cette chanson?
2: Oui, et puis en plus, c'est le CD live qui m'a fait découvrir Jean-Louis Aubert et qui m'a fait l'aimer. Et voilà, depuis maintenant 40 ans. Ça ne résume pas. 30 ans, pardon. 30 ans.
0: Ah, tu vois, t'es aussi fort en maths que moi, toi, c'est bien.
2: Non, mais pas de maths en direct. C'est la règle.
0: Jamais de mathématiques en direct. On se fait avoir à tous les coups. Ah là là. Eh ben, merci. Merci, Stéphane. Et c'est une super bonne idée d'écouter Les plages, Jean-Louis Aubert, version concert. Un bon dimanche soir, comme si on y était. Je t'embrasse, à bientôt.
2: Gros bisous, à bientôt.
0: Merci,
2: au revoir.
0: Stéphane. Salut.

0: Mais quel cadeau ce Jean-Louis Aubert, je l'adore, les plages. Alors là, c'était même la version 2 pages de tournée, parce qu'il y avait l'album live, une page de tournée, puis après il y avait la grosse version, 2 pages de tournée. Mais n'hésitez pas à écouter ces albums en public, qui sont toujours hyper réussis. Pas parfaits, mais c'est pas grave, c'est pas ce qu'il cherche, la perfection, je pense, Jean-Louis Aubert, dans ses concerts. C'est plus la communion, les émotions, et c'est vraiment là. Il y a aussi un album un petit peu plus récent, qui s'appelle le Holo. O-L-O, qui était une tournée avec des hologrammes, etc. C'était un peu cyber, c'était après le Covid. Voilà, il avait des idées un peu zinzin, mais surtout une tournée acoustique, en fait. Et donc, il est soit en guitare-voix, soit en piano-voix. Et Aubert en piano-voix, mes enfants, c'est très très beau. Donc voilà, l'album s'appelle Holo Tour, et je vous le recommande.
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0: Et des auditrices, monsieur Grosse Voix de la Radio. La preuve, c'est Julie qui est avec nous maintenant. Bonsoir Julie.
2: Bonsoir Émilie.
0: Bienvenue dans Décibels, comment ça va Julie?
2: Très bien.
0: Ah oui, dis donc, j'entends. Beaucoup d'énergie dans la voix de Julie. Ah non, mais ça fait plaisir, ça fait du bien. On n'est pas dans le mode blues du dimanche soir ici. Julie, on va parler d'une chanteuse qui rentrerait, il me semble, dans la catégorie des artistes un peu sous-cotés en France. C'est-à-dire qu'elle est très talentueuse. On sait qu'elle existe, mais je ne la trouve pas assez présente dans les médias. C'est Emma Peters.
2: Oui, alors tout à fait. J'aime beaucoup sa voix, j'aime beaucoup sa façon d'arranger ses morceaux avec son équipe.
0: Ouais.
2: Et c'est pas facile de se faire une place. Il y a tellement en ce moment de nouveautés, de nouveaux chanteurs et chanteuses qui ont des univers particuliers où c'est très produit, très beau. Je crois que voilà, on est presque en overdose de bons chanteurs et de bonnes chanteuses francophones.
0: Et ça n'a pas toujours été le cas. Mais c'est vrai que c'est une période où d'abondance, ce qui fait que voilà, certaines ou certains très talentueux sont pas suffisamment exposés. Emma Peters aussi, il faut dire que c'est quelqu'un de très discret, qui travaille beaucoup, etc. Donc peut-être que voilà, le fait de pas être exposé en permanence, ça lui va aussi. Mais là, par exemple, elle est pas sur les festivals d'été, c'est un peu dommage, quoi.
2: Bah oui, mais peut-être qu'elle prépare quelque chose et qu'elle a besoin de tout son temps pour préparer un nouvel album, pourquoi pas.
0: J'aime bien cette idée. J'aime beaucoup cette idée qui me réjouit et donc qui me fait dire de noter dans un petit coin de mon agenda prendre des nouvelles d'Emma Peters. Julie, on va écouter une chanson qui s'appelle Le Temps Passe. Pourquoi celle-ci et qu'est-ce qu'on pourrait dire pour la présenter à quelqu'un qui aurait jamais écouté Emma Peters?
2: Alors, pourquoi celle-ci? Parce que j'adore son thème.
0: Ah.
2: C'est le moment, après une rupture, bien sûr, parce qu'elle évoque souvent ça, c'est souvent sentimental chez elle. Hein. Donc, elle évoque ce moment où, ça y est, la tristesse est partie, la rancune éventuelle ou la colère aussi. Et il faut se détacher, mais on n'a pas envie de se détacher totalement. On n'a pas envie d'oublier totalement.
0: Oui.
2: Donc, je trouve qu'elle le fait, elle le dit d'une manière très juste, très réaliste, avec des mots directs, ce que j'aime bien. Elle a beau avoir une belle voix douce. Ces textes, eux, sont assez directs, ça passe pas par quatre chemins. Donc, j'adore cette chanson. Elle fait le pendant, en plus, avec un duo qu'elle avait fait avec Grand Corps Malade, Sauf Quand Je Pense à Toi, où c'est pareil. Ils sont séparés depuis 2 ans, sauf que là, ils se retrouvent. Et la difficulté de trouver quelqu'un d'autre après, c'est vraiment un thème récent, parce qu'avant nous, à 44 ans, moi j'ai 44 ans, quand j'avais 20 ans, j'avais le droit soit de désespérer, soit d'être en colère.
0: Oui, c'est ça. C'est vrai. On n'avait pas beaucoup d'options.
2: Voilà, je trouve que les options se sont ouvertes et j'aurais aimé avoir ce genre de chanson quand j'étais une jeune adulte.
0: Alors profitez-en les amis, découvrez Le Temps Passe, Emma Peters. C'est le choix de Julie ce soir dans Décibels. À bientôt Julie, merci beaucoup.
2: À bientôt aux auditeurs.

0: découverte pour celles et ceux qui n'avaient pas encore entendu « Le temps passe », signé Emma Peters.
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0: Madonna est de retour dans l'actu à 67 ans. Elle est, selon le livre des records, la chanteuse qui a vendu le plus de disques de tous les temps. 400 millions d'exemplaires écoulés depuis ses débuts dans les années 80. Son 15e album va sortir le 3 juillet prochain, Confessions numéro 2, qui est la suite donc de l'album Confessions on the Dance Floor, sur lequel d'ailleurs figure une de vos chansons préférées de Madonna. Avec le sample de ABBA, oui, les Suédois qui font visiblement partie de la discothèque de Madonna, très fan d'Europe, hein, puisque son album Music a été produit par un Français, Mir Weiss, ex-Taxi Girl. De la France dans la discographie de Madonna, de la Suède, vous le savez, et puis de l'Espagne, toujours. Les chiffres, en comparant YouTube, Apple Music, Deezer et Spotify, on se rend compte que la chanson la plus populaire de Madonna, c'est celle qu'il a un petit peu fâchée avec le Vatican. Il faut dire que dans le clip, elle roulait des pelles à Jésus, qui était noir et très sexy. Alors évidemment, à certaines personnes, ça n'a pas trop plu à l'époque, mais voilà, de l'eau a coulé sous les ponts, de l'eau bénite, bien sûr. Et on va se régaler en écoutant la chanson la plus populaire de Madonna, Like a Prayer, et on attend son retour avec impatience.

0: avec Prayer, Madonna. Décidément, on passe un très bon dimanche soir plein de stars.
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0: Et bim, encore une star. Notre auditeur, le dernier de la soirée, s'appelle Gwen. Salut Gwen.
2: Salut Émilie.
0: Je dis que tu fais partie des stars de l'émission, mais c'est vrai, tu fais partie des fidèles de Décibels. Et en plus, tu es hyper actif et aimé sur les réseaux sociaux avec ta page Inclusique, avec des K partout, Inclusique, qui est une safe place musicale dans laquelle tu proposes des nouveautés très très souvent en fait, hein, toutes les semaines. Hein, tu vas chercher des pépites.
2: C'est ça.
0: Voilà. Et là, c'est une chanteuse, alors qu'on connaît déjà, on peut pas dire que ce soit vraiment une petite nouvelle, mais elle vient d'annoncer son retour. C'est Holly Seas que tu as choisi ce soir.
2: Ouais, parce qu'avec le soleil, il y a un titre que j'adore, qui me fout la pêche et que qui fait partie de ma playlist de l'été. Donc j'ai dit qu'il fallait que je la propose à Emily et à tous ses auditeurs.
0: Ah, c'est trop bien. Alors, Holly Seas, c'est le nom de scène de Cécile Cassel, la comédienne.
2: Ouais.
0: Et tu l'as déjà vue en concert, je parie.
2: Ouais.
0: Ah, j'en étais sûre. Mais Gwen, il fait 12 concerts par mois. Donc, quel est ton verdict?
2: Ah bah c'est une énergie folle et tu passes un moment, tu vois pas passer quoi, tu dis ah mais c'est déjà fini, donc voilà. J'ai hâte là de la revoir.
0: Et en attendant, on l'écoute. Holly Seas, Thank You All, I'm Fine. Merci beaucoup Gwen.
2: Avec grand plaisir, à très vite.

0: 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C'est là-dessus qu'on se dit au revoir et bonne soirée. Merci les amis d'avoir écouté Décibel. Merci à l'équipe Mathilde Mallet, Sarah Bécard, Elodie Bianca Maria, Yanis Kalem et Franck Moilier. À demain, 20h sur votre radio. Ici, on recevra Bilal Hassani.
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5: Jacques Roux qui a déjà composé comme d'habitude. Il en a écrit tellement qu'il y a un synthé qui se bloque sur un son. Il n'arrive pas à changer le son, mais le son le fait penser à une cornemuse. Il en parle avec Michel Sardou. Ils ont cette idée d'écrire sur l'Irlande, les catholiques, les protestants et tout ce qui se passe là-bas. Soyez doux, que vous veniez, vous avez tous dansé en serrant vos amis dans les bras sur cette chanson en fin de soirée.
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0: C'est un voyage aux États-Unis qui relance la carrière de Claude Nougaro.
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0: Après un passage à vide au milieu des années 80, Claude Nougaro est lâché par sa maison de disques. En 87, le chanteur toulousain vend sa maison à Montmartre et s'exile à New York. Là-bas, il découvre de nouvelles sonorités, plus rock, plus funk. Il collabore avec Philip Seyss, arrangeur d'Al Jarreau, et séjourne même chez la veuve de Charles Mingus. Ce choc culturel new-yorkais a un effet rajeunissant sur son style et lui permet de retrouver le succès avec New York.

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3: Voici Bonneville, Elonne dans la Lune. Après plus de 100 concerts, plusieurs festivals et des premières parties de Feu Chatterton, Charlie Winston, Solane ou encore Vianney, Bonneville dévoile la première chanson affinée de son premier album, Vide Dressing, attendu le 3 juin 2026.

0: Alone dans la Lune est un single pop aux influences indie rock qui aborde le besoin de lâcher prise face à l'anxiété contemporaine. Bonneville est actuellement en tournée avec déjà plus d'une trentaine de dates partout en France. Bonneville, un coup de cœur, ici Saint-Étienne-Loire.
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0: Saviez-vous que c'est la période de Noël et ses vitrines bondées qui ont inspiré Alain Souchon le titre Foule Sentimentale ?
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2: Johan Guérin.
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0: Écœuré par la frénésie des emballages jetés et cette surconsommation, il signe une critique sociale, mais sans jamais lever le ton. Le secret du tube, un contraste génial. Souchon plaque son texte mélancolique sur une mélodie inspirée du jeu de guitare de Keith Richards, des Rolling Stones.

0: Résultat, une balade entraînante qui nous fait danser tout en nous rappelant qu'on nous infantilise. 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
2: 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On écoute ensemble ma nouvelle chanson.
1: Le Petit Pêcheur, le nouveau titre de Manon Lisa.
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2: Zao de Sagazan, la symphonie des éclairs. La chanson préférée de Jean-Louis Aubert.
4: Cette chanson, symphonie des éclairs, est absolument magique parce qu'il n'y a pas un mot à retirer. Et elle raconte vraiment bien son état d'esprit d'enfant. Et aussi comment elle a fait pour transgresser ça, pas le transgresser, s'en servir plutôt.
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4: Quelquefois des choses un peu difficiles donnent des bonnes choses, et ça c'est assez dur à comprendre dans la vie, mais il faut le savoir.
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Lola Baye est une chanteuse, autrice, compositrice qui mêle douceur, humour et spontanéité. Si vous avez pu la voir dans l'émission The Voice, ce qu'elle affectionne aujourd'hui, c'est sillonner le monde rural pour chanter dans les tout petits villages.

0: M'ennuyer, Lola Baye. Un coup de cœur ici même. 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
1: Un chien a des comportements quelquefois qui sont pas forcément appréciés en société, et donc l'idée c'est de réduire les mauvais comportements et mettre en place des bons comportements.
2: Un chien, alors une fois on parle de chien agressif, est-ce qu'on peut les changer?
1: Oui, on peut les changer. Alors un chien agressif c'est une étiquette. Moi ce qui m'intéresse c'est clairement le comportement. À quel moment est-ce qu'il mord, dans quel contexte, et en modifiant ce contexte, on s'arrange pour que le comportement n'apparaisse pas. Ensuite on peut le mettre en place un nouveau comportement. Ça prend du temps, c'est une thérapie comportementale, mais en effet on obtient d'excellents résultats en réalité avec le temps. Et le travail.
2: Qu'est-ce que tu leur proposes aux propriétaires qui viennent avec leur chien? Qu'est-ce que tu leur proposes?
1: En premier lieu, j'aime construire une relation et enrichir cette relation, de manière à ce qu'il y ait vraiment une connivence qui se mette en place entre les deux. Et puis ensuite, je fais les choses pour que le chien joue un rôle social dans sa cellule familiale. Ce qui est important, c'est que le chien rende des services parce que ça lui fait plaisir.
2: Tout à l'heure, je t'ai vu faire tomber un chiffon. Le chien t'a apporté naturellement, sans que tu lui demandes, le chiffon.
1: Ouais, elle a compris ça, et donc je cultive ça, bien sûr, mais dès qu'on va dans le jardin, je fais tomber un outil, ça peut être un arrosoir, un gant, et elle sait qu'elle doit me rapporter les choses.
2: Et ça leur plaît aux chiens, ça les stimule, ils aiment bien ce côté-là de se dépenser, de se rendre utile.
1: Et ils ont un cerveau qui est très proche du nôtre, donc il faut stimuler ce cerveau en réalité. Et un chien qui mange et qui dort toute la journée, il est pas super heureux, hein. Il a besoin et d'être reconnu par son groupe, donc de jouer ce fameux rôle social, et puis surtout, il a un cerveau qui a besoin d'être motivé, en fait. Il a besoin d'apprendre des choses.
2: Là, on a Aria, qui a 4 ans, qui est avec nous.
3: Qui vient de l'SPA de Poitiers.
2: Qui vient de l'SPA de Poitiers, très bien. Et qui est très mignonne et très à fond, en fait.
1: Elle est plus connectée que mon téléphone, en fait. Elle cherche le regard en permanence parce qu'elle a envie de faire des choses.
2: Elle est assise devant nous, elle ne bouge pas, les oreilles bien dressées. Coucou Aria, qu'est-ce qu'on peut lui faire comme exercice? Parce que franchement, il y a plein de petites choses sympas.
1: Alors nous, on a l'habitude de terminer les exercices par un son de cloche, en fait, ce qui marque la fin de la session. Elle le sait, donc ça c'est quelque chose que tu peux demander si tu veux te tester.
2: Oui, parce qu'on a une petite cloche qui est un peu plus loin, qui est accrochée à un fil, et du coup, si je lui dis Aria, va sonner la cloche. Et je vous jure que c'est réalisé sans trucage, avec sa petite patoune. Elle a mis un petit coup dans la cloche. Aria, va chercher la casquette. Et elle apporte la casquette. C'est incroyable. Alors, le but, c'est pas d'en faire des animaux de cirque, mais ça prend combien de temps à éduquer un chien à décrypter son comportement et à faire enfin en sorte qu'il veuille s'adapter à ce qu'on lui demande?
1: Alors, merci de préciser que c'est pas pour faire un animal de cirque, ça c'est important. L'idée, c'est juste de l'intégrer à ma vie et de lui montrer que j'ai besoin d'elle et qu'elle me rende des services. Ça, c'est une première chose. Ensuite, combien de temps ça prend? En fait, ça va assez vite.
2: Tu peux lui demander n'importe quoi, elle le fera?
1: Ouais, je pense qu'elle a un répertoire qui est assez large. Ouais.
2: Non, je vais tester un truc, je suis pas sûr que ça marche. Aria, envoie un message à mon directeur et dis-lui que je suis malade. Non, elle veut manger la bonnette. Dommage, je vais devoir retourner au boulot.
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4: On peut encore partir à la chasse au trésor.
2: Oui.
4: On va partir à la recherche de pierres vieilles de 700 ans.
5: Exactement. Ces vieilles pierres s'appellent les bornes papales, cher ami. Direction donc Valgréas, au cœur de cette curiosité géographique, on va le dire. Un morceau de Vaucluse posé en plein milieu de la Drôme provençale, on en a déjà parlé. Ça s'appelle l'enclave des...
4: Papes.
5: Oui, bornes. Réponse.
4: Oh,
5: ouais, j'ai un petit peu bossé. Celle qui donc délimite, eh bien, ces bornes papales, celle qui délimite l'enclave, ce sont donc ces bornes papales. Alors, à quoi ça ressemble? Imaginez un grand bloc de pierre taillé, planté verticalement dans le sol, un bon 1,20 m à peu près, avec, surtout des blasons, en fait, c'est ça qui est beau. Blasons sculptés, des armoiries, des seigneurs locaux, celle du comte Avenessin aussi, forcément, avec deux clés entrecroisées, symbole donc du pouvoir pontifical.
4: Ce sont donc de vraies frontières gravées dans la pierre, on peut
5: exactement
4: dire ça.
5: Ces bornes, elles datent du 14e et 15e siècle. Elles ont été installées lors de plusieurs campagnes de bornage en 1324, 1414, 1457. Ben, c'était simple en fait, hein. Tout simplement, elles étaient là pour dire ici commence la terre des papes en pleine Drôme provençale. Petit rappel historique quand même, quand les papes s'installent à Avignon au début du 14e, ils cherchent en fait à sécuriser et à agrandir leur possession. Il y a un pape qui s'appelle Jean XXII qui achète Valgréas en fait et puis d'autres villages autour. Mais le royaume de France bloque toute extension parce que bien sûr les papes ils voulaient aller encore plus loin. Mais boum, non, la France bloque tout ça et résultat, on a donc une sorte d'enclave figée donc dans les frontières Et donc, pour matérialiser tout ça, on plante donc des bornes solides, visibles, et surtout, c'est indiscutable, quoi.
4: Alors, évidemment, la question, c'est de savoir si on peut encore les voir aujourd'hui, ces bornes.
5: C'est ça, c'était au 14e siècle, quand même. On en a encore 22, en fait, autour de Valgréas, en place. Vous en avez déjà une devant l'office de tourisme. C'est la plus facile, pour la voir. Ils l'ont mise là pour qu'on puisse voir à quoi ça ressemble. Mais ensuite, il faudra quand même un peu de perspicacité pour les trouver. On nous dit à l'office de tourisme que c'est un peu compliqué. C'est un peu difficile parce que elles sont un peu cachées, en fait, dans des chemins, dans des vignes, dans des champs, des bosquets. Heureusement, l'office de tourisme a bossé dessus de Valgréas, qui propose aujourd'hui donc un plan, en fait, d'un circuit pédestre de randonnée, franchement hyper simple, accessible, qui permet justement d'en découvrir plusieurs à pied, autour de 2-3 heures à peu près en famille. Ça peut faire une belle idée de sortie. On marche dans les paysages de la Drôme provençale tout en étant dans le Vaucluse. C'est ça aussi qui est fun. Et ces pierres sont là pour nous rappeler donc cette chasse au trésor grandeur nature autour de l'histoire donc de l'enclave des Papes.
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3: Ils sont jeunes et ont un avis sur tout. Ici Picardie donne la parole au Tchou Picard. Annick Bonhomme.
6: Pourquoi appelle-t-on l'eau l'or bleu?
7: En fait, l'eau, ça donne de l'énergie, ça peut donner aussi des bonnes vies aux animaux et ça peut donner des bons trucs à l'environnement. Ça sert à la vie de contenir de l'oxygène et sans l'eau, en fait, à la Terre, ça s'en fait une grosse boule de désert.
8: Bah, pour moi, on appelle l'eau l'or bleu parce que l'eau, c'est précieux. Prend par exemple le pays, l'Afrique, au Sahara, l'eau là-bas, c'est comme de l'or. Si t'en as, c'est magique. C'est parce que là-bas, ils ont pas beaucoup d'eau. Mais oui, l'eau, c'est précieux. Et c'est aussi important parce que quand il y a des réchauffements climatiques, il n'y a plus beaucoup d'eau.
9: C'est grâce à ça qu'on vit aujourd'hui, parce que si on ne boit pas, si on ne s'hydrate pas 3 jours, on sera déjà mort. C'est vraiment précieux l'eau, faut qu'on en ait à l'infini.
7: Vous avez vu les usines comme Christine, tout ça? En fait, eux, ils gaspillent l'eau. Ils fabriquent de l'eau qui se périme, donc ça se fait pas.
10: Et aussi, l'eau, c'est censé pas d'être périmée, parce que l'eau, dès qu'il y avait personne dans ce monde, il y avait déjà l'eau. Et cristalline, maintenant, c'est comme si leur but, c'était de construire de l'eau et après, de mettre des dates pour la périmation.
8: En fait, non, les usines cristallines, c'est en fait, ils récupèrent, je pense, de l'eau de mer et après, ils la filtrent, ils enlèvent le sel pour pouvoir en faire de l'eau minérale. De l'eau de source un peu. Pour boire.
6: Et alors chez vous, vous prenez l'eau du robinet ou vous avez des bouteilles d'eau?
9: Moi, je pense que je bois plus au robinet parce que en fait, on a 3 bouteilles et après, on remplit à l'infini.
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0: 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Nous sommes avec une des dernières et la plus ancienne fabrique de pâtes de fruits en Auvergne. Avec Anthony Vallat, qui est le directeur général. Merci de nous recevoir, Anthony. Nous sommes face à une vieille photo qui montre, je pense, le tout début de cette maison Cruzy, c'est ça ?
1: C'est pas le début historique, hein, puisque la maison Cruzy a été fondée en 1880, mais c'est effectivement une photo du site de fabrication ici, sur la zone du Brézé, telle qu'il était en 1956, au moment où la maison Cruzy a déménagé du centre de Clermont pour venir s'installer sur la zone du Brézé.
0: Construction de l'usine Goffredi à Mijan-Mermoz sur le champ d'Angélique. Et on aperçoit des angéliques sur ce champ.
1: Et l'angélique étant un des produits un petit peu signature des confiseurs et de la confiserie. Et donc c'est un beau clin d'œil de l'histoire que de penser que voilà, notre site de fabrication ici est basé sur un ancien champ d'angélique. Voilà.
0: L'angélique, ces petits bâtonnets de couleur verte, hein, c'est
1: exactement.
0: Ça, je ne dis pas de bêtises.
1: Il y a beaucoup de particuliers qui ont aussi de l'angélique à la maison.
0: Voilà. C'est la tige.
1: On confie la tige, tout à fait.
0: D'accord, ok. Et aujourd'hui, vous en faites toujours. Vous avez toujours des producteurs d'angélique qui bossent avec vous.
1: Oui, tout à fait. C'est un agriculteur qui vient nous livrer en tracteur chaque année. C'est au mois d'août, quand la récolte est prête. On se met d'accord avec lui l'année d'avance sur les quantités dont on aura besoin. Et puis, il vient nous livrer. On la travaille, on la prépare. Et puis après, on va la faire confire. Donc, c'est un produit auquel on tient beaucoup.
0: Il y a toujours une grosse tradition autour de ça. Enfin, en Auvergne, on offrait des pâtes de fruits, c'était un incontournable.
1: Effectivement, la création de la pâte de fruits a été faite en Auvergne. Hein, à...

0: confire les fruits.
1: Confire,
0: ce qui faisait que, du coup, les confiseurs auvergnats ont prospéré sur la base des gens qui venaient en cure et qui ramenaient leurs fruits à Paris en général. C'est comme ça que la confiserie et le métier de confiseur a démarré en Auvergne.
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3: Quand j'étais petit, j'étais malade en voiture. Donc même si on partait tôt le matin, j'avais pas d'autre choix que de regarder la route. Et c'est comme ça que je me suis un peu intéressé à l'environnement routier, à tout ce qui se passe autour des routes.
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3: Bonjour, Laurent Carré, j'ai 54 ans, je suis professeur d'histoire-géographie au Collège de Descartes. Je suis le président de l'association Nostalgie, une association qui milite pour la sauvegarde du patrimoine et de la mémoire de l'ancienne route nationale 10.
5: Je crois qu'on a là aujourd'hui la définition du prof cool. C'est celui qui arrive encore en 2025 en deux chevaux sur le parking du collège et qui met de l'humain avec un grand H dans toutes ses histoires.
3: Je suis né moi-même un peu par accident sur les bords de la Nationale à Sainte-Maure-de-Touraine. Et moi, l'attachement me vient du fait que j'ai grandi devant une agence Citroën. Ma mère allait souvent me rechercher dans le garage, ramener les catalogues que je ramenais de chez moi, donc je pense que ça vient de là.
6: Vous êtes une des rares personnes pour qui le mot bouchon ne fait pas tellement peur.
3: Non, voilà, enfin, même jusqu'à, on pousse le vice jusqu'à en réorganiser. Depuis 2013, on organise à Sainte-Maure-de-Touraine le bouchon de la Nationale 10. La Nationale 10, c'est la route qui fait Paris, Bordeaux, Espagne. 765 km de bitume. En Touraine, c'est vraiment une colonne vertébrale du département puisqu'elle la traverse quasiment, elle la coupe en deux, pratiquement moitié-moitié depuis Château-Renaud jusqu'au sud de Sainte-Maure.
5: On pose les cartons, les albums photos, petit tour du département dans les années 50, 60, 70 avec toutes les photos, toutes les cartes postales.
3: Le cocardier dans les années 50 était tenu par un cuisinier humoriste qui avait dressé un petit coq qu'il avait sur l'épaule. Là par exemple on est à Ville-Domé, à la Grand-Vallée, Pierre de Tours, la cocotte minute, le garage Citroën, le policier monté sur cette plateforme, la grillade. Elle a brûlé très peu de temps après son ouverture.
6: Pas drôle vu le nom.
3: Et en plus...
5: Alors l'incarnation concrète de cette passion, pour Laurent, c'est une station. On monte dans la Dodoche, direction Ozeau.
3: On est au lieu dit Bellevue. Voilà pourquoi on l'appelle la station Ozeau-Bellevue et on est sur la commune de Sainte-Maure-de-Touraine. Premier but, ça a été de la sauver, cette station. On a tous reconnu le caractère patrimonial exceptionnel de l'architecture. Chaque fois, je suis fier. C'est grâce à l'association qu'on a fait bouger un petit peu les
5: Retour
3: choses.
5: Retour à la belle époque. Laurent, sans ceinture, sans limitation de vitesse. Vous le savez, hein, le bonheur des uns.
3: Et avoir une caravane ou une vieille deux chevaux devant soi quand on avait une voiture plus puissante.
5: Et le malheur des autres.
3: C'était une vision d'horreur, quoi.
5: À vous de lui envoyer vos souvenirs et vos histoires pour décortiquer tout ça. Il saura prendre le temps.
6: Vous prenez l'autoroute ou pas ?
3: Très rarement. Je veux profiter du paysage, je veux m'arrêter où je veux, quand je veux. Le voyage ne commence pas à destination, il commence quand je monte dans ma voiture.
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7: C'est un événement littéraire dont on vous parle dans Toujours à la page, la sortie du nouveau roman de Marion Fayol, autrice et illustratrice dromardéchoise, plusieurs fois primée au festival d'Angoulême. Marion Fayol a rencontré l'année dernière un immense succès avec son premier roman poétique et poignant, Du même bois, dans lequel elle évoquait l'histoire d'une ferme ardéchoise, génération après génération. Petit fruit, c'est le nom de ce second titre, est paru chez Gallimard. Et c'est l'histoire d'une femme à qui, mois après mois, la nature refuse d'offrir un enfant. Tandis qu'elle brasse questionnement, chagrin, culpabilité, son mari reste imperméable à ses émotions. Jusqu'au jour où s'impose chez eux un inconnu, un étranger, un homme qui dit pourtant reconnaître en la femme son amour de jeunesse perdu. D'ailleurs, c'est étrange, ses mains à lui sont de la couleur de la robe de la femme et il ne cesse de vouloir la dessiner, la croquer sous tous les angles. En résulte un curieux ballet, un poétique triangle amoureux auquel nous allons assister. Marion Fayol.
8: Le livre parle en effet du désir d'enfant, même si je pense qu'il parle du désir, du manque, de l'absence, de manière peut-être beaucoup plus large que simplement le manque de l'enfant. En tout cas, cette femme, elle est en proie à une forme d'obsession. Chaque mois, elle a envie d'avoir un bébé dans le ventre et chaque mois, c'est un échec. Et dans son couple vient apparaître une sorte d'étranger. Donc,

0: Elle attend un enfant et l'enfant n'arrive pas, et il y a quelqu'un qui vient se glisser dans leur maison alors même qu'ils essaient de le rejeter. Donc c'est aussi une sorte d'ambivalence entre ce qu'elle désire et qui vient pas, et ce qu'elle rejette et qui vient. Et pour moi, les trois personnages du livre sont tous des personnages qui sont un peu enfermés. Ça m'intéressait d'avoir trois personnages qui finissent par se parler, par quelque chose de commun. Et ce commun, je pense qu'il est à la fois la question de l'obsession et la question de l'absence ou du manque ou du fantasme aussi.
1: Il y a quand même quelque chose d'un peu surnaturel qui relève du conte ou de la poésie dans ce que vous écrivez.
0: Quand j'écris, je me sens proche de la poésie plus que du roman d'une certaine façon. Et c'est très important pour moi que l'espace du livre, comme dans l'espace des dessins, soit pas exactement l'espace de la réalité, en tout cas qu'il y ait toujours une part de symbolique ou de surréalisme qui vienne créer un espace qui est celui du livre et qui est un petit peu à côté du réel pour peut-être être plus réel que le réel. Et c'est important pour moi que mes livres contiennent plusieurs discours, enfin qu'en tout cas on puisse les lire, et puis on puisse les relire, et puis encore les relire comme s'il y avait plusieurs couches, et que le lecteur puisse aussi glisser sa propre voix à l'intérieur de ce que je propose.
1: On ne sait précisément où l'action se déroule, ni à quelle époque, mais comme toujours avec Marion Fayolle, la nature est partout. Elle traverse les personnages. Et son écriture pose des images, des émotions, un rythme aussi. Elle offre comme un moment en suspens, hors du temps. Marion Fayolle révèle une nouvelle fois que son talent d'écrivaine n'a rien à envier à celui de dessinatrice dans ce Petit Fruit, paru chez Gallimard.
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1: Bonjour Johan.
2: Bonjour Manu.
1: Merci de nous accueillir dans cette boutique au garage à Issoudun avec une céramique bretonne. Exactement. Que l'on peut trouver, on n'est pas à l'abri de trouver ça sur une brocante. Hein.
2: Alors on n'est pas à l'abri, en revanche là on est sur une céramique de très belle qualité et tu sais que moi je suis un amateur de la céramique française des années 50, en tout cas du milieu du 20e. On ne présente plus évidemment les Caprons, les Rouellans, tous ces grands céramistes qui ont fait des pièces magnifiques, qui font aujourd'hui des très gros prix. Mais aujourd'hui, dans une gamme de prix beaucoup plus inférieure, on peut se faire plaisir avec par exemple un grand plat de service comme ça. Tu vois cette couleur verte, elle est incroyable. Et figure-toi, mon cher Manu, que cette pièce vient de Bretagne. On pourrait dire qu'elle vient de Valoris, dans sud de la France, dans les années 50.
3: On pourrait se tromper. Brocante, vide grenier, vide maison, sur la piste du Chineur.
2: On est à Quimper, dans les manufactures de céramique de Quimper, hein, qui existent depuis la nuit des temps. Et là, on est sur une marque qui s'appelait Keraluc, qui a édité de nombreuses pièces de service, de vaisselle, des pièces qu'on peut utiliser encore aujourd'hui, évidemment, et qui amène une touche de déco un peu fantasy, un peu complètement céramique des années 50. Elle a une forme complètement atypique et surtout un travail de décor qui est vraiment de qualité superbe. On est dans des couleurs improbables. Tu as vu,
1: elle est élégante, elle est magnifique, elle est resplendissante.
2: Elle est verte, elle a trois ou quatre teintes de vert différents. C'est vrai qu'on se croirait à Valoris dans le sud en 1950, mais on est bien en Bretagne et ce sont des pièces aujourd'hui qui sont recherchées par les collectionneurs de céramique.
1: Du coup, le prix ?
2: Bon, ça vaut une centaine d'euros, ouais. parce qu'il y a une grosse production. Donc, beaucoup de pièces aujourd'hui, on peut peut-être, si on a de la chance, en dénicher une sur une brocante. On reste raisonnable et on se fait plaisir. C'est de la déco très colorée sur une grande table. Dans la cuisine, c'est super.
1: C'est validé, merci Johan.
2: Merci à toi Manu.
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4: Allez, on fait comme tous les frontaliers le matin, on passe la frontière suisse pour voir ce qui se passe chez nos voisins avec David Aubry. Bonjour David.
5: Bonjour Louise, bonjour à tous.
4: Vous avez passé un bon week-end, vous êtes avec nous pour cette rentrée en ce lundi. En tout cas, la diplomatie entre France et Suisse a vacillé cet été. Hein.
5: Ah ça, je vous assure Loïs, que les bisbilles entre Trump et Poutine, à côté de ce qui suit, c'est du pipi-chat. La montée en puissance de la crise entre nous autres et les voisins suisses, franchement, il y a eu de quoi inquiéter les observateurs internationaux. Hein. Enfin, comme on dit, c'est toute proportion gardée quand même, ça reste une brouille avec la Suisse. Hein. Donc au pire, on risque pas non plus l'envoi des sous-marins nucléaires. Hein. Avec eux, quand ils sont fâchés, tout ce qu'on entend en retour, c'est une réaction outrée du genre « Non mais ça va ou bien ?»
4: Bon, qu'est-ce qui a déclenché cette grosse colère, David ?
5: Eh bien, c'est un des nôtres, un député français qui a voulu mettre son nez dans leurs affaires.
4: Oula.
5: Et pour une fois, on ne parle pas pognon, banque ou impôts, mais on parle de vaches. Alors, pas question d'épidémie non plus, mais de combat de vaches. Oui, un élu français a déposé chez nous un projet de loi spécifique contre les combats de rennes. Alors, c'est une tradition suisse hein, qui a d'ailleurs traversé la frontière. Il veut abolir les combats de vaches d'Éreins. Il n'en fallait pas plus pour mettre les Suisses en PLS. Il faut savoir quand même, il a réussi à faire signer 74 autres parlementaires pour, je cite, « mettre fin à cette pratique cruelle ».
4: Et les Suisses l'ont évidemment très mal pris, c'est logique.
5: Qu'un pays où existe encore la corrida vienne faire la morale à un autre où les vaches pratiquent un genre de sumo version meumeu, évidemment ça les a fait rire. Et en gros la réponse c'est « Oh les frouzes, balayez déjà devant votre porte hein. ». Ils défendent ce divertissement comme ils disent, et même si certains les ont copiés dans les Alpes françaises, c'est pas leur problème. Ils adorent servir de modèle, alors on peut même dire que ça leur a fait plaisir, et encore plus quand ça fout le bordel par chez nous. En tout cas, Loïs, croyez-moi, en voulant se mêler de leurs affaires, on les a remotivés pour des décennies et les combats de vaches en Suisse ne sont pas prêts de s'arrêter.
4: Ah là là, attention, la diplomatie entre France et Suisse est donc menacée. Le coucou suisse de David Aubry à réécouter sur l'application ici et puis sur ici.fr Besançon. Merci beaucoup, David.
5: À demain.
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1: Vous êtes peut-être déjà venu voir vos enfants ou vos petits-enfants jouer à la Guéretoise, cette salle de spectacle qui est à l'espace Fayolle à Guéret. Mais c'était quoi avant ?
2: Hervé Herp, directeur artistique de la Guéretoise de spectacle. Avant, ici, c'était un pré, il y a très longtemps. Puis après, il y a eu une construction, c'était une MJC avec multiples activités, comme ça se faisait beaucoup dans les années 70-80. Il y avait un ciné-club, il y avait un labo photo qui existe encore dans les caves.
1: Est-ce que vous avez entendu l'époque où c'était une coopérative ?
2: Oui, alors il y a eu cette période, parce que c'est un petit peu ce qui a permis d'inventer aussi la Guéretoise de spectacle. Guéret est une ville qui a presque inventé les coopératives. C'était une coopérative ouvrière, très active, très engagée politiquement. On venait acheter sa farine, on venait acheter des boutons pour faire de la couture. Il y avait plein de choses et c'était quelque chose qui a été très très très important sur la ville de Guéret. Et il en reste encore des traces.
1: C'est quoi l'esprit coopératif ?
2: Plutôt que de passer par un système commerçant, des gens faisaient des achats en gros, ils négociaient des prix, ça rassemblait. C'était très familial et puis dans un but très social. Cette histoire de coopérative de Guéret me trottait dans la tête, mais j'avais pas fait le lien. Et puis un jour, on avait créé un spectacle, Guéret en chanson. Il y avait des réunionnais, il y avait des anciens maçons, des carrières, il y avait des immigrés qui venaient d'arriver ici. Et on a créé un spectacle global avec écriture de chansons. Et on a donné ce spectacle à l'espace André Lejeune devant une salle complète de 600 personnes, quoi. Et à la fin du spectacle, on avait organisé une petite buvette. Et c'était très drôle parce que tout le monde s'est retrouvé, parce qu'il y avait tellement de monde, et bien à servir des boissons, Et j'avais l'impression d'être une petite usine grouillante et sympathique. J'avais l'impression d'être dans une coopérative. Il y a un ami qui me dit, mais tu devrais appeler ta scène la Guéretoise. Il dit, ça fait un nom de coopérative, la Guéretoise. Je dis, ouais, mais je me demande si c'est pas le nom d'une bière. Rajoute deux spectacles. Et c'est comme ça que la Guéretoise de spectacle est née, suite à cette soirée un petit peu coopérative. C'était en 2006.
1: Maya, comment tu connais la Guéretoise ?
3: Moi, j'y suis allée avec l'école. J'ai vu un spectacle. C'était Chute la pomme. On ne parlait pas. Et en fait, c'était un monsieur. Et ben, il avait une pomme. Et en fait, il faisait comme si c'était un peu son animal de compagnie. Et un jour, quand il dormait, il voulait le manger, mais il se réveillait tout le temps.
1: Tu recommandes cette salle ?
3: Oui, je le recommande très fortement.
1: Aujourd'hui, la Guéretoise de spectacle garde cet esprit de la coopérative, de convivialité et de solidarité.
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4: Pluie, neige, canicule, brouillard. La météo décide si on va râler ou si on va râler autrement, si vous voyez ce que je veux dire. Mais dans le fond, qui décide des prévisions météo ? Qui observe ? Qui calcule ? Qui c'est qui tranche à la fin ? Et surtout, pourquoi ils disent qu'il va y avoir du soleil alors qu'on se prend une rincée ? Eh bien, réponse tout de suite dans les coulisses de Météo France Alsace que je teste pour vous aujourd'hui. Je suis à Ilkirch-Grafenstaden. Ici, on estime, on calcule le temps qu'il fera demain. Et à côté de moi, voici Simon. Simon, c'est le technicien météo. C'est lui qui surveille des capteurs, des antennes, des machines qui parlent. Bref, tout le langage, c'est des chiffres. Entre le vent, la pression, l'humidité, tout est mesuré en continu avec des stations météo basées un peu partout en Alsace, à des endroits stratégiques, en altitude, dans les vallées, en plaine ou encore en ville, au nord, au sud, bref, un peu partout. Et à cela, on peut ajouter aussi d'autres outils comme les radars, les satellites. Et chaque jour, c'est des millions d'observations qui arrivent dans les ordinateurs de Météo France Alsace et avec des équations très très très complexes. Et cette complexité est en lien avec notre prochaine découverte. Direction le bureau des modèles météo. Ça, c'est avec Théo. Théo, il est météorologiste et il m'explique qu'on ne prédit pas le futur. Mais en revanche, on calcule des scénarios et leurs probabilités. Certains modèles, par exemple, simulent l'atmosphère avec comme résultat, écoutez bien, 350 prévisions possibles chaque jour. Ah bah oui, la machine, elle calcule tout ce qui est possible. Et c'est l'humain médecin, enfin, qui va trancher. Parce que oui, la météo, en bout de ligne, bah, c'est pas juste une machine, hein. C'est aussi un cerveau. Il y a un cerveau qui tranche. Et en parlant de cerveau, en voici un autre bien rempli. C'est celui de Cédric. Il est climatologue. Et Cédric, lui, va nous emmener littéralement dans un autre monde. Parce qu'avec ses analyses à Cédric, eh bien, on ne regarde pas demain. Non, on va regarder 100 ans en arrière. Car Météo France, eh bien, conserve en quelque sorte la mémoire du climat depuis plus de 150 ans. Parce que le passé, eh bien, il nous permet quoi ? De comprendre l'avenir. Surtout avec les notions du dérèglement climatique qui nécessite une véritable expertise. Alors, après ce dévoilage d'outils, de calculs, d'équations et d'expertises en tout genre, comment se fait-il qu'en 2026, on puisse encore se tromper dans les prévisions ? Eh bien, j'ai posé la question et la réponse de mes spécialistes est claire. Prévoir la météo, c'est comme essayer de prédire la forme exacte des vagues dans une soupe qu'on remue en permanence, sauf que la casserole fait la taille de la planète et que la cuillère tombe toute seule. Et en plus de ça, il y a quelqu'un qui joue avec le feu. On continue. Bref, vous l'avez compris, hein, impossible d'être parfait, seulement de se rapprocher de probabilités, mais avant tout, le rôle de Météo France Alsace, c'est d'anticiper au maximum les risques.
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5: Bonjour Médéric Esquesserus.
6: Bonjour Philippe, bonjour à tous.
5: Notre linguiste marseillais. Vous m'inquiétez, Médéric, vous avez un drôle de regard inquisiteur ce matin. Là.
6: Inquisiteur ?
5: Ouais, un petit non. peu, oui.
6: Mais confesseur peut-être. Ah. Je vais commencer par une question. Mmh. Êtes-vous capable de résister à la tentation ? Est-ce que vous êtes capable de résister à, je sais pas moi, un bon aioli provençal?
5: Ah, c'est difficile.
6: L'aioli complet, hein.
5: Ouais.
6: Avec tous les légumes, la morue, et gras d'ail dans la sauce. Moi non, j'avoue. Est-ce que vous êtes capable de résister à une daube qui a mijoté pendant des heures et qui embaume la maison?
5: Ah, c'est compliqué.
6: Un morceau de gâteau des rois au frit confit bien pégueux. Ouais. Êtes-vous capable de résister?
5: Ça, je sais que non.
6: À un chichi fraîchi, tout chaud et bien sucré. Et voilà. Alors, je parle que des désirs gustatifs, du plaisir de la chair. Car je pourrais aussi vous poser des questions sur les plaisirs de la chair et vous interroger sur votre capacité à résister à la tentation. Mais ce n'est pas mon rôle. Je ne suis ni confiseur, ni confesseur. En revanche, certains en entendent de belles. La semaine dernière, plusieurs temps forts religieux ont commencé, le ramadan pour les musulmans, mais aussi le carême pour les chrétiens. C'est dans ce cadre que l'on m'a envoyé un lien vers le podcast Carême dans la ville, réalisé par des dominicains, avec l'épisode du 22 février, au titre forcément alléchant, Confession marseillaise. Et je n'ai pas résisté à la tentation, j'ai écouté. Et vous aussi, vous allez écouter. C'est le frère Clément Binachon, du couvent de Saint-Lazare à Marseille, qui parle. Et voilà cette drôle de confession marseillaise, avec l'accent, ou pas.
7: Confession marseillaise. Après avoir jeûné 40 jours et 40 nuits, Jésus eut faim. Matthieu, chapitre 1, verset 2. Marseille, il y a quelques années, dans un confessionnal. Bénissez-moi mon père parce que j'ai péché. Je dois vous confesser, mon père, que j'ai peur que d'avoir été infidèle. C'était la semaine passée. Je prenais mon café tranquille à mon poste habituel en terrasse au-dessus de la plage des Catalans. Et là, il y a une petite que le bon Dieu avait drôlement bien proportionné, qui a eu la mauvaise idée que d'aller piquer une tête là, sous mes yeux. Eh bien, je ne vous cache pas que ce spectacle m'a un peu émotionné. Et c'est ça que je voudrais confesser. Vous me pardonnerez cet exemple pagnolesque, mais il me semble éclairer une confusion courante.
6: Ah, la petite des Catalans. Alors voilà, oui, je vous résume l'essentiel de cet épisode. Ce n'est pas un péché que d'éprouver la tentation, le désir, l'envie, tant que vous n'y succombez pas. Bon, on en parle de l'accent. On sent que frère Binachon essaie d'imiter l'accent marseillais, mais sans se lâcher totalement. Ça donne l'accent, avouons-le, très bizarre, hein, une imitation pas trop réussie, mais il faut savoir faire preuve de clémence, et donc on pardonne volontiers à frère Clément Binachon. Vous remarquerez qu'il est resté sobre. Hein. Il aurait pu se laisser aller à répéter ce que l'on peut entendre, souvent de très mauvais goût, voire très sexiste. Hein. Ça peut aller de « Oh, vé la petite comme elle est charmante, Fada !»« Ah, ting comme elle est bonasse !» en passant par « Oh, elle est bien tankée, celle-là hein. !» Voire, en mode chanson, hein, « Il y a une petite, la belle de mai, coquin de sort, qu'elle me plaît !» Ou « Il y a une petite au catalan, hein, vous pouvez faire ça aussi. » Et ça peut marcher dans plein de sens. Hein. Des filles qui parlent de mecs, des mecs qui parlent de mecs, des filles qui parlent de filles, chacun s'y retrouvera. Mm-hmm. Merci à Sophie pour l'envoi de ce podcast et le bonjour à toutes les femmes folles à la messe, comme le disait Rabelais. Bon carême à toutes et tous, Ramadan Mabrouk si c'est le cas, et méfie à la tentation, ouais. Espenché, oui, pécho, c'est péché.

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1: Quel cocktail américain, c'est quoi?
2: C'est un cocktail grillé avec une sauce américaine, tomate, échalote, une pointe de cognac, du vin blanc. C'est un peu relevé.
3: Un déca-1.
4: Pâté, jambon, c'est une envoyette, gruyère, chantal, rosier, jambon de pays.
5: Eh ben tout ça, ça va aller dans la blanquette.
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10: Cette petite dame qui est sur une petite voiturette rigolote, qu'est-ce que c'est ?
11: C'est une machine pour laver le sol.
10: Ah, sympa.
11: C'est sympa, c'est sympa. Et on ne se fatigue pas.
10: C'est difficile à conduire ?
11: Pas du tout.
10: Je peux essayer.
11: Je n'ai pas le droit de vous faire essayer ma machine. Il vous arrive quelque chose, je suis en tort.
10: Ah oui, je comprends. En même temps, je risque pas grand-chose quand même.
11: Si elle s'en va, elle s'en va, la machine.
10: C'est vrai ?
11: Ah oui, oui, oui. Alors, regardez, j'ai le pied sur le frein.
10: On roule un peu toutes les deux ensemble ?
11: Allez.
10: C'est maniable ?
11: Ah oui, très maniable. Vous voyez, si je lâche, la machine, elle s'en va. Vous voyez ?
10: Toute seule.
11: Hop.
10: Allez pas vous faire le tram.
11: Non, non. Et là, vous avez les brosses. Le suceur, le klaxon.
10: Ouais, avec ça.
11: Hein, on entend
10: pas faire
11: bien.
10: Peur à personne.
11: Voilà.
10: Ah ben voilà, elle est en rade.
11: Non, non, j'avais laissé le frein. J'avais laissé le frein. Et ça fait 36 ans que je suis dans le centre jaune. Bientôt la retraite.
10: dit-elle avec un grand sourire.
11: Ah ouais, j'en ai marre là. Là, je commence à en avoir marre.
10: Vous avez dû en voir, vous, hein, en 36 ans dans le centre jaune.
11: Oh que oui, j'en ai vu des directeurs, j'en ai vu des gardiens, j'en ai vu du monde. J'ai fait des connaissances. Comme je fais avec vous, on discute. Mais le monde a énormément changé. Hein. Beaucoup, beaucoup, beaucoup. Il n'y a plus personne, c'est mort. C'est mort, c'est mort, c'est mort. La preuve, regardez la place. Hein. Il n'y a personne. Hein.
10: Ah bah c'est vrai qu'en même temps, c'est fermé, là, à cette heure-ci.
11: Oui, ça ouvre à 10h.
10: C'est peut-être pour ça qu'il y a personne.
11: Mais même.
10: Et les gens, ils vous arrêtent un peu pour discuter, ça arrive?
11: Ça arrive, on me félicite sur le travail. J'ai eu des cadeaux par des gens qui passaient.
10: C'est pas vrai.
11: Ah oui, on m'a offert du parfum, on m'a offert une plante. Ah oui.
10: Mais ça, c'était des amoureux discrets,
11: non,
10: des amoureux transités.
11: Des dames. Mais c'était génial. Et là, maintenant...
10: Geneviève, je vous remercie beaucoup pour cette petite conversation sympathique. Je vous laisse avec votre engin, il n'a pas de prénom ?
11: Non, il n'a pas de prénom.
10: Un petit coup de klaxon et on se quitte, toutes Allez. Les deux ? Ah oui, c'est voilà. Vrai que l'on entend presque pas.
11: Au plaisir.
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12: Arnaud Fromage, bonjour, bonjour.
13: Bonjour, bonjour.
12: Oh, ça fait beaucoup de bonjour, dites-moi. Bon Arnaud, aujourd'hui, quand le général de Gaulle vient en Franche-Comté?
13: Eh bien, il se passe toujours quelque chose. D'autant qu'il y est venu plusieurs fois dans la région, trois fois déjà à l'automne 1944 pour préparer la libération de Belfort, lors d'une réunion secrète avec le général de Lattre de Tassigny et Churchill au château de Montalembert, à Metz, après la libération. Ensuite, quand de Gaulle est venu saluer les villes libérées, Besançon, Morteau, Grandcombe, Châteleux, mais ce n'est pas la dernière fois que de Gaulle va venir dans la région. En 1959, sur la route qui le mène en Alsace, il en profite pour aller faire quelques petites pauses dans le territoire de Belfort. À chaque fois, le grand homme descend de sa déesse noire et passe quelques minutes à discuter avec les habitants, stupéfaits de voir le général en vrai dans leur commune. À Rope, Saint-Germain, Felon, La Chapelle-sous-Rougemont, La Rivière, Fontaine, Foussemagne et à Angeau. Angeau, 206 habitants, où de Gaulle est accueilli par la foule dans l'unique rue ornée de drapeaux et de bandeaux bleu, blanc, rouge. Anecdote amusante, le village d'ailleurs, qui ne possédait pas autant de décorations, est allé les piquer chez les voisins de Dell.
12: Ah, bon, mais Arnaud, la grande tournée de Gaulle en Franche-Comté, c'était en 1962.
13: Oui, la tournée des Grands-Ducs même. Le 14 juin, il atterrit à la base aérienne militaire de Luxeuil, avant de se rendre à Vesoul, puis de filer vers Dole, à bord cette fois d'une Simca présidentielle. Ensuite, direction Arbois, puis Poligny, Lons-le-Saunier, où à chaque fois, il est accueilli en héros. Le lendemain, il continue sa tournée par le Haut-Jura, Saint-Claude, Morée, Morbier, Saint-Laurent, Grand-Vaux, Cise, un petit quart d'heure à Champagnole, et ensuite direction Équevillon, Onglières, Plénise et Sanzeau, avant de remonter dans le Doubs, un discours à Pontarlier, à Besançon. Bref, le marathon présidentiel se termine le 17 juin dans le territoire de Belfort.
12: Et bah dis donc, et pendant toute la durée de ce périple, il a eu un problème majeur.
13: Oui, pendant ces 4 jours en Franche-Comté, le général de Gaulle ne s'est pas contenté de prononcer des discours et de serrer des louches. Non, il a bien fallu qu'il dorme aussi. Or, Charles de Gaulle est grand, très grand même, 1m96 au garrot. Donc les préfectures vont galérer à chacune de ces étapes pour lui trouver un paddock à ses dimensions. D'ailleurs, l'Élysée a fait réaliser en avance des lits sur mesure. Alors, pour la première nuit de sa visite à Vesoul, l'on apporte donc à la préfecture le lit spécial du général. Sauf que l'année 1962 est très tendue. C'est la fin de la guerre d'Algérie. Une partie des accords d'Évian est d'ailleurs négociée en secret au Fort des Rousses pendant ce voyage présidentiel. De Gaulle a échappé de peu à l'attentat du Petit Clamart, alors son service de sécurité est sur les dents. Ainsi, il lui déconseille de dormir à Vesoul même et préfère l'envoyer à la base aérienne de Saint-Sauveur, jugée plus sûre. Mais si les hommes et les véhicules ont pu faire le transfert, le lit, lui, eh bien, il est resté à Vesoul, dans les appartements du préfet. Et il y est toujours, d'ailleurs, parce que l'Élysée ne l'a jamais réclamé. Alors, l'histoire ne dit pas si De Gaulle a bien dormi ce soir-là, mais en tout cas, c'était pas dans un lit à sa taille.
12: Non, c'est certain, ça. Merci beaucoup, Arnaud Fromage, et puis à demain.
13: À demain.
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1: Nous partirons, Klemt.
2: Fallait un jour poser les bases.
1: Originaire du Mans, Klemt porte cette énergie des terres de province. Force tranquille, humilité, texte fort, l'essence de son écriture, l'émotion, la sincérité et le mot juste.

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6: À Dichat Zoé.
7: À Dichat Cynthia.
6: Alors avec toi, des histoires de clés, des histoires de clous, moi je sais plus, je te laisse raconter.
7: Aujourd'hui, je vais vous raconter l'expression « ne pas valoir un clou ». Que luxu verbial courent nabe nat merit nad balou destad que utilitat donc endus mots est nul.
8: Ah, c'est vrai que c'est joli.
9: C'est nul. Zéro.
7: C'est une locution verbale courante d'avoir presque aucun mérite, n'être presque d'aucune valeur, d'aucune utilité, donc en deux mots être nul. Par exemple, que collectionne le Skyhouse n'est bon pas sur Cloud, mais que vous avez mis tout. Par exemple, je collectionne les cailloux, mais ce n'est bon pas sur Cloud, mais je les aime quand même.
10: La vie ne vaut rien, rien. La vie ne vaut rien.
6: Il y a tellement de choses qui valent pas un clou, mais qu'on aime quand même. Merci Zoé.
7: Merci, ça dit chat.
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11: La phrase que mes parents, je voudrais plus qu'ils disent, c'est non. Et aussi, dépêche-toi.
12: Moi, j'aimerais bien que ma mère, elle arrête de m'appeler des noms un peu de bébé. Parce que souvent, elle m'appelle gros prout, je sais pas pourquoi. Et souvent, elle m'appelle mon petit chat, mais j'aime un petit peu. Mais normalement, c'est mon père qui m'appelle comme ça. Et aussi, mon père, il m'appelle ma princesse.
13: Il y a deux phrases que j'aimerais supprimer complètement, c'est « Non, tu ne peux pas regarder la tablette, la télé. »
14: Moi, je voudrais qu'ils arrêtent de me dire « Stop, arrête de regarder des écrans. »
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6: Il y a un truc qui nous rassemble tous, nous les Mayennais, c'est bien sûr le bon Mayennais. La vache broute dans les champs, puis ce lait précieusement pasteurisé pour fabriquer du fromage. Et ce fromage délicatement conservé dans cette boîte. Oui, celle-ci, avec le couple si mystérieux dont personne ne connaît l'histoire, mais où tout le monde se raconte une histoire. Une recette qui marche depuis 1912. Audrey Gaillot, chargée de communication pour la société Vaubernier, implantée à Martigné-sur-Mayenne.